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1: Si vous êtes en Rhône-Alpes sur la 432, on nous signale un poids lourd à contresens circulant sur voie de gauche entre les péages de Saint-Exupéry et de la Boisse. Pour l'instant, vous êtes concerné dans les deux sens, soyez donc très prudent. Les services de sécurité et les forces de l'ordre se rendent sur place. En attendant, ne vous arrêtez pas sur la bande d'arrêt d'urgence, ne dépassez pas d'autres véhicules, arrêtez-vous dès que possible sur une aire de repos ou de service.

sur la 432, vous êtes susceptible de rencontrer un véhicule à contresens. Ce serait un poids lourd à contresens sur voie de gauche entre les péages de Saint-Exupéry et de la Boisse. Vous êtes pour l'instant concerné dans les deux sens. Le péage de Saint-Exupéry serait fermé. Et si vous êtes sur la 43 en direction de la 432, vous êtes susceptible d'être concerné par ce contresens.

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1: Si vous êtes dans l'Ain, sur la 40 direction Chamonix, on nous signale des objets sur les voies après le kilomètre 184, c'est-à-dire après la sortie 3, on n'en sait pas plus. Il pourrait y avoir

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1: Il est 2h11, si vous circulez actuellement en région Rhône-Alpes, il y a un véhicule à contresens.
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1: Si vous êtes en région Rhône-Alpes sur la 432 direction Paris, vous êtes susceptible de rencontrer un véhicule à contresens. Ce serait un poids lourd qui roulerait sur voie de gauche entre les péages de Saint-Exupéry et de la Boisse. Le péage de Saint-Exupéry serait fermé. Et si vous êtes sur la 43 en direction de la 432, quelle que soit votre provenance, vous êtes également susceptible d'être concerné par ce poids lourd à contresens. Dans tous les cas, les services de sécurité et les forces de l'ordre se rendent sur place. En attendant, ne vous arrêtez pas sur la bande d'arrêt d'urgence. Ne dépassez pas d'autres véhicules. Arrêtez-vous dès que possible sur une aire de repos ou de service. Si vous êtes du côté de la région sud-ouest, si vous êtes dans le sud-ouest du côté des Landes, vous ne pouvez pas, depuis le diffuseur 7, accéder à la 65, et ce dans les deux sens, et c'est un chantier qui est à l'origine de cette perturbation. Les déviations sont en place.
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1: Je vous retrouve à 2h30 pour un point complet sur vos conditions de circulation et avant le retour de la musique avec Muse, je vous propose d'écouter un reportage. Vivien Topa vous donne quelques astuces pour garder une vision claire lors de vos trajets.
3: La buée est liée à l'humidité dans l'habitacle. Il s'agit en réalité d'un phénomène de condensation lorsque l'air humide entre en contact avec un pare-brise plus froid. La solution la plus efficace reste donc d'utiliser un déshumidificateur et ça tombe bien, vous en avez un dans la majorité des véhicules. En effet, la climatisation assèche l'air et améliore rapidement la visibilité. Régler la température autour de 21-22 degrés, une température standard de confort, et activer la fonction désembuage avec l'air dirigé vers le pare-brise. Évitez en revanche le mode recyclage d'air qui conserve l'humidité à l'intérieur de l'habitacle. Autre réflexe utile, aérer brièvement en ouvrant les fenêtres pour renouveler l'air. Pensez aussi à limiter les sources d'humidité comme les tapis mouillés ou les vêtements humides. Un pare-brise propre à l'intérieur réduit également la formation de buée. Enfin, gardez à bord une éponge ou un chiffon absorbant type peau de chamois ou microfibre pour retrouver rapidement une bonne visibilité.

Si vous êtes en région Rhône-Alpes, sur la 432 en direction de Paris et de l'Assise, vous êtes susceptible de rencontrer un poids lourd à contresens circulant sur voie de gauche après le péage de Saint-Exupéry, entre le péage de Saint-Exupéry et le péage de la Boisse. Si vous êtes sur la 43 en direction de la 432, vous êtes susceptible d'être concerné par ce contresens, quelle que soit votre provenance. Notez également que le péage de Saint-Exupéry et le péage de Saint-Quentin-Fallavier, situé sur la 43, eh bien ces péages sont fermés à la circulation. Dans tous les cas, les services de sécurité et les forces de l'ordre se rendent sur place. En attendant, ne vous arrêtez pas sur la bande d'arrêt d'urgence. Ne dépassez pas d'autres véhicules. Arrêtez-vous dès que possible sur une aire de repos ou de service.

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1: Si vous êtes en région Rhône-Alpes, sur la 432 en direction de Paris, vous êtes susceptible de rencontrer un poids lourd circulant à contresens sur voie de gauche entre les péages de Saint-Exupéry et de la Boisse. Le péage de Saint-Exupéry est fermé. Si vous êtes sur la 43, quelle que soit votre provenance, vous êtes également susceptible d'être concerné si vous allez en direction de la 432 et donc de Saint-Exupéry. Sachez que le péage de Saint-Quentin est fermé en direction de Lyon et de l'aéroport de Saint-Exupéry. En tout cas, sachez que dans tous les cas, les services de sécurité et les forces de l'ordre se rendent sur place. En attendant, ne vous arrêtez pas sur la bande d'arrêt d'urgence, ne dépassez pas d'autres véhicules, arrêtez-vous dès que possible sur une aire de repos ou de service.

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1: Si vous êtes en région Rhône-Alpes sur la 432 direction Paris et l'autoroute A6, concernant ce poids lourd circulant à contresens sur voie de gauche, il vient d'arriver au péage de Saint-Exupéry et il aurait fait demi-tour pour reprendre la route dans le bon sens. Ça reste à confirmer, donc pour l'instant il y a toujours ce poids lourd à contresens sur voie de gauche. Vous êtes concerné si vous êtes sur la 432 en direction de Paris et l'A6 entre les péages de Saint-Exupéry et de la Boisse. Le péage de Saint-Exupéry est fermé, ainsi que le péage de Saint-Quentin, situé sur l'autoroute A43 en direction de Lyon. Si vous êtes sur la 43, vous êtes également susceptible d'être concerné par ce contresens en direction de la 432. Et ce, quelle que soit votre provenance, sachez que dans tous les cas, les services de sécurité et les forces de l'ordre se rendent sur place. En attendant, ne vous arrêtez pas sur la bande d'arrêt d'urgence, ne dépassez pas d'autres véhicules, arrêtez-vous dès que possible sur une aire de repos ou de service.

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1: Si vous circulez en région Rhône-Alpes sur la 432 direction Paris-Lautre-Tassis, il n'y a plus de véhicule à contresens entre les péages de Saint-Exupéry et de la Boisse. Le péage de Saint-Exupéry vient de rouvrir à la circulation. Et si vous êtes sur la 43 en direction de Lyon, le péage de Saint-Quentin va également rouvrir à la circulation. Donc, événement terminé.

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1: Il est 2h30, merci à vous de nous écouter. Dans l'Ain, sur la 40 direction Chamonix, on signale un garde-boue sur voie de gauche après la sortie 3, près de kilomètre 184. Si vous êtes en Côte d'Or, sur la 31 direction Nancy, un accident avec genou trafic qui est en cours au kilomètre 5 après la bifurcation avec l'autoroute A6, voie de droite neutralisée. On a également des véhicules sur bande d'arrêt d'urgence sur la 6 direction Paris dans Lyon après la sortie 22 pour Avallon. C'est un poids lourd qui se trouve sous un pont. Et dans le Cher, sur la 71 direction Clermont, là c'est une voiture qui est en panne sur bande d'arrêt d'urgence après Bourges, la sortie 7. Enfin, côté météo, de la pluie et du brouillard au programme actuellement. Et je la prends à l'instant même si vous êtes en Côte d'Or sur l'autoroute A31 en direction de Nancy. Il pourrait y avoir des objets sur les voies au kilomètre 5, c'est-à-dire après la bifurcation avec l'autoroute A6. Donc cette information vous a déjà été donnée. Le petit plus, c'est qu'il y a un patrouilleur sur place qui les ramasse. Donc vraiment, soyez très prudents dans ce secteur. Je vous retrouve aux alentours de 2h45 pour un rappel de vos conditions de circulation. Et avant le retour de la musique, eh bien, je vous propose de prendre la direction de la Haute-Marne et de la ville de Langres. Ilyas Jamlaoui nous emmène au cœur d'un lieu dédié à Denis Diderot, écrivain emblématique de la période des Lumières.
2: Ici, nous sommes aujourd'hui donc à la Maison des Lumières Denis Diderot, donc qui est un lieu qui a ouvert en 2013.
3: Baptiste Bouillet, médiateur culturel pour les musées de Langres.
2: C'est un lieu qui est, comme son nom l'indique, donc dédié à Denis Diderot, qui est né ici à Langres. C'est un musée qui prend place dans un ancien hôtel particulier qui a été agrandi au XVIIIe siècle.
4: Alors là, nous sommes dans une des premières salles du musée. Est-ce que vous pouvez me dire qu'est-ce que l'on voit là devant nous ?
2: Ici, devant nous, on est devant une vitrine avec un ensemble de pièces de coutellerie parce que le père de Denis Diderot, Didier Diderot, était maître coutelier à Langres. Et donc ici, dans cette vitrine, on a des couteaux de cuisine, on a un rasoir.
4: Et là, pardon, ces objets-là qu'on voit devant nous, ça date de quelle période à peu près ?
2: C'est des objets qui datent du XVIIIe siècle, donc de l'époque de Denis Diderot. Et au centre de cette vitrine, on a un couteau. La particularité de ce couteau, c'est qu'il se compose de deux lames. On va utiliser l'acier pour couper tout ce qui est viande, pain, tandis que la lame en argent servira pour couper tout ce qui est fruit, qui contient de l'acidité.
3: Allez, maintenant, on poursuit la visite. Et qui dit Denis Diderot dit forcément l'encyclopédie. D'ailleurs, l'une des salles du musée lui est entièrement dédiée.
2: Ici, au premier niveau, on conserve dans cette salle l'ensemble des tomes, des volumes qui constitue l'encyclopédie dirigée par Denis Diderot et d'Alembert. Donc 17 volumes d'articles, à l'intérieur desquels on a tout le savoir de l'époque. Et puis pour compléter ces volumes d'articles, on va aussi avoir des volumes de planches qui sont illustrés. Ce qu'il faut retenir, c'est que le premier volume d'articles paraît en 1751 et l'encyclopédie donc paraît en 1772.
3: Et pour ceux qui souhaitent en découvrir plus, la Maison des Lumières Denis Diderot est accessible depuis l'autoroute A31 en direction de Nancy en prenant la sortie 7 pour Langres Nord.

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1: Si vous êtes dans Lyon, sur l'autoroute A6 en direction de Lyon, un patrouilleur va ramasser des cônes de chantier sur les voies après le kilomètre 178. C'est après la sortie 20 pour Tonnerre.

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1: Il est 2h45 dans Lyon, sur la 6, direction Lyon. Un patrouilleur ramasse des cônes de chantier sur les voies après Tonnerre, la sortie 20, après le kilomètre 178. Des fermetures dues à des chantiers, il y en a sur le réseau autoroutier que vous empruntez. Par exemple, en Ile-de-France, la 5B est coupée dans les deux sens entre la sortie 14 et Melun. Vous ne pouvez pas rejoindre la 5B direction Melun depuis le diffuseur 14 et sur la 6 direction Paris. C'est le diffuseur 9 qui n'est pas accessible en entrée et en sortie. Notez que la station de service dans ce secteur, elle, est accessible. En tout cas, pour chaque fermeture, les déviations sont en place. Il y a d'autres fermetures dues à des chantiers sur le réseau que vous empruntez. Regardez bien les panneaux à message arrière pour savoir si vous êtes concerné et comment faire pour poursuivre votre trajet.
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1: Je vous retrouve à 3h pour un point complet sur vos conditions de circulation. Et avant le retour de la musique avec Shakira, eh bien je vous propose d'écouter un reportage. Avez-vous des anecdotes ou des souvenirs à nous partager concernant un voyage sur l'autoroute? Des conductrices répondent à Raphaël Gulicelli.
2: C'est pas forcément une anecdote, c'est plus une sensation. C'est quand je prends l'autoroute pour descendre dans le sud de la France, l'autoroute des vacances, et je passe par Lyon et que j'arrive vers le musée des Confluences. C'est le signe des vacances. Enfin voilà, c'est plus une sensation de bien-être de voir ce musée et de me dire on descend vers les vacances.
3: Mireille, elle nous partage son souvenir.
4: On a eu un peu de nœud qui a crevé, donc on a mis les gilets jaunes et on est passé derrière la barrière. Et mon mari est parti mettre un triangle de signalisation pour prévenir les autres usagers. Et en fait, il ne faut pas mettre de triangle sur l'autoroute. Donc on s'est fait un peu remonter les bretelles, comme on dit.
3: Ça permet de rappeler qu'il ne faut pas poser le triangle de pré-signalisation sur l'autoroute. C'est une mise en danger supplémentaire pour les piétons. De plus, le vent généré par le passage des autres usagers le renverse systématiquement.

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1: Si vous circulez dans Lyon sur la 6 direction Lyon, un patrouilleur va remettre en place un cône de chantier sur les voies au kilomètre 219 après Avallon, la sortie 22. Soyez très prudents.

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1: Il va être 3h. Merci à vous de nous écouter.
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2: Si vous circulez dans le Cher, sous la 71 en direction de Clermont-Ferrand, on a une voiture sur bande d'arrêt d'urgence après Bourg, la sortie 7, au kilomètre 231. Pas de gêne direct au trafic, mais restez prudents. Il y a du monde sur place, circulez sur voie de gauche. Côté météo, de la pluie et du brouillard au programme actuellement. Je vous retrouve à 3h30. Pour un point complet sur vos conditions de circulation et avant le retour de la musique, je vous propose d'écouter un reportage. La sécurité dans les tunnels autoroutiers demande une attention particulière. Les opérateurs des postes de commandement y sont formés soigneusement. Présentation de leur travail avec Lionel Favre, technicien sécurité trafic sur la 40. Un reportage d'Olivier Noël.
3: L'autoroute A40 entre Saint-Martin et Bellegarde, nous appelons cette section la zone sensible. C'est-à-dire qu'on a des procédures particulières en cas d'événement sur cette zone.
4: Avec donc des outils spécifiques pour les opérateurs du poste de commandement. Comme cet écran avec le schéma détaillé des tunnels, ses portes de secours, ses téléphones et ses extincteurs.
3: Il s'agit là du synoptique de la gestion technique centralisée. C'est une vue d'ensemble de tous les équipements qui permet à l'opérateur en un coup d'œil de détecter une ouverture de porte, un décroché extincteur, un appel SOS... Surtout de localiser précisément l'endroit où le client sera.
4: Et ça permet de voir où il faut intervenir.
3: Voilà, directement. Ce sont des capteurs qui lui remontent une alarme. Et ensuite, grâce à la vidéo, il peut regarder et analyser la situation.
4: Alors ici, je vois un écran avec plein de couleurs différentes. Ça clignote. Qu'est-ce que c'est ?
3: Donc oui, l'opérateur a ce qu'on appelle une détection automatique d'incident. Ce sont donc tout un réseau de caméras tunnels qui vont détecter automatiquement des situations anormales en tunnel. Ça peut être un véhicule qui va s'arrêter sur une voie, un objet sur la chaussée, un piéton qui se promène, on peut détecter un accident, on peut détecter de la fumée. Donc c'est un outil précieux pour l'opérateur.
4: Si ça arrive, qu'est-ce qui se passe? Il y a un signal sonore, lumineux?
3: Oui, voilà, on a un signal sonore et donc la caméra concernée est projetée sur un autre écran, en plus grand. Directement, l'opérateur, en un coup d'œil, visionne l'alarme et pourra ensuite agir sur sa gestion technique centralisée, couper en quelques secondes une voie de circulation ou même complètement un tunnel grâce à des barrières type SNCF. Et donc, il a aussi accès à toutes les fonctionnalités du tunnel, la ventilation, l'éclairage, l'accès au groupe électrogène. Il peut vérifier que tous les équipements sont opérationnels 24 heures sur 24.
4: Mais ça demande une sacrée formation, ça, parce que c'est quand même une responsabilité aussi.
3: Oui, la formation opérateur tunnel est vraiment spécifique et quand même très très longue. Il faut environ un an pour être à peu près opérationnel et serein dans son poste.
4: Un travail qui se fait en lien étroit avec les cadres d'astreinte, les patrouilleurs, les pompiers et la gendarmerie.

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1: Il est 3h30. Merci à vous de nous écouter. Dans le Cher, sous la 71, direction Clermont-Ferrand, on a une voiture immobilisée sur la bande d'arrêt d'urgence. Voiture en panne après Bourges, la sortie 7 au kilomètre 231. Pas de gêne direct au trafic, mais certainement du monde sur place. Donc circulez bien sur la voie de gauche. Côté météo, de la pluie et du brouillard, voilà ce qui vous attend actuellement. Donc soyez très prudents. Un rappel, sur autoroute, partant de pluie ou sur chaussée mouillée, c'est 110 km/h, 90 pour les poids lourds. Je vous retrouve à 4h pour un point complet sur vos conditions de circulation. En attendant et avant le retour de la musique, direction le département de l'Yonne pour un moment de calme et de sérénité. Jérémy Esclavard nous emmène à l'abbaye de Pontigny, située tout près de l'autoroute A6.
2: Pour débuter cette visite, je rejoins Guillaume Dufay, responsable du développement du projet Abbaye Pontigny. Nous sommes sous un hêtre pourpre, un des trois arbres majestueux que compte le domaine de 9 hectares.
3: Vous allez découvrir la majestueuse abbatiale fondée en 1114 par les cisterciens. Il s'agit de la deuxième fille de Cîteaux dans l'ordre des filles des églises cisterciennes. Vous allez avoir une grande allée qui va vous accueillir à la fois devant cette église mais aussi au sein du domaine.
4: Vous avez parlé de cette allée. Quand on arrive, on a une magnifique vue. Vous pouvez un peu nous décrire cette allée et cette vue.
3: Entre le parking et l'église, on va dire qu'il y a environ 200 pas. Et petit à petit, vous allez quitter cette nationale bruyante pour aller vers le chant des oiseaux, c'est comme ça qu'on l'a décrit. Vous avez une église en vue simple, c'est-à-dire seulement la façade, on ne se doute pas du tout du secret qu'il va y avoir derrière.
2: Et pour parler de cette église monumentale, on retrouve Jean Schneider, médiateur culturel.
5: C'est un bâtiment exceptionnel, hein. Il est massif, hein. C'est la plus grande abbatiale cisterciennes du monde, hein. 119 mètres de long, 23 mètres de large, 20 mètres de haut, tout en calcaire blanc de Bourgogne, de la pierre extrêmement blanche. Ce qui dénote, c'est que c'est un bâtiment catholique du 13e siècle, avec très peu de figures, très peu d'icônes, très peu d'images. On est sur un bâtiment très simple, alors pas simple à construire, mais simple dans sa représentation.
4: On s'est déplacé, on est entré à l'intérieur du bâtiment. D'ailleurs, ça doit s'entendre au niveau du son. Vous pouvez un petit peu nous parler de ce qu'on a devant nous.
5: Voilà, on est donc dans la nef, hein. L'entrée de l'église, elle se dévoile face à nous vers l'est. Le soleil illumine entièrement la pièce par le côté sud, hein. Les beaux vitraux éclairent la pièce. Comme je le disais, c'est de la pierre blanche. Tout rayonne, hein. Tout est lumineux. C'est vraiment un bâtiment qui est très éclairé. On a des éléments du 12e siècle avec un chœur des moines, hein, du 17e siècle, extrêmement travaillé, qui dénote complètement avec la simplicité. On est sur un espace qui aussi par le son, comme vous dites, est exceptionnel. L'acoustique d'une église est toujours très intéressant. Ici à Pontigny, le coffre général de la pièce fait qu'effectivement, on s'entend nous-mêmes résonner dans le micro, mais aussi dans la pièce.
2: L'abbaye de Pontigny est accessible depuis les sorties 19 et 20 de l'autoroute A6.

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1: Si vous êtes en Lyon, sur la 6 en direction de Lyon, un patrouilleur va ramasser des cônes de chantier pour les remettre en place après le kilomètre 154, après Auxerre, la sortie 19, donc soyez très prudents. Dans

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1: Il est 4h, merci à vous de nous écouter.
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1: Tout d'abord, un coup d'œil du côté de la météo avec de la pluie possible par endroit. Ce sont des averses plus ou moins importantes. Donc, si vous êtes concerné, levez le pied. Côté trafic, il y a toujours cette voiture en panne sur bande d'arrêt d'urgence dans le Cher, sur la 71, direction Clermont, après Bourges. La sortie 7 au kilomètre 231. Pas de gêne direct le trafic, mais certainement du monde sur place. Circulez sur la voie de gauche dans ce secteur. On se retrouve à 4h30 pour un point complet sur vos conditions de circulation et avant le retour de la musique avec Indochine, je vous propose d'écouter un reportage. Pour certains d'entre vous, les trajets en voiture peuvent être source de stress, en particulier lorsqu'il y a des bouchons. Des situations propices à la formulation de quelques jurons. D'où viennent-ils et à quoi servent-ils? Antonio Paré est allé à la rencontre d'une spécialiste de la question.
2: Mais c'est pas vrai, il avance pas. Hein. Il bloque tout le monde, là. Bon, vas-y, double-le.
3: Je ne peux pas.
2: Double-le. Mais dépasse-le sur la gauche, là.
3: Non, mais...
2: Et repasse son permis, pauvre type.
4: Les insultes, elles sont communes à tous les peuples, à toutes les époques, toutes les cultures, tout le temps.
5: Dominique Lagorgette est professeur en sciences du langage à l'Université Savoie-Mont-Blanc, à Chambéry.
4: C'est un acte de langage très important parce que ça régule le conflit social avant d'en arriver au coup. Bon, parfois, c'est ça qui déclenche le coup, me direz-vous, vous avez raison.
5: Les jurons seraient apparus en même temps que le blasphème, donc dès l'émergence des religions. Et les proférer ferait du bien à celui qui les prononce.
4: Il y a eu une étude il n'y a pas très longtemps, une étude de neurologue qui montre qu'en fait, quand on est très énervé, par exemple, on va lâcher des jurons et ça va calmer. Et réellement, ça libère des antalgiques.
3: C'est pas vrai qu'il est lent, celui-là, merde!
2: Ça va, calme-toi, le loup!
3: Oh, tu roules ou t'as besoin de la vite, là?
2: Tu vois pas qu'il a calé?
3: La vite, tiens, c'est chez lui, merde! Quand on sait pas faire, on fait pas! Alors, tu mets les gaz!
4: Le juron, en fait, il va être là pour exprimer une frustration. Donc, à partir de là, plus vous allez être énervé dans votre voiture, vous êtes, mettons, bloqué, je sais pas, il y a une queue monstrueuse au péage, vous êtes bloqué depuis très longtemps, vous en voulez à la terre entière, en particulier à vos contemporains qui sont devant vous et qui n'avancent pas. Classique. Bon, vous n'allez pas descendre, a priori, de la voiture pour aller taper à leur fenêtre et leur parler de leur mère. Vous allez plutôt vous défouler comme s'ils étaient là. Vous allez jouer la scène de l'agression, et là vous êtes d'autant plus tranquille que généralement ils ne vous entendent pas. Vous faites sortir toute la tension qui était en vous sur l'autre, qui n'entendra jamais, donc c'est tout bénef, et en même temps, ben, ça défoule, hein, ça fait sortir la pression. C'est vraiment une soupape de sécurité.
5: L'insulte et le conflit verbal permet peut-être d'éviter d'en arriver aux mains.
4: Ben, si ça va pas aux mains, en tout cas, ça sert à ça, oui.
5: Attention toutefois, nous ne faisons pas ici l'apologie de l'insulte. Proférer des jurons peut être dangereux. Vous ne savez pas forcément quel comportement peut adopter la personne en face de vous.

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1: Il est 4h30, merci à vous de nous écouter. Le trafic s'écoule bien actuellement sur l'ensemble du réseau que vous empruntez. Hein. Il y a juste une voiture en panne sur bande d'arrêt d'urgence dans le Cher, sur la 71 direction Clermont, après Bourges, à la sortie 7. C'est au kilomètre 231, pas de gêne direct. Circuler quand même sur voie de gauche dans ce secteur, il pourrait y avoir du monde sur place. Concernant vos conditions météo, on nous signale un petit peu de pluie par endroit et du brouillard, donc réduisez votre vitesse si vous êtes concerné. Je vous retrouve à 5h pour un point complet sur vos conditions de circulation. En attendant, et avant le retour de la musique, je vous propose eh bien, de partir dans la vallée de la gastronomie qui s'étend de Dijon à Marseille et qui regorge d'artisans qui subliment les produits du terroir. Au sud de Valence, sur la mythique Nationale 7, l'établissement Ex et Terra promet une pause savoureuse. Vincent Serrano.
2: Première fois, je viens de Dunkerque.
3: Philippe, client du restaurant, venu avec sa femme, ils ont encore 900 km à faire.
2: On a sorti de l'autoroute et puis on a fait le plein, puis on a trouvé comme ça par hasard.
3: Pour eux, la pause, c'est ici au restaurant Ex, A-I-X, Ex et Terra.
2: Takari, du bœuf froid, impeccable, délicieux, avec du parmesan, impeccable, des pommes sautées, c'est délicieux.
3: À l'origine de ce lieu hybride, restaurant épicerie ouvert en 2015, il y a un couple, Richard et Marina Alibert.
4: On est à la fois artisan, fabricant de sauces, condiments. On est un restaurant qui va utiliser les sauces de l'atelier. Alors nous, on appelle ça la table épicerie, etc. Un aspect très bistronomique de la cuisine française et provençale, qui est magnifié par les produits que nous fabriquons.
3: Justement, dans la cuisine, on retrouve la chef Marina Alibert à l'accent ensoleillé espagnol.
5: La crème de citron montant, c'est ce qu'on a fait ces matins. Nous, on récolte 1,5 tonne de citron de montant tous les ans. Et en fait, on récupère le jus. Pendant un mois, on va travailler le jus de citron à l'atelier. On travaille qu'avec des produits frais, donc le parmesan frais, la crème épaisse fraîche aussi. Et le jus de citron, il y a 3 ingrédients, c'est tout. Avec la raviole et le gratin raviole, ça reste le plat préféré.
3: Pour les clients, la crème de citron de menton s'avère donc un incontournable. Le risotto avec sa crème de cèpe connaît également un franc succès. Mais le couple de restaurateurs nous livre son petit secret, bien gardé jusque-là, vous allez voir.
4: Mon préféré, ça reste simplement la raviole de la mère Maury avec la tapenade noire, etc.
5: J'aime beaucoup les ravioles à la tapenade noire, c'est tout simplement.
6: Comme Richard.
4: Elle m'a piqué ma recette. Je trouve autre chose. Bon, alors je vais prendre la crème de parmesan au citron de menton, moi.
6: Avec les ravioles.
4: Avec une salade César.
6: Ah, vous voyez, vous avez le même goût tous les deux.
5: C'est bizarre.
3: L'atelier Ex et Terra se situe à Saulx-sur-Rhône, sur la Nationale 7, mais aussi sur les terres de la raviole à Romans-sur-Isère, à 49, sortie 7.

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1: Si vous êtes dans le Rhône, sur la 6, direction Lyon, une voiture se trouve sur bande d'arrêt d'urgence du côté de Villefranche, après le kilomètre 426, après la sortie 31.1. Pas de gêne direct, mais certainement du monde sur place circulé sur la voie la plus à gauche.

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1: Si vous êtes dans le Rhône, sur la 6 direction Paris, il pourrait y avoir des matelas sur voie de gauche entre le péage de Villefranche-Climat et Villefranche, la sortie 31.1. Donc soyez très prudents si vous êtes dans ce secteur. C'est après le kilomètre 420.

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1: Il est 5h, merci à vous de nous écouter.
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1: Et pour débuter ce mercredi 30 septembre, eh bien, je vous propose de partir dans le Rhône, où il pourrait y avoir sur la 6, direction Paris, des matelas, sur voie de gauche, après le kilomètre 427, c'est entre le péage de Villefranche-Climat et la sortie 31 points pour Villefranche. Toujours dans le Rhône sur la 6, mais en direction de Lens, cette fois, on a une voiture sur bande d'arrêt d'urgence, après le kilomètre 426, après la sortie de 31 points. Pour Villefranche, pas de jeune direct, mais certainement du monde sur place. Donc, circulez bien sur la voie la plus à gauche. Côté météo, de la pluie, du brouillard, possible par endroit. Donc, restez vigilants. Je vous retrouve dans moins de 3 minutes pour un rappel de vos conditions de circulation. En attendant, on repart en musique avec la playlist Autoroute Info.

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1: Il est 5h03, merci à vous de nous écouter. Dans le Rhône, sur la 6, direction Paris, c'est au nord de Lyon, nous avons, il pourrait y avoir des matelas sur la voie de gauche. Après le kilomètre 427, c'est entre le péage de Villefranche-Limal, la sortie 31 points pour Villefranche. Je vous retrouve aux alentours de 5h15 pour un rappel de vos conditions de circulation. En attendant, on repart en musique avec la playlist d'Autoroute Info.

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2: Il est 5h15, merci à vous de nous rejoindre, j'espère que vous avez passé une bonne nuit. Alors pour débuter cette journée, on part dans le Rhône, on a deux événements. Tout d'abord, il pourrait y avoir des matelas sur voie de gauche sur la 6 direction Paris, entre le péage de Villefranche-Climat et la sortie 31 pour Villefranche, après le kilomètre 427. Et sur cette autoroute A6 dans le Rhône, mais cette fois en direction de Lyon, une voiture se trouve sur bande d'arrêt d'urgence dans le secteur de Villefranche, après la sortie 31.1, c'est au kilomètre 426. Pas de gêne direct au trafic, mais certainement du monde sur place, donc circulez bien sur la voie la plus à gauche. Concernant vos conditions météo, attention, la pluie et le brouillard sont possibles par endroit, donc si vous êtes concerné, réduisez votre vitesse.
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2: Côté météo, donc, on a de la pluie et du brouillard. Un rappel, sur autoroute, partant de Pau sur chaussée mouillée, c'est 110 km/h et 90 pour les poids lourds. En attendant, quel temps fera-t-il aujourd'hui? Les prévisions météo d'Élodie Calac.
3: Cet après-midi et ce soir, une perturbation circule entre le sud-ouest, le centre-val de Loire, l'Île-de-France et les Hauts-de-France. Elle s'accompagne de pluies parfois orageuses et copieuses et de rafales de vent pouvant atteindre 60 à 70 km à l'heure. Sur le Grand Est et la Bourgogne-Franche-Comté, les éclaircies sont encore belles. Les averses s'invitent seulement ce soir et cette nuit. Sur l'Auvergne, le temps devient instable dans l'après-midi avec des averses qui peuvent prendre localement un caractère orageux. Sur la moitié nord de la région Rhône-Alpes, le temps est lumineux avec quelques rares averses. Le vent de sud est bien présent sur ces régions avec des pointes jusqu'à 50 km à l'heure. Les températures maximales pèsent un peu, mais elles restent chaudes pour la saison avec généralement 25 à 30 degrés. 25 degrés prévus à Paris et à Lyon, 27 à Bourges, à Dijon, 27 degrés aussi à Clermont-Ferrand et à Grenoble, 28 à Mont-de-Marsan et 30 degrés à Mulhouse ou à Pau. Bonne route avec Météo France pour Autoroute Info.
2: Je vous retrouve dans quelques instants pour un rappel de vos conditions de circulation et pour un reportage. Nous vous parlerons du don de sang. En attendant, c'est Mona Lisa que l'on retrouve. Bonne route et soyez prudents.

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1: Il est 5h20, merci à vous de nous écouter. Ça se passe bien actuellement côté trafic, pas d'accident ni d'incident. Restez quand même prudent car il y a des chantiers, donc pensez à bien réduire votre vitesse. En tout cas, respectez les limitations de vitesse. Concernant la météo, il se pourrait qu'il y ait par endroits de la pluie et du brouillard, donc là, restez vigilants. Le don de sang est un geste qui peut sauver des vies. Marie-Luce Boenec, biologiste médicale à l'établissement français du sang à Dijon, nous détaille les critères requis pour être donneur. Elle est au micro de Jérémy Esclavard.
2: Pour donner son sang, il faut avoir 18 ans et moins de 70 ans. Il faut avoir un poids supérieur à 50 kg. Les femmes peuvent donner 4 fois par an, les hommes 6 fois par an. Et on n'a pas besoin d'être à jeun, il faut bien s'hydrater avant de venir.
3: Quand c'est la première fois qu'on veut donner, on vient, on répond à un questionnaire et c'est bon ou il y a quand même une période entre le moment où on vient et le moment où on donne notre sang?
2: Quand vous venez, vous remplissez un questionnaire, vous voyez un médecin et ensuite vous faites le don de sang, si vous êtes éligible. C'est tout de suite après la consultation médicale. Un don de sang total, c'est environ 20 minutes, sachant qu'il faut rester pour prendre une collation, pour qu'on puisse surveiller s'il n'arrive rien ou s'il n'y a pas de conséquences sur le don.
4: Des dons de sang, il en faut bien évidemment tout au long de l'année, mais il arrive que pendant certaines périodes, les stocks soient en tension. Marie-Luce Boenec.
2: Il faut comprendre que les besoins, ils sont permanents. Alors, il est vrai que les périodes de congé, les périodes de pont, on sait qu'on va avoir moins de donneurs. On essaye d'anticiper pour collecter en amont un peu plus parce qu'on sait qu'on va avoir des périodes de tension. On essaye de réguler comme ça, mais il faut vraiment que les donneurs se mobilisent en permanence et on peut donner sur son lieu de vacances. C'est pas parce qu'on n'est pas chez soi ou dans sa région qu'on ne peut pas donner, puisqu'on peut donner sur l'ensemble du territoire national et qu'il y a des collectes régulières.
3: Est-ce que vous avez un conseil ou quelque chose à dire à ceux qui n'ont jamais donné et qui hésitent à franchir le pas?
2: Alors, le don, c'est quelque chose qui, je trouve, est valorisant pour soi-même, très important pour quelqu'un qui en a besoin. Et je pense que l'appréhension qu'on peut avoir, peut-être du prélèvement, peut-être de l'aiguille, en fait, il faut venir l'avoir fait et voir comment ça se passe. Les équipes qui prélèvent, elles font tout pour que ça se passe très très bien, que les gens soient vraiment à l'aise. Les maisons du don sont des endroits qui sont très confortables, j'allais dire. Tout est fait pour que le donneur se sente bien.
4: Pour répondre aux besoins, il faut 600 dons de sang par jour en Bourgogne-Franche-Comté, un chiffre qui monte à 10 000 au niveau national.

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1: Il est 5h30, merci à vous de nous écouter. Ça se passe bien côté trafic. Trafic fluide, noté quand même dans le Cher, sur la 71, direction Clermont-Ferrand. Une voiture sur bande d'arrêt d'urgence. C'est après Bourges, à sortie 7, au kilomètre 237. Pas de gêne direct au trafic, mais certainement du monde sur place, donc circulez bien sur la voie de gauche. Côté météo, attention, par endroit, on peut nous signaler qu'il peut y avoir du brouillard ou de la pluie, donc restez extrêmement vigilants si vous êtes concernés. 5h45, vous retrouverez de nouvelles tranches d'informations. Si vous êtes en Rhône-Alpes, vous retrouverez Géraldine Millat, Olivier Noël en Auvergne et dans le Sud-Ouest. Et sur le reste du réseau, vous retrouverez Hélène Calbat. Quant à moi, je vous retrouve ce soir à 21h. Je vous souhaite une belle et douce journée en notre compagnie. Bonne route.

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1: Et à 5h45, je suis ravie de vous accompagner sur la route. Tout se passe bien pour vous en ce début de journée. Pas de difficultés signalées par les patrouilleurs qui font la route à vos côtés. Un trafic calme et parfaitement fluide. Vous restez attentif évidemment aux zones de chantier que vous pouvez traverser, d'importantes zones de travaux parfois sur votre route avec même des basculements de circulation. Souvent, il y a des coups de frein lorsque vous entrez et que vous sortez de ces zones de chantier. Donc, maintenez bien vos distances de sécurité. Et puis surtout, respecter les limitations de vitesse. Côté météo, pour le moment, tout va bien, mais la pluie devrait arriver dans la journée. On retrouvera d'ailleurs les prévisions météo de Météo France. Ce sera d'ici une petite demi-heure. Il y a parfois des ruptures de carburant sur votre route. C'est le cas sur l'autoroute A5. Si vous allez en direction de Paris, eh bien, au kilomètre 30, il n'y a plus de distribution de carburant sur l'aire des Jonchets, les Récompenses. Vous pouvez vous ravitailler en amont, avant sens, sur l'aire, par exemple, de Villeneuve. C'est au kilomètre 85. Plus de carburant également sur la 42 en direction de Lyon. Plus de gazole, très précisément. Sur l'aire de Lyon-Montluel et puis sur l'autoroute A5 aussi en direction de Paris, sur l'aire de Troyes-Le Plessis, c'est au kilomètre 140. Il n'y a plus de distribution de gazole, uniquement là pour les poids lourds. Vous pouvez vous ravitailler en amont avant Troyes, par exemple sur l'aire de Villeneuve-l'Archevêque au kilomètre 85. Et puis si vous circulez en véhicule électrique, notez que sur l'A5A, on est en Île-de-France, si vous rejoignez Paris, l'aire de Plessis-Picard-Ourdi, eh bien, il n'y a plus de possibilité de recharger votre véhicule.
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1: L'information trafic revient dans le prochain quart d'heure. Restez bien à l'écoute d'Autoroute Info. Dans les prochaines minutes, on vous donnera aussi des idées pour une prochaine escapade. Nous irons à Autun, en Bourgogne, pour découvrir sa cathédrale, témoin de près de 1000 ans d'histoire. Et pour le moment, on va retrouver le dernier Stromae. Il est en duo avec la Suédoise Tove Lo. Voici Des fleurs sur Autoroute Info.

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1: Et je suis ravie de vous accompagner ce matin sur la route et tout se passe bien pour vous, que vous passiez du côté de la Bourgogne, de Rhône-Alpes, peut-être que vous circulez dans l'Est ou bien en Île-de-France. Le trafic s'écoule bien, pas de difficulté à signaler par exemple sur l'autoroute A6 si vous circulez entre Paris et Lyon. Le trafic est parfaitement fluide dans ce début de matinée. Le point complet sur votre route, ce sera à 6h. Pour le moment, on fait une halte du côté de la Bourgogne, à Autun, pour visiter l'un des incontournables de la ville, la cathédrale Saint-Lazare. C'est avec Jérémy Esclavard.
2: Lors d'une balade à Autun, comment ne pas remarquer l'imposante cathédrale Saint-Lazare? Elle se trouve dans la partie haute de la ville et veille sur la cité depuis le XIIe siècle. Axel Goupy, conservatrice adjointe au musée Rollin.
3: C'est un très gros édifice, comme beaucoup de cathédrales, mais ce qui est intéressant, c'est que la cathédrale a été construite comme une église de pèlerinage à l'origine, à peu près 90 mètres de haut, avec une flèche en pierre du XVe siècle. L'édifice a été construit au XIIe siècle, mais il y a certaines parties qui ont été modifiées ou ajoutées par la suite, notamment la flèche en pierre qui a été construite à la fin du XVe siècle, après l'incendie de la flèche originale.
2: On fait quelques pas pour se rendre devant le portail du Jugement dernier. Le décor date du XIIe siècle et pourtant, il est aujourd'hui encore en excellent état.
3: C'est un des éléments de la cathédrale qui a échappé aux destructions, non seulement de la Révolution, mais aussi aux démolitions, parce qu'il y a une partie qui a été détruite en 1866. Mais ce décor du portail a échappé à la destruction parce que les chanoines ont tout simplement décidé de le plâtrer. Le décor est resté complètement masqué. Il n'y a que la tête du Christ qui dépassait, qui avait été bûchée et qui a été retrouvée par le chanoine Griveaux. Le chanoine connaissait cette tête qui était conservée dans les réserves. Il a un jour pris une échelle et il est allé voir si la tête correspondait avec le reste du cou du Christ, et il a constaté qu'il s'agissait bien de la tête d'origine du Christ qui a été replacée sur le portail.
2: On pousse à présent la porte de la cathédrale avec Axel Goupy pour se retrouver à l'intérieur de cet édifice baigné de lumière.
3: La cathédrale est très claire. Elle a fait l'objet d'une trentaine d'années de rénovation. Une grande partie de ce qu'on voit, c'est vraiment du décor roman. On a notamment dans la nef un splendide décor de pilastres cannelés, de chapiteaux historiés avec énormément d'illustrations, de scènes bibliques, un décor remarquable, mais pas seulement roman, puisqu'on a également un certain nombre d'ajouts, notamment du gothique flamboyant du XVe siècle. C'est le cas de la tribune d'orgue qui est absolument impressionnante avec ce décor de feuilles de chou. Et on voit aussi que dans toutes les chapelles latérales, les familles ont doté les chapelles de tableaux, de sculptures, d'éléments décoratifs du Moyen-Âge jusqu'au XIXe siècle et même encore au XXe siècle.
2: Autun et sa cathédrale sont accessibles depuis l'autoroute A6 via les diffuseurs de Chalon-Sud, de Beaune ou de Pouilly-en-Ossoie.

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1: Bienvenue si vous nous rejoignez à l'instant, il est 6h.
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1: Et je suis ravie de vous retrouver pour faire la route avec vous ce matin. Et tout se passe bien sur les différentes autoroutes sur lesquelles vous circulez. Pas de difficultés signalées par les patrouilleurs qui font la route avec vous. Le trafic est calme et fluide sur l'autoroute A6 entre Paris et Lyon. Tout va bien aussi si vous êtes dans l'Est, que ce soit sur l'A31 ou l'autoroute A36. Si vous êtes du côté de la région Rhône-Alpes, là aussi, le trafic est calme sur l'autoroute A40, la 42 ou bien en région Lyon. Lyonnaise, vous restez attentif aux zones de travaux que vous pouvez rencontrer avec parfois d'importants basculements de circulation. C'est le cas par exemple du côté de Mâcon, bien du côté d'Auxerre. Vous maintenez bien sûr vos distances de sécurité et vous respectez les limitations de vitesse puisqu'il y a parfois quelques coups de frein lorsque vous entrez et que vous sortez de ces zones de travaux. Vous êtes peut-être sur un de vos trajets habituels et l'hypovigilance est une des principales causes d'accidents sur les routes, un phénomène qui peut justement être accentué par la routine des trajets quotidiens. C'est ce que nous explique Jérémy Esclavard.
2: Nous pensons tous à nos proches lorsqu'ils doivent effectuer un long trajet, mais nous sommes moins attentifs à nos parcours quotidiens. Pourtant, les statistiques prouvent que 2 accidents sur 3 se produisent à moins de 15 km du domicile de leur victime sur un trajet quotidien. Ne vous laissez pas porter par l'habitude. S'il vous arrive de constater avec surprise que vous êtes déjà à tel ou tel endroit, le danger n'est pas loin. L'attention, la concentration au volant, c'est tous les jours et tout le temps.
1: D'autres conseils à retrouver sur la page Facebook Autoroute Info. Allez, on continue à parler de l'actualité. Voici les titres de France Info.
3: Mediapart qui dénonce une violence sidérante du Rassemblement National.
4: Et cela après l'enquête du site d'investigation sur Jordan Bardella. Mediapart affirme avoir authentifié des messages antisémites écrits en 2013. L'actuel patron du RN affirme que ce sont les prémices d'une guerre totale contre son parti. 440 interpellations en France liées au mouvement lycéen, plus de 400 établissements bloqués hier. À l'origine, des élèves veulent dénoncer le manque de moyens et la dégradation des conditions d'apprentissage. Mais le ministre de l'Éducation dénonce des violences inqualifiables, des jets de projectiles, notamment sur la police. Le maire de Béziers, Robert Ménard, jugé à partir d'aujourd'hui à Montpellier, jugé pour avoir refusé de célébrer un mariage il y a 3 ans. Le marié était un Algérien ayant une OQTF, une obligation de quitter le territoire. Il risque jusqu'à 5 ans de prison, 75 000 euros d'amende. Et puis la polémique a peut-être attiré les lecteurs. C'était ça ou mourir, le roman de Télisson Aurélien est en tête des ventes. L'auteur canado-haïtien est accusé depuis 10 jours d'avoir utilisé l'intelligence artificielle pour écrire son livre. Près de 65 000 exemplaires ont été vendus en 6 semaines.
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1: Et on voyage ensemble toute l'année sur Autoroute Info. On va se retrouver dans le prochain quart d'heure pour bien sûr reparler de votre route. Pour le moment, on va retrouver le trio originaire de Los Angeles, Temper City, sur Autoroute Info. Belle matinée, bon mercredi.

passe parfaitement bien. On va se retrouver à 6h15 au plus tard pour reparler de votre route. Ce sera le point complet. Vous pouvez d'ailleurs retrouver à tout moment le dernier flash d'infotrafic sur l'application Autoroute Info. 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D'ici 6h15, la playlist d'Autoroute Info avec 21 Pilots pour démarrer. Belle journée, bon mercredi avec Autoroute Info.

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1: Et à 6h15, je suis ravie de vous accompagner en ce début de journée sur Autoroute Info avec le trafic qui s'écoule bien sur votre route. Ce matin, tout se passe bien. Pas de difficulté à vous signaler. Si vous êtes sur l'autoroute A6 entre Paris et Lyon, tout se passe parfaitement bien. Pas de difficulté signalée par les patrouilleurs qui font la route avec vous. En région lyonnaise, le trafic est encore très calme à cette heure-ci. Tout va bien aussi dans l'Est, du côté de Mulhouse, de Besançon, bien entre Langres et Nancy sur l'autoroute A31. Vous restez attentif aux ruptures de carburant, notamment de gazole. Cela vous concerne sur l'autoroute A5 en direction de Paris. Il n'y a plus de distribution de gazole, uniquement pour les poids lourds sur l'aire de Troyes, Le Plessis. C'est au kilomètre 140 et en direction de Paris au kilomètre 30. Plus de distribution de gazole pour les poids lourds et pour les voitures. C'est au kilomètre 30 sur l'aire de Jonchet, les récompenses. Et puis sur l'A42 en direction de Lyon, c'est sur l'aire de Montluel qu'il n'y a plus de gazole pour les voitures et pour les poids lourds. Et puis je vous rappelle que si vous circulez en véhicule électrique en Ile-de-France, sur l'A5A en direction de Paris, vous ne pouvez pas vous recharger au niveau de l'aire de Plessis-Picard-Ourdi.
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1: La météo à présent, avec une nouvelle fois les températures très douces en ce début d'automne. Alors, est-ce que cela va durer ? Eh bien, c'est Élodie Calac de Météo France qui nous répond ce matin.
2: Cet après-midi et ce soir, une perturbation circule entre le sud-ouest, le centre-val de Loire, l'Île-de-France et les Hauts-de-France. Elle s'accompagne de pluies parfois orageuses et copieuses et de rafales de vent pouvant atteindre 60 à 70 km à l'heure. Sur le Grand Est et la Bourgogne-Franche-Comté, les éclaircies sont encore belles. Les averses s'invitent seulement ce soir et cette nuit. Sur l'Auvergne, le temps devient instable dans l'après-midi avec des averses qui peuvent prendre localement un caractère orageux. Sur la moitié nord de la région Rhône-Alpes, le temps est lumineux avec quelques rares averses. Le vent de sud est bien présent sur ces régions avec des pointes jusqu'à 50 km à l'heure. Les températures maximales pèsent un peu, mais elles restent chaudes pour la saison avec généralement 25 à 30 degrés. 25 degrés prévus à Paris et à Lyon, 27 à Bourges, à Dijon, 27 degrés aussi à Clermont-Ferrand et à Grenoble, 28 à Mont-de-Marsan et 30 degrés à Mulhouse ou à Pau. Bonne route avec Météo France pour Autoroute Info.
1: Restez bien avec moi, l'information trafic revient bien sûr dans 3 minutes sur Autoroute Info. Le temps d'écouter l'hymne de la Coupe du Monde de football, cela nous rappellera quelques souvenirs. Voici Shakira et Burna Boy ce mercredi matin. Bon voyage avec Autoroute Info.

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1: Merci de voyager à l'écoute d'Autoroute Info avec un trafic qui se passe bien pour vous ce matin. Trafic qui commence de se densifier un petit peu autour de la région lyonnaise puisqu'on va approcher petit à petit des heures de pointe de ce début de journée. Vous êtes de plus en plus nombreux sur la 89 du côté de Limonest ou bien sur la 46 en direction de Marseille. Mais voilà, pour le moment, tout se passe bien pour vous. Un trafic qui se densifie aussi du côté de Paris. En tout cas de l'Île-de-France sur les derniers kilomètres de l'autoroute A6. Et on part à présent du côté de la Bourgogne sur l'aire de Beaune. C'est sur l'autoroute A6 entre Paris et Lyon avec Xavier Ferrand. Il a assisté à une opération de contrôle de poids lourds.
2: Les poids lourds interceptés par les forces de l'ordre se succèdent à chaque fois. Un agent de la DREAL, la Direction Régionale de l'Environnement, de l'Aménagement et du Logement, est chargé des contrôles. Lionel Perrette, chef du département Régulation des Transports.
3: On va contrôler les temps de conduite et au-delà des temps de conduite, les temps de repos. Et pour procéder à ces contrôles, on extrait les données enregistrées sur le chronotachygraphe du véhicule. C'est un mouchard, on peut dire ça comme ça. En tout cas, c'est un équipement qui enregistre les différents mouvements du véhicule, les temps de repos, les temps de conduite.
2: La preuve par l'exemple avec Natacha Corallo, accompagnée d'un gendarme.
4: Qu'est-ce que vous transportez, monsieur ?
5: Des pièces Renault.
4: Des pièces Renault ?
5: Oui.
6: Bonjour.
4: Bonjour, madame.
6: Contrôle les transports de la DREAL.
4: J'ai bien vu.
6: je vais monter pour chercher les données. Et après, je vais regarder tous vos papiers.
4: Et ça, on touche pas.
2: Les données sont chargées sur une clé USB sécurisée. Natacha Corallo s'installe ensuite devant son ordinateur.
6: J'ai accès donc à une partie donnée du conducteur, donc avec ses temps de conduite et ses temps de repos. Donc on voit que c'est quelqu'un qui roule pas non plus énormément à la journée.
7: Alors ce qu'il faut préciser, c'est qu'il y a de longs traits rouges. J'imagine que c'est le temps de conduite, c'est ça ?
6: Le temps de conduite en rouge. Donc là, par exemple, c'est un bloc de 3h05, puisqu'il a conduit 3h05 sans coupure. Et puis après, il fait une pause de 45 minutes, donc qui est réglementaire. Et il reconduit une heure. Et en bleu apparaît les temps de travail, donc surtout quand il charge ou qu'il décharge.
2: Pas de problème à signaler pour ce chauffeur bulgare au volant d'un tracteur immatriculé en France qui emmène une remorque lituanienne. En 2024, plus de 1200 poids lourds ont été contrôlés rien qu'en Côte d'Or.

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1: Si vous circulez en Bourgogne vers Beaune, il y a un trafic ralenti sur l'autoroute A6 en direction du sud, en direction de Lyon. Il y a un bouchon à partir du kilomètre 285. C'est vraiment à l'approche de Beaune. Trafic ralenti sur une dizaine de kilomètres par les services de sécurité des autoroutes APRR, puisqu'ils modifient une zone de travaux, une zone de chantier. Et pour pouvoir effectuer cette modification, eh bien, ils ont besoin de ralentir le trafic pour votre sécurité, mais aussi la sécurité des ouvriers. Donc autoroute A6 direction Lyon, un trafic ralenti vers Beaune à partir du kilomètre 285, c'est vers l'aire du Rossignol. Point complet sur votre route, c'est à 6h30 sur

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2: Et à 6h30, je suis ravie de vous accompagner sur la route en ce début de journée avec sur l'autoroute A6. Pour vous qui allez en direction de Lyon, un trafic ralenti à l'approche de Beaune. Donc si vous circulez entre Auxerre et Beaune, eh bien à partir du point kilométrique 295, le trafic est ralenti par les services de sécurité puisqu'ils interviennent sur une zone de travaux. Ils modifient une zone de chantier et pour votre sécurité et la sécurité de ceux qui travaillent sur le terrain, ils ont besoin de créer ce bouchon mobile, comme on l'appelle. Donc, trafic ralenti sur une dizaine de kilomètres vers Beaune, vers avant la sortie 24 de Beaune jusqu'à la sortie 24.1 de Beaune. Vous allumez bien vos feux de détresse lorsque vous arrivez dans ce bouchon et puis vous maintenez vos distances de sécurité. Partout ailleurs, pas de difficulté à signaler. Le trafic est calme sur tout le reste de l'autoroute A6. C'est le cas aussi dans l'Est, sur la 36, la 31 ou encore la 5. Tout va bien aussi du côté de la région Rhône-Alpes. En région lyonnaise, le trafic commence de s'intensifier tout doucement, mais pas de difficulté à signaler. Vous restez nombreux, vous êtes de plus en plus nombreux en tout cas sur la 89 et la 46 en direction de Lyon. Le trafic aussi qui continue de s'intensifier sur l'autoroute A6, notamment en Ile-de-France. Une fois quitté le réseau APRR, c'est après Évry qu'il faut compter une quarantaine de minutes pour faire les 30 derniers kilomètres de l'autoroute A6. Côté météo, ça se passe bien pour vous ce matin. Pas de pluie en tout cas à signaler à cette heure-ci. On parlera d'ailleurs des prévisions météo. Ce sera à 7h15 sur Autoroute Info. Et on continue à parler de l'actualité. Voici les titres de France Info.
3: Bonjour. Et l'info en une minute ce matin avec à la une l'Hérault et le Gard placés en vigilance rouge.
4: À cause des pluies, des orages et du risque d'inondation, Météo France parle d'un épisode méditerranéen très marqué. L'Ardèche et la Lozère sont en vigilance orange. Les établissements scolaires sont fermés aujourd'hui dans le Gard. Il veut porter l'âge légal de départ à la retraite à 65 ans et 45 annuités de cotisation. Édouard Philippe, candidat à la présidentielle, dévoile une partie de son programme. Il propose aussi d'introduire une petite dose de capitalisation. L'ancien Premier ministre assure qu'un Français sur trois pourra partir avant 65 ans, ceux qui ont eu des carrières longues ou des métiers pénibles. Mediapart fustige la violence sidérante de l'extrême droite. Le site d'investigation a publié une enquête lundi où des messages antisémites sont attribués à Jordan Bardella. Le patron du Rassemblement national estime que ce sont les prémices d'une guerre totale contre le RN. Et puis c'est une première, le roi du Maroc vient de nommer Fatima et Zahra El Mansouri, chef du gouvernement. C'est la première fois qu'une femme accède à ses fonctions dans le pays.
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2: Et on voyage ensemble 24 heures sur 24 sur Autoroute Info. On va se retrouver dans le prochain quart d'heure pour bien sûr reparler de votre route. Et pour le moment, on va démarrer, en tout cas poursuivre ce début de journée avec James Blunt sur Autoroute Info. Belle matinée pour mercredi.

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1: Et merci, démarrer la journée à l'écoute d'Autoroute Info avec un trafic ralenti pour vous qui êtes à l'approche de Beaune sur l'autoroute A6. Si vous circulez en direction de Lyon, et bien à l'approche de la sortie 24 de Beaune, le trafic est ralenti. C'est à partir du kilomètre 285 puisque les services de sécurité interviennent sur une zone de travaux. Ils modifient une zone de chantier, donc le trafic est ralenti sur une dizaine de kilomètres. Donc sur l'autoroute A6, direction Lyon, augmente les distances de sécurité, surtout vous allumez vos feux de détresse pour bien prévenir ceux qui arrivent derrière vous. On se retrouve à 6h45 pour le point complet sur votre route. Je vous retrouve bien sûr à tout moment s'il y a besoin de vous donner une nouvelle information trafic. Pour le moment, c'est un classique dans la playlist d'Autoroute Info. Voici Weezer.

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1: Dans l'Est, sur l'autoroute A31, si vous allez en direction du Sud, en direction de Beaune et de Lyon, c'est un obstacle qui est signalé à l'instant vers le kilomètre 169. Vous êtes concerné entre Nancy et Langres, une fois passé la sortie 9 de Vittel. Pas plus d'informations concernant la nature de cet obstacle. Les services de sécurité sont bien sûr alertés. Point complet sur votre route, c'est à 6h45 sur autoroute.

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1: Avec l'intervention du patrouilleur sur l'autoroute A6, pour vous qui êtes en direction de Paris, kilomètre 112, c'est à l'approche de Courtenay, à l'approche de la sortie 17. Il y a une zone de travaux et le patrouilleur remet en place des cônes dans cette zone de chantier. Vous êtes concerné donc entre Auxerre et Paris. Une fois passé à l'approche de la sortie 17 de Courtenay, vers le kilomètre 112, il y a le patrouilleur qui remet en place des cônes au niveau d'une zone de travaux. Adapter bien sûr votre conduite. L'information trafic revient dans moins de 2 minutes sur Auto.

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1: Et à 6h45 sur l'autoroute A6, si vous passez par la Bourgogne et que vous allez en direction de Paris, il y a l'intervention du patrouilleur au niveau du kilomètre 112. C'est juste avant la sortie 17 de Courtenay. Le patrouilleur qui remet en place des cônes dans une zone de chantier, dans une zone de travaux. Il intervient pour votre sécurité, donc pensez aussi à la sienne et levez le pied. Sur cette même autoroute A6, mais cette fois en direction de Lyon, il y a un ralentissement qui vous attend à l'approche de Beaune, à l'approche de la sortie numéro 24 de Beaune. Cela démarre au kilomètre 295. Les services de sécurité des autoroutes APRR modifient une zone de travaux dans tout le secteur de Beaune et donc ils ont besoin de ralentir la circulation pour votre sécurité mais aussi pour la sécurité de ceux qui travaillent sur place. C'est pourquoi vous allez rencontrer ce bouchon. Vous êtes concerné. Donc une fois que vous avez passé un col, vous allez passer une grande descente et au kilomètre 295, à partir de l'aire du Rossignol, eh bien, le trafic est ralenti. Donc vous allumez vos feux de détresse pour bien prévenir ceux qui sont derrière vous. Dans l'Est, sur la 31, si vous allez en direction de Beaune et de Lyon, c'est un animal écrasé qui se trouve voie de droite vers le kilomètre 169. C'est entre Nancy et Langres, une fois passé la sortie 9 de Vittel. Et puis le trafic continue de s'intensifier autour des grandes villes. En Ile-de-France, sur l'autoroute A6, une fois quitté le réseau APRR, à partir d'Évry. Il faut compter une cinquantaine de minutes pour faire les 30 derniers kilomètres de l'autoroute A6. Il y a parfois des ruptures de gazole sur votre route. C'est le cas sur l'autoroute A5 en direction de Paris. Il n'y a plus de distribution de gazole pour les voitures et pour les poids lourds. Au niveau de l'aire de Jonchet, les récompenses, c'est au kilomètre 30. Sur la 5, toujours en direction de Paris, mais cette fois pour les poids lourds uniquement, il n'y a plus de distribution de gazole. Au niveau de l'aire de 3, le Plessis, c'est au kilomètre 140. Et puis si vous êtes en région lyonnaise, sur l'A42 en direction de Lyon, il n'y a plus de distribution de gazole pour tout le monde, pour les voitures et les poids lourds, sur l'aire de Lyon-Montluel. Et puis une petite information, si vous circulez en véhicule électrique, en Ile-de-France, sur l'A5A, si vous rejoignez Paris, vous ne pouvez pas vous recharger au niveau de l'aire de Plessis-Picard-Ourdi.
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1: On se retrouve dans moins de 3 minutes pour reparler de votre route. Dans le prochain quart d'heure, on va aussi aller en Rhône-Alpes, dans la vallée de la Maurienne, en Savoie, pour visiter les forts de l'Essayon, un monument en libre accès tout au long de l'année. Pour le moment, voici Bruno Mars pour bien démarrer la journée avec vous. Bon voyage sur Autoroute Info.

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1: Merci de voyager à l'écoute d'Autoroute Info. Si vous passez par la Bourgogne ce matin sur l'autoroute A6 en direction de Lyon, le trafic est ralenti vers Beaune à l'approche de la sortie 24 de Beaune puisque les services de sécurité interviennent sur une zone de chantier pour pouvoir modifier cette zone de travaux. Eh bien, le trafic est ralenti. Cela démarre au kilomètre 295. C'est juste à hauteur de l'aire de Rossignol, vraiment juste avant d'arriver à Beaune. Vous allumez bien vos feux de détresse pour prévenir ceux qui sont derrière vous. Le point complet sur votre route, ce sera à 7h sur Autoroute Info. Des idées pour une prochaine sortie sur Autoroute Info. On va en Rhône-Alpes depuis la 43 Maurienne en Savoie. 5 forts bâtis les uns au-dessus des autres sont visibles. Ils sont d'ailleurs représentés sur un panneau d'information touristique installé en bord de l'autoroute. Le plus grand des deux est le fort Victor Emmanuel. Son histoire débute au 19e siècle au moment de sa construction quand la Savoie n'était pas encore française. Marianne Yotis.
2: Situé sur les hauteurs de la Haute-Maurienne, le fort Victor-Emmanuel est construit à un endroit stratégique pour le royaume du Piémont. L'objectif, prévenir une éventuelle invasion française, nous explique Marion Kern, guide conférencière.
3: Il fallait absolument éviter que cette armée passe le col du Mont-Cenis pour ensuite s'éparpiller dans la plaine du Pô. C'est pour ça qu'on a choisi le site de l'Essayon, parce que c'est un endroit où la vallée est particulièrement resserrée, avec une falaise, et c'est un endroit qui se prête parfaitement à la construction d'une fortification. On a une vue très dégagée sur le bas de la vallée, et surtout, on a une vue plongeante sur la route, qui était déjà la route impériale à l'époque, et c'est par là qu'une armée ennemie serait arrivée.
2: Une construction moderne dans son architecture et ses équipements payés en partie par la France.
3: Les canons sont des prises de guerre qu'on a fait au moment de la chute de Napoléon Ier, de la chute de l'Empire. Donc on a confisqué les canons français, et de plus, on s'est servi d'une bonne partie de l'indemnité de guerre infligée à la France pour financer la construction des forts de l'Essayon. Donc on a des forts construits contre la France, mais payés avec l'argent de la France et armés avec les canons de la France.
2: Et en 1860, le fort passe côté français.
3: Quand les forts sont devenus français, en même temps que la Savoie, ils ont été occupés par l'armée française, car ils avaient toujours un intérêt stratégique, hein, bien qu'il y ait eu des évolutions de l'armement, mais ils permettaient de loger beaucoup de soldats, et c'est pour ça que les Français les ont retournés. Ils ont muré toutes les ouvertures côté français, et ils ont laissé bien sûr ouvertes toutes les bouches à canon côté italien. Comme ça, ça permettait éventuellement de pouvoir s'en servir pour attaquer l'Italie.
2: À partir de 1940, le fort Victor-Emmanuel a aussi servi de prison pour les résistants qui été capturé.
3: L'un des bâtiments, qui s'appelle d'ailleurs le pénitencier, a servi pendant l'occupation allemande à enfermer des résistants qui pour la plupart provenaient du maquis de l'arrière-pays niçois. Et on a eu jusqu'à 350 hommes qui ont été enfermés dans ce bâtiment pendant l'année 1943. Et en fait, les prisonniers ont réussi à s'évader pendant un moment de confusion au moment de la capitulation de l'Italie et juste avant l'arrivée des Allemands.
2: Un fort qui a été ensuite cédé aux francs symboliques à la ville d'Aussois. Depuis, il est restauré et entretenu chaque année par une association.

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1: Dans l'Est, sur l'autoroute A36, si vous allez en direction de Mulhouse, il y a un poids lourd arrêté sur la voie de droite juste avant un péage entre Belfort et Mulhouse au niveau de la barrière de péage de Fontaine, c'est au kilomètre 24. Vous anticipez en serrant bien sur les voies les plus à gauche. Les gendarmes vont se rendre sur place, mais cela devrait durer un moment. Il s'agit d'un convoi exceptionnel au niveau de cette barrière de péage sur l'autoroute A36. Point complet sur votre route, c'est dans une minute sur autoroute.

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1: Bonjour et bienvenue, nous sommes le mercredi 30 septembre, il est 7h.
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1: Et je suis en compagnie d'Hélène Calba pour l'information trafic. Bonjour Hélène.
2: Bonjour Élise.
1: Côté circulation, il y a depuis quelques minutes des obstacles signalés à la traversée du département des Vosges.
2: Et oui, toujours ces obstacles signalés sur l'A31 en direction de Beaune et de Lyon. Kilomètre 169, c'est entre Nancy et Langres. Une fois passée la sortie 9 de Vittel, il s'agirait d'un animal écrasé plutôt sur la voie de droite de l'autoroute A31.
1: Et juste avant ce flash trafic, on vous a signalé véhicule arrêté à la traversée du département du territoire de Belfort. On est dans l'Est.
2: Sur la 36, pour ceux qui vont en direction de Mulhouse, il y a un convoi exceptionnel en panne, ou du moins arrêté sur la voie de droite au niveau d'un péage qui se trouve entre Belfort et Mulhouse au kilomètre 24. Il y avait déjà des travaux sur cette barrière de péage. Il faut donc bien serrer sur toutes les voies de gauche pour passer ce péage.
1: On va en parler dans un tout petit instant de la circulation en Île-de-France et région lyonnaise. Heure de pointe au Bridige, il y a un peu de monde. Mais d'abord, une nouvelle alerte concerne les conducteurs qui sont à la traversée de la Bourgogne en ce moment sur la 6.
2: Pour ceux qui vont entrer sur l'autoroute A6 pour prendre la direction de Lyon depuis Beaune, depuis l'entrée numéro 24, il y aurait un véhicule en panne.
1: Du côté de l'Île-de-France, de la circulation, hein, beaucoup de monde sur la route du travail ce mercredi matin.
2: Sur cette autoroute A6, c'est surtout une fois quitté le réseau APRR qu'il faut compter une cinquantaine de minutes pour faire les 30 derniers kilomètres de l'autoroute A6 une fois passé Évry.
1: Et en région lyonnaise, comment ça se passe ce matin?
2: En région lyonnaise, le trafic est dense avec les premiers coups de frein. C'est le cas sur l'A42 où il y a un bouchon pour rejoindre Lyon après la sortie 4 du parc du Miribel-Jonage. Le trafic est dense aussi sur l'A46 direction Marseille après la sortie 4 de Caluire. Trafic ralenti aussi sur l'A89 du côté de Limonest, sur les derniers kilomètres de l'autoroute A6. Beaucoup de monde également sur l'A432, notamment au niveau de Mézieux.
1: Et on retrouve l'actualité trafic, évidemment, au fil des minutes qui viennent. Restez bien à l'écoute d'Autoroute Info. L'actualité nationale et internationale, tout de suite, les titres de France Info.
3: Hier, ce sont d'abord ces nombreuses interpellations hier.
4: 440 interpellations hier, annonce le ministre de l'Intérieur lors de blocages de lycées. Le ministère parle de jets de projectiles et de dégradations. Le ministre de l'Éducation dénonce des violences inqualifiables. Depuis plusieurs jours, des élèves se mobilisent pour demander plus de moyens. Le gouvernement accuse la France insoumise d'instrumentaliser les plus jeunes. Des pluies diluviennes s'abattent sur le sud de la France. L'Hérault et le Gard sont placés en vigilance rouge face au risque d'orage et de pluie. La Lozère et l'Ardèche sont en vigilance orange. Les transports scolaires peuvent être perturbés. Le trafic des trains sur l'axe Nîmes-Clermont-Ferrand est interrompu. Après Vénissieux, c'est au tour de l'élection de Vaux-en-Velin d'être annulée. Deux villes où la France insoumise avait gagné. Ce ne sont pas les listes insoumises qui sont en cause. La justice estime qu'il y a des irrégularités sur les listes concurrentes. Les deux maires ont l'intention de faire appel. Et puis le gouvernement veut aider 55 000 ménages modestes à installer une pompe à chaleur d'ici deux ans. Un système de leasing social qui consiste à mensualiser l'installation d'une pompe à chaleur. L'idée est de réduire la dépendance au pétrole et au gaz.
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1: Et au cours de votre trajet sur autoroute, vous l'avez certainement remarqué, il y a pas mal de travaux en ce moment. On va en parler dans les prochaines minutes. Vrai ou faux, en cas de fermeture d'une autoroute pour des travaux, une solution alternative est proposée pour poursuivre son trajet. Le vrai faux d'Autoroute Info à suivre juste après cet artiste qu'on retrouve aussi dans la rubrique En route avec sur autoroute.info.fr. Jérémy Frérot.
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0: Du monde en Ile-de-France et région lyonnaise, rien d'inhabituel, c'est l'heure de pointe près de Paris et de Lyon. Et puis Hélène Calba, véhicule arrêté dans l'Est, dans le territoire de Belfort, véhicule qui peut gêner un peu sur l'autoroute A36.
1: Pour ceux qui rejoignent Mulhouse, il y a un poids lourd arrêté entre Belfort et Mulhouse au niveau d'une barrière de péage. Il est sur la droite, il y a désormais le patrouilleur qui est sur place, on le voit par les caméras dans nos studios, le patrouilleur qui fait déplacer le poids lourd dans une zone de travaux puisqu'il y a déjà des travaux sur la voie de droite et un balisage en place et il faut bien se mettre sur toutes les voies de gauche, les voies disponibles à gauche au niveau de ce péage.
0: À présent, Corentin Rouleau et Géraldine Millat répondent aux questions que vous vous posez peut-être concernant les travaux sur autoroute.
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3: Vrai ou faux, en cas de fermeture d'une autoroute pour des travaux, aucune solution alternative n'est proposée pour poursuivre son trajet initial.
4: C'est faux. Des itinéraires de déviation sont toujours mis en place. Il faut savoir que les fermetures d'autoroutes sont concertées bien en amont avec la préfecture du ou des départements concernés. Des itinéraires de déviation réglementaires et sécurisés sont alors systématiquement proposés.
3: Comment repérer ces itinéraires de déviation ?
4: Ce sont des panneaux à fond jaune positionnés sur l'intégralité de la déviation avec la mention S ou DEV accompagnée d'un chiffre. D'autre part, la société d'autoroute reste attentive dans sa programmation afin de limiter les impacts en proposant des itinéraires sans surpéage et des effets limités sur les temps de parcours.
3: Le vrai faux d'Autoroute Info, ce sont vos questions, nos réponses à retrouver sur autoroute-info.fr.
0: Et tout de suite, la musique, on se retrouve juste après pour le prochain point des conditions de circulation. D'abord, on va passer jusqu'en 1995, année où, au cinéma, c'était la sortie de L'Armée des Douze Singes de Terry Gilliam avec Bruce Willis, ou encore Le Bonheur est dans le Pré d'Étienne Chatillaz avec Eddie Mitchell. Et à la radio, ce tube mondial d'Oasis, Wonderwall.

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1: Merci d'avoir choisi Autoroute Info pour faire la route ce matin. Généralement un trafic fluide. Quelques points de congestion en Île-de-France et région lyonnaise. On en parle dans un instant avec vous, Hélène Calba. Mais d'abord, on va faire un petit détour du côté du territoire de Belfort, dans l'est de la France.
2: Sur la 36, pour ceux qui sont en direction de Mulhouse, il y a un poids lourd arrêté sur la voie de droite au niveau d'un péage. Il est vraiment tout à droite dans un balisage. Il s'agit d'un convoi exceptionnel qui est arrêté. C'est entre Belfort et Mulhouse. Il faut bien utiliser toutes les autres voies de péage disponibles.
1: Un balisage de chantier. D'ailleurs, il y a pas mal de travaux en ce moment. Sur les autoroutes, il s'agit évidemment de garder des distances de sécurité suffisantes en abordant les chantiers. Et puis, ne pas se laisser surprendre aussi pour ceux qui vont arriver du côté du bassin lyonnais, du bassin parisien. Il y a la circulation d'heure de pointe. On va commencer par l'Île-de-France, Hélène.
2: Avec sur l'autoroute A6, une fois quitté le réseau APRR pour rejoindre Paris, il faut compter environ 55 minutes pour faire les 30 derniers kilomètres de l'autoroute A6. Et puis en région lyonnaise, le trafic est dense sur tous les axes autour de Lyon. Sur l'A42 pour rejoindre Lyon, il faut compter 10 minutes de temps de parcours supplémentaire après la sortie numéro 4 du parc de Méribel. Trafic dense aussi sur l'A46 en direction de Marseille après la sortie numéro 4 de Caluire. Là aussi, il faut compter actuellement une dizaine de minutes de temps de parcours supplémentaire. Trafic aussi qui peut être ralenti sur l'A89 du côté de Limonest sur les derniers kilomètres de l'autoroute A6 ainsi qu'avant de passer le tunnel de Fourvière.
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1: On va parler météo avec l'automne qui arrive, la pluie d'ailleurs, qui est annoncée dans certaines régions aujourd'hui. À suivre dans les prochaines minutes, les difficultés liées à l'automne quand on est sur la route avec la pluie, le mauvais temps, des conseils à suivre dans quelques instants. En tout cas, ça risque de se compliquer pour ceux qui vont vers le sud de la France avec des orages violents aujourd'hui. Deux départements, le Gard et l'Hérault, sont en vigilance rouge à cause de la pluie et des inondations. Les prévisions de Météo France pour cette journée, c'est avec Élodie Calac.
3: Cet après-midi et ce soir, une perturbation circule entre le sud-ouest, le centre-val de Loire, l'Île-de-France et les Hauts-de-France. Elle s'accompagne de pluies parfois orageuses et copieuses et de rafales de vent pouvant atteindre 60 à 70 km à l'heure. Sur le Grand Est et la Bourgogne-Franche-Comté, les éclaircies sont encore belles, les averses s'invitent seulement ce soir et cette nuit. Sur l'Auvergne, le temps devient instable dans l'après-midi avec des averses qui peuvent prendre localement un caractère orageux. Sur la moitié nord de la région Rhône-Alpes, le temps est lumineux avec quelques rares averses. Le vent de sud est bien présent sur ces régions avec des pointes jusqu'à 50 km à l'heure. Les températures maximales pèsent un peu, mais elles restent chaudes pour la saison avec généralement 25 à 30 degrés. 25 degrés prévus à Paris et à Lyon, 27 à Bourges, à Dijon, 27 degrés aussi à Clermont-Ferrand et à Grenoble, 28 à Mont-de-Marsan et 30 degrés à Mulhouse ou à Pau. Bonne route avec Météo France pour Autoroute Info.
1: Et c'est la musique pour vous accompagner sur les prochains kilomètres. On se retrouve juste après pour les dernières évolutions côté trafic. Tout de suite, celui qui sera à l'Accor Arena à Paris le 30 mars 2027. Il est dans la playlist Autoroute Info. C'était Teddy Swims.

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2: On va parler tout de suite de rupture de stock de carburant sur certaines aires d'autoroute, Hélène Calba, notamment deux aires sur l'autoroute A5.
3: Et oui, deux fois en direction de Paris d'ailleurs, tout d'abord sur l'autoroute A5. Donc en direction de Paris, c'est au niveau de l'aire de Jonchet, les récompenses, qu'il n'y a plus de distribution de gazole pour les voitures et pour les poids lourds, c'est au kilomètre 30. Sur l'autoroute A5 en direction de Paris, cette fois uniquement pour les poids lourds, il n'y a plus de distribution de gazole sur l'aire de Plessis. Et puis on pourra citer aussi par exemple, qu'il n'y a plus de distribution de carburant pour les poids lourds du côté de la région Rhône-Alpes sur l'A40 en direction de Paris, au niveau de l'aire de Bourg-Jasseron, kilomètre 162.
2: Le jour se lève sur les autoroutes, le ciel est souvent chargé, la pluie arrive et en automne, on est confronté sur la route à de nouvelles difficultés. Un changement de saison qui représente quelques risques à ne pas négliger. Octavine Brobel-Dorsman.
4: Qui dit automne dit risque supplémentaire sur la route. Une saison réputée pour son temps pluvieux, rouler avec des pneus usés sur une chaussée glissante peut être synonyme de dérapage. Attention aussi aux tapis de feuilles mortes qui se forment à cause du vent. Ces amas peuvent être humides et glissants. Pour limiter les risques sur la route, il est alors important de vérifier l'état de vos pneus régulièrement. L'automne s'accompagne aussi de baisses de lumière. Des journées plus courtes, une luminosité plus faible. Il est important d'allumer ses feux de croisement dès qu'il fait un peu plus sombre pour être bien vu des autres automobilistes. Le soleil devient lui aussi une source d'inconfort. Bah, en fin de journée, il peut être aveuglant, voire dangereux. Une solution très simple, porter ses lunettes de soleil adaptées. Mais bien sûr, la meilleure solution de limiter le risque d'accident en cette saison, c'est toujours de réduire sa vitesse et d'augmenter les distances de sécurité.
2: Ce qui vaut aussi pour traverser les zones de travaux assez nombreuses en ce moment pour ceux qui sont sur les autoroutes. On aime les années 90 dans la playlist Autoroute Info, une page souvenir, c'est avec Eagle Eye Chérie pour vous accompagner sur les prochains kilomètres. Bonne route à tous, restez prudents.

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1: À votre arrivée en région lyonnaise par l'autoroute A6, si vous allez donc en direction de Lyon, il y a de nombreux cartons sur les voies au kilomètre 445. Des obstacles qui vous concernent juste après avoir passé la sortie 33 de Limonest, un secteur où vous êtes très nombreux à cette heure-ci puisque nous sommes au cœur des heures de pointe. A6 direction Lyon, kilomètre 445, donc en région lyonnaise, après la sortie 33 de Limonest, de nombreux obstacles, des cartons sur toutes les voies de circulation. Le point complet sur votre route, c'est à 7h30 sur

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1: Et c'est le moment de parler de l'actualité trafic. On va parler dans quelques instants du trafic pendulaire en Île-de-France et région lyonnaise. Mais avant cela, on va parler d'un ralentissement. C'est à l'approche de Lyon, justement, Hélène Calba.
2: Sur l'autoroute A6, il y a près de 2 km désormais de trafic ralenti puisqu'il y a des obstacles, des cartons qui se trouvent au kilomètre 445, des cartons étalés sur les trois voies de cette autoroute A6. Et donc forcément, avec le trafic dense de ce début de journée et ces obstacles, eh bien le trafic est ralenti. Il faut bien allumer ses feux de détresse.
1: C'est donc avant d'arriver au tunnel de Fourvière. Et puis, pour ceux qui sont plus près de l'agglomération lyonnaise, comment ça se passe ?
2: Nous sommes au cœur des heures de pointe. Le trafic est dense sur tous les axes avec à chaque fois une dizaine de minutes de temps de parcours supplémentaire. C'est le cas sur l'A42 pour ceux qui rejoignent Lyon après la sortie numéro 4 du parc du Miribel-Jeunage. C'est le cas aussi sur l'A46 direction Marseille après la sortie 4 de Caluire. Des coups de frein aussi sur l'A89 du côté de Limonest sur les derniers kilomètres de l'autoroute A6. Nos auditeurs sont également nombreux sur certaines sorties de l'A432.
1: On va du côté de l'Île-de-France avec là aussi beaucoup de monde sur la route du travail, Hélène.
2: C'est sur l'autoroute A5A qu'il y a un bouchon pour rejoindre la Francilienne, la N104 dans le secteur de Tigerie. Et puis pour ceux qui rejoignent la capitale par l'autoroute A6, une fois quitté le réseau APRR, il faut compter une heure pour faire les 30 derniers kilomètres de l'autoroute A6 une fois passé Évry.
1: Là, rien d'inhabituel, hein, c'est juste le trafic pendulaire de début de journée. Par ailleurs, sur les autres axes, c'est bien une circulation qui s'écoule sans difficulté majeure. Par exemple, sur l'autoroute A36, l'axe Beaune-Mulhouse ou encore la 31, l'axe Beaune-Nancy. Bien sûr, il s'agit de rester toujours attentif. Il y a diverses zones de travaux. Certains chantiers qui se mettent en place en ce moment avec des agents autoroutiers sur le terrain qui mettent la signalisation, les balisages de chantier. Il s'agit évidemment de ralentir au passage des travaux qui se mettent en place pour votre sécurité et celle des personnes en pleine intervention. Et tout de suite, les titres de France Info.
3: Car à 7h22 et d'abord ces deux départements ce matin en vigilance rouge.
4: L'Hérault et le Gard sous la pluie ce matin. Le risque d'orage est aussi très important. Dans le Gard, tous les établissements qui accueillent des enfants sont fermés. Les transports en commun interrompus. La Lozère et l'Ardèche sont en vigilance orange et les Bouches-du-Rhône passeront en orange à la mi-journée. Oui, il y aura d'autres publications dans les prochains jours, affirme sur France Info Fabrice Arfi à l'instant, co-responsable des enquêtes à Mediapart. Le journal a publié une enquête cette semaine mettant en cause Jordan Bardella, accusant le président du Rassemblement National d'avoir écrit des messages antisémites en 2013. Il était très attendu sur le sujet. Édouard Philippe, candidat à la présidentielle, dévoile ses propositions sur les retraites. Un âge de départ à 65 ans, 45 annuités pour la durée de cotisation et une dose de capitalisation. Et puis la SNCF met en vente ses billets pour les fêtes de fin d'année. Le nombre de places disponibles va augmenter pour les trajets les plus demandés vers les marchés de Noël dans l'Est et vers les stations de ski dans les Alpes.
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1: Et on va parler de votre porte-monnaie, avec la hausse des prix des carburants. Vous êtes nombreux à opter pour le covoiturage. Des voies réservées à ce mode de déplacement sont disponibles sur certains axes. On en reparle dans quelques minutes. 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Tout de suite, c'est la musique avec le duo Tamim Pala et Jenny.
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2: Sur l'autoroute A6, si vous allez en direction de Paris, il y a des débris de pneus signalés vers le kilomètre 307. C'est vers la sortie 24.1 de Beaune. Débris de pneus plutôt signalés sur la voie de gauche, donc vers Beaune, sur l'autoroute A6, direction Paris. Des obstacles signalés au kilomètre 307. C'est une information, bien sûr, à suivre sur autoroute.

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1: Sur l'autoroute A6, si vous allez en direction de Paris, il y a des obstacles au kilomètre 153. C'est vers Auxerre, vers la sortie 19 de Joigny et de Migennes. Il s'agit de cônes de chantier un petit peu partout sur les voies de circulation. C'est là qu'il y a une voie de droite neutralisée et il y a des cônes qui ont sans doute été percutés et qui sont désormais sur les voies de circulation. A6, direction Paris, des obstacles, des cônes de chantier au kilomètre 153. C'est vers Auxerre, vers la sortie 19 de Joigny et de Migennes. Point complet sur votre route, ce sera à 7h45 sur

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1: Avec l'intervention des services de sécurité des autoroutes, la PRR sur l'A6 direction Paris au kilomètre 153, c'est vers Auxerre, vers la sortie 19 de Joigny et de Migennes. Il y a un agent autoroutier qui remet des cônes de chantier en place, des cônes qui ont été percutés et qui sont sur les voies de circulation. Point complet sur votre route, c'est à 7h45 sur

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2: Dans l'actualité de votre route, si vous êtes en ce moment sur la 6, l'axe Paris-Lyon, il y a plusieurs secteurs avec des obstacles, Hélène Calba.
3: Sur la région lyonnaise, tout d'abord, en direction de Lyon, le trafic est ralenti à l'approche de la sortie 33 de Limonest, juste après même cette sortie 33 de Limonest, puisqu'il y a des cartons étalés sur toutes les voies de circulation, des cartons étalés sur les 3 voies de cette autoroute A6. Il y en a même sur la bande d'arrêt d'urgence. Des obstacles aussi signalés en direction de Paris sur cette autoroute A6. Tout d'abord au kilomètre 153, c'est après avoir passé la sortie 20 pour Auxerre à l'approche de Joigny et de Migennes. Et puis il y a aussi des obstacles sur l'A6 direction Paris, kilomètre 307. Il s'agit de débris de pneus du côté de Beaune vers la sortie 24.1 de Beaune.
2: Et à chaque fois, des patrouilleurs vont se déplacer pour ramasser les obstacles sur la chaussée alors que la circulation va continuer de passer. Opération toujours très délicate, ça va avoir lieu dans les prochaines minutes. Des patrouilleurs qui sont en route. Avec le prix élevé des carburants, de plus en plus de Français se tournent vers le covoiturage. Sur autoroute, certaines voies lui sont dédiées. Mais qui peut emprunter ces voies ? Corentin Rouleau.
4: Tout le monde a une condition, avoir au moins un passager à bord de votre véhicule. Cela concerne les motos et les voitures, mais si vous roulez en poids lourd, interdiction de l'emprunter. En revanche, si vous êtes seul à bord, vous pouvez rouler sur cette voie en taxi, en bus ou avec votre véhicule électrique zéro émission. Cette voie, vous pouvez la trouver en agglomération ou sur les autoroutes. Et pour ne pas vous tromper la prochaine fois et la reconnaître, c'est simple. C'est un panneau bleu avec un losange blanc à l'intérieur. Attention, si vous l'empruntez seul ou sans remplir les critères, vous risquez une amende de 135 €. En fait, le covoiturage, c'est pratique, vous partagez vos frais, vous limitez votre impact sur l'environnement et vous gagnez un moment de convivialité.
2: À noter aussi que des parkings existent au niveau de nombreux échangeurs autoroutiers pour faciliter la pratique du covoiturage. La musique, 1994, l'année de l'ouverture du tunnel sous la Manche. Un duo d'une chanteuse suédoise et d'un chanteur sénégalais conquiert le monde en douceur. C'est ce duo de Néné Chéri et Youssou N'Dour dans la playlist Autoroute Info, bien sûr.

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1: Et l'actualité trafic pour les conducteurs qui sont à l'approche de Lyon avant même d'arriver dans le secteur du tunnel de Fourvière sur l'autoroute A6. Et il y a un ralentissement en ce moment, Hélène Calba.
2: Et près de 2 km de bouchons sur cette A6 direction Lyon vers la sortie 33 de Limonest, puisque au kilomètre 445, il y a des cartons sur toutes les voies de circulation, sur les trois voies de circulation et sur la bande d'arrêt d'urgence. Alors nos auditeurs passent sur ces cartons, mais évidemment cela ralentit. Je vois par les retours caméra dans nos studios qu'il y a désormais un agent de sécurité des autoroutes qui est sur place, mais beaucoup de cartons à ramasser. Avec l'heure de pointe, eh bien, le bouchon augmente désormais. Il fait près de 2 km.
1: Et vous venez de l'évoquer, l'heure de pointe. Et au-delà de ce premier ralentissement, d'autres perturbations qui attendent les conducteurs à l'approche de Lyon.
2: Et oui, tous les axes de Lyon sont saturés à cette heure-ci. Il faut compter à chaque fois une dizaine de minutes de temps de parcours supplémentaire avec un trafic parfois à l'arrêt quelques secondes. C'est le cas sur l'A42 pour rejoindre Lyon après la sortie 4 du parc de Miribel. C'est le cas aussi sur l'A46 après la sortie 4 de Caluire pour ceux qui vont en direction de Marseille. Des coups de frein également dans certaines sorties de l'A432, notamment vers Mézieux. Sur l'autoroute A6, il y a aussi un bouchon dans la sortie de Limonest pour ceux qui rejoignent Lyon.
1: Et vous venez d'évoquer l'intervention du patrouilleur pour ramasser des obstacles près de Lyon. D'autres patrouilleurs vont intervenir en Bourgogne sur l'autoroute A6 pour ramasser des obstacles là aussi.
2: Sur, en effet, l'autoroute A6 en direction de Paris, c'est à l'approche, c'est vers Beaune qu'il y a des débris sur la voie de gauche. C'est confirmé par les services de sécurité vers le kilomètre 308. C'est juste avant la sortie 24 points de Beaune. Et puis, les services de sécurité interviennent sur l'autoroute A6 direction Paris en ce moment même au kilomètre 153. C'est vers Auxerre, vers la sortie 19 de Joigny. Ils remettent en place des cônes de chantier qui se trouvent sur la voie de droite.
1: Un coup d'œil sur le bassin parisien, sans surprise à cette heure-ci, il y a des bouchons pour ceux qui arrivent à la toute fin du réseau APRR.
2: C'est le cas sur l'autoroute A6, après Évry, il faut compter une heure pour faire les 30 derniers kilomètres de cette A6 pour rejoindre Paris. Et puis au bout de la 5A, il y a un bouchon pour rejoindre la Francilienne, la N104 dans le secteur de Tigerie. Il faut compter 10 minutes de plus qu'en temps normal.
1: Des travaux sont prévus cette nuit, c'est à noter dans vos carnets de route hein, pour vous qui êtes en ce moment du côté du Rhône. Si vous êtes encore sur la route ce soir, la 46 sera fermée en direction de Paris, Villefranche-sur-Saône, entre la sortie 3, Villars-les-Dombes et la sortie numéro 1 de Quincieux. Cela comprend aussi l'autoroute A466. Et puis en Ile-de-France, c'est la 5B qui sera fermée dans les deux sens, entre la sortie 14 vers Saint-Denis et Melun, de 22h à 5h. Du matin.
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1: On va parler météo avec des orages violents dans le sud aujourd'hui. Deux départements, le Gard et l'Hérault, sont en vigilance rouge, pluie, inondation. La Lozère, l'Ardèche et les Bouches-du-Rhône en vigilance orange. Les prévisions complètes de Météo France, c'est tout de suite avec Élodie Calac.
3: Cet après-midi et ce soir, une perturbation circule entre le sud-ouest, le centre-val de Loire, l'Île-de-France et les Hauts-de-France. Elle s'accompagne de pluies parfois orageuses et copieuses et de rafales de vent pouvant atteindre 60 à 70 km à l'heure. Sur le Grand Est et la Bourgogne-Franche-Comté, les éclaircies sont encore belles. Les averses s'invitent seulement ce soir et cette nuit. Sur l'Auvergne, le temps devient instable dans l'après-midi avec des averses qui peuvent prendre localement un caractère orageux. Sur la moitié nord de la région Rhône-Alpes, le temps est lumineux avec quelques rares averses. Le vent de sud est bien présent sur ces régions avec des pointes jusqu'à 50 km à l'heure. Les températures maximales baissent un peu, mais elles restent chaudes pour la saison avec généralement 25 à 30 degrés. 25 degrés prévus à Paris et à Lyon, 27 à Bourges, à Dijon, 27 degrés aussi à Clermont-Ferrand et à Grenoble, 28 à Mont-de-Marsan et 30 degrés à Mulhouse ou à Pau. Bonne route avec Météo France pour Autoroute Info.
1: Une route qui continue avec le programme musical d'Autoroute Info, tube de cet été. C'est 4 Say dans la playlist d'Autoroute Info.
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2: Avec sur l'autoroute A6 en direction de Lyon, l'intervention des services de sécurité des autoroutes APRR vers le kilomètre 445, puisqu'ils ramassent des cartons qui sont sur toutes les voies de circulation. Ces obstacles engendrent d'ailleurs un bouchon, un ralentissement de plus de 2 km. Mais désormais, au niveau du kilomètre 445, il y a donc ces agents qui sont à pied sur les différentes voies pour ramasser ces cartons. Levez évidemment le pied, adaptez votre conduite pour leur sécurité puisqu'ils travaillent pour la vôtre, adaptez votre vitesse et lorsque vous arrivez dans le bouchon, allumez bien vos feux de détresse pour prévenir les autres automobilistes. Point complet sur votre route, ce sera à 8h sur

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1: Avec des obstacles signalés sur l'autoroute A40 en direction de Genève, kilomètre 153, vous êtes concerné après la sortie numéro 7 de Tossia. C'est après Bourg-en-Bresse, il s'agirait de pneus de poids lourds sur les voies de circulation. Point complet sur votre route, c'est à 8h sur

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4: Et on revient tout de suite sur une intervention de patrouilleurs. En ce moment, sur l'autoroute A6, Hélène Calba pour ramasser des obstacles.
5: Sur l'A6 en direction de Lyon, c'est au kilomètre 445 qu'il y a des cartons sur les trois voies de circulation et la bande d'arrêt d'urgence. Il y a donc en effet l'intervention des patrouilleurs. Ils se sont positionnés sur la voie de gauche et sur la bande d'arrêt d'urgence. Il y a parfois des micro-coupures au niveau de cette autoroute A6 pour pouvoir ramasser ces très nombreux obstacles sur toutes les voies de circulation. Conséquence, un bouchon de 2 km, un peu plus de 2 km s'est formé. Vous êtes parfois, nos auditeurs sont parfois complètement à l'arrêt pendant quelques secondes au niveau de ce bouchon, puisqu'en ce moment même, ça passe uniquement sur une seule voie, uniquement la voie du milieu, à hauteur du kilomètre 445, on le voit par les caméras dans nos studios.
4: Et l'actualité trafic revient, ce sera à 8h. La musique tout de suite pour vous qui êtes sur la route. On vous a préparé un titre d'Elena juste avant le prochain rendez-vous trafic. Et tout de suite, c'est les Cranberries.

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1: Nous sommes ensemble pour faire la route. Ce matin, il est 8h.
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1: Et je rejoins tout de suite Hélène Calba. On va parler évidemment de la circulation en Ile-de-France avec le trafic pendulaire. Mais d'abord, on va passer du côté de la région lyonnaise où il y a du monde sur la route du travail et en plus des obstacles sur l'autoroute A6.
2: Et surtout un bouchon de 3 km sur cette autoroute A6 direction Lyon. Un bouchon qui démarre vers le kilomètre 442. C'est vers la bifurcation pour Clermont-Ferrand par l'A89. Juste après cette bifurcation, le trafic est à l'arrêt, on le voit par les caméras dans nos studios, puisqu'en effet au kilomètre 445, il y a l'intervention des services de sécurité, des patrouilleurs qui ramassent des obstacles qui étaient sur toutes les voies de circulation, des cartons qui se trouvaient sur les trois voies de circulation et la bande d'arrêt d'urgence sur cette autoroute A6. Et donc avec l'heure de pointe, cela a créé cet important bouchon. Pour ceux qui arrivent aussi sur cette partie de l'autoroute A6, ils vont aussi être concernés par ce bouchon.
1: Et puis les bouchons plus habituels, ceux-là pour accéder à Lyon sur les grands axes, avec toujours pas mal de difficultés.
2: Et oui, c'est toujours saturé sur tous les axes autour de Lyon. Il faut compter 10 à 15 minutes à chaque fois de temps de parcours supplémentaire. C'est le cas sur l'A46 en direction de Marseille après la sortie numéro 4 de Caluire. C'est le cas aussi sur l'A42 pour rejoindre Lyon après la sortie numéro 4 du parc de Mirebel-Jonage. Des bouchons aussi dans la sortie de Limonest sur l'autoroute A6. Nos auditeurs sont aussi nombreux sur l'A432 au niveau de Mézieux ou bien pour passer le tunnel de Fourvière.
1: On va rester en Rhône-Alpes avec des obstacles aussi à rappeler aux conducteurs qui nous écoutent en ce moment sur l'autoroute A40, l'axe Mâcon-Genève.
2: Et pour ceux qui vont justement en direction de Genève, c'est au kilomètre 153 qu'il y a des débris de pneus de poids lourds signalés après la sortie numéro 7 de Tossia. Donc après Bourg-en-Bresse, débris plutôt importants, puisque je disais il concerne des pneus de poids lourds. Et le poids lourd qui a été victime de cet éclatement de pneus est arrêté, lui, un petit peu plus loin sur la bande d'arrêt d'urgence.
1: Avant de parler de l'Île-de-France et du trafic pendulaire, des bouchons habituels, on va parler d'un bouchon plus inhabituel. C'est à la traversée dans le Grand Est du département de la Haute-Marne.
2: Sur l'autoroute A5, en direction de Paris, le trafic est ralenti à partir du kilomètre 221. C'est vraiment lorsque nos auditeurs quittent l'autoroute A31 du côté de Chaumont. Il y a sans doute une intervention sur une zone de travaux.
1: Et en Ile-de-France, des obstacles qui s'affichent à l'instant sur nos écrans de contrôle, Hélène.
2: Des obstacles sur l'A5B pour ceux qui rejoignent Paris au kilomètre 10. C'est juste avant la sortie numéro 14 pour Pouilly-le-Fort. À noter que sur l'A5A, il y a un bouchon pour rejoindre la Francilienne, la N104 dans le secteur de Tigery. Et pour ceux qui rejoignent Paris par l'autoroute A6, au-delà du réseau APRR, il faut toujours compter une heure.
1: Restez avec nous dans quelques minutes. Reportage, nous parlerons de ces couples qui se disputent au volant. Avant cela, on va tout de suite retrouver l'actualité nationale et internationale, les titres de France Info.
3: Ces intempéries à la une ce matin dans le sud de la France.
4: Les autorités demandent aux habitants de limiter les déplacements autant que possible. L'Hérault et le Gard sont placés en vigilance rouge aux pluies, inondations et aux orages. Tous les établissements qui accueillent les enfants sont fermés. C'est en partie le cas dans l'Hérault. Il avait refusé il y a 3 ans de marier un homme faisant l'objet d'une OQTF, une obligation de quitter le territoire. Le maire de Béziers, Robert Ménard, est jugé à partir d'aujourd'hui à Montpellier. Il risque jusqu'à 5 ans de prison, 75 000 euros d'amende et une peine d'inéligibilité. Une nouvelle attaque russe en Ukraine. 2 personnes sont mortes à Kiev pendant la nuit. 4 autres personnes ont été blessées. Et puis la polémique n'a pas freiné les lecteurs et il en a même attiré. Le roman de Télisson Aurélien est en tête des ventes. Près de 65 000 exemplaires vendus en France en 6 semaines. L'auteur canado-haïtien est accusé d'avoir utilisé l'intelligence artificielle pour écrire son livre.
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1: Et les prochains kilomètres, vous les passez avec un des coups de cœur d'Autoroute Info, c'est Manon Lisa.

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0: un petit peu par l'avant. C'est surtout vers le kilomètre 442 que nos auditeurs restent parfois à l'arrêt quelques secondes. À noter que dans le même secteur, il y a un bouchon dans la sortie de Limonest, la sortie 33, et que dans cette sortie 33, il y a un véhicule en panne et il dépasse un petit peu sur la voie circulée.
1: Ce qui ne va pas faciliter les choses. Et puis, c'est l'heure de pointe. Hein. Beaucoup de monde, évidemment, du côté de la région lyonnaise. On en reparle à 8h15 sur Autoroute Info. Une étude réalisée par Direct Assurance, les trajets routiers en couple tournent parfois au vinaigre. Explication de Paulin Caillard.
2: Pour beaucoup, un trajet en voiture, c'est aussi l'occasion d'un crépage de chignon en règle. Selon une étude de Direct Assurance, 28% des couples déclarent se disputer régulièrement en voiture. Pour les parents, c'est encore pire, puisque les embrouilles au volant concernent un couple avec enfant sur deux. Et si ça se trouve, vous en faites partie, auquel cas vous allez sans doute reconnaître ces motifs récurrents de tension qu'a identifié l'étude. D'abord, le style de conduite.
3: J'aime pas comme tu conduis, j'ai pas confiance.
2: Autre sujet épineux, les remarques du copilote. Ça rend fou et ça donne très envie de s'arrêter pour laisser notre voisin prendre le relais. Mais justement, ça c'est en fait assez rare. 8 fois sur 10, c'est la même personne qui conduit pendant tout le trajet. Dans une majorité des cas, ce sont des hommes. Et quand l'étude interroge les femmes à ce sujet, 29% d'entre elles déclarent que si elles ne prennent pas le volant, c'est à cause de leur partenaire. Chiffre qui grimpe à 46% pour les femmes en couple avec enfants. On le rappelle, mais pour faire de longs trajets en toute sécurité, c'est important de savoir partager le volant et de faire des pauses toutes les 2 heures au moins.
1: De repartir aussi l'esprit apaisé en retrouvant calme et sérénité. Dans la famille Jackson, je demande Jermaine Jackson en duo dans ce titre avec Pia Zadora, numéro 1 en France en 1984, dans la playlist Autoroute Info.

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1: Avec des obstacles signalés sur l'autoroute A31 en direction de Nancy, kilomètre 23, c'est vers Dijon après la sortie 1 pour Nuit-Saint-Georges. Il s'agirait d'un garde-boue sur la voie de droite et la voie du milieu. Et puis toujours en Bourgogne, en Côte d'Or, mais sur l'autoroute A6, cette fois en direction de Paris, il y a des obstacles signalés sur 1 km après avoir passé Beaune, entre les kilomètres 238 et 237. Donc c'est après avoir passé la sortie 24 de Beaune, à l'approche d'Auxerre, entre Beaune et Auxerre, il y a ces débris de pneus signalés sur la bande d'arrêt d'urgence et la voie de droite sur environ 1 km. Point complet sur votre route, c'est dans moins de 3 minutes à 8h15. Sur

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1: En Rhône-Alpes, sur autoroute A40, si vous allez en direction de Paris, il y a un obstacle signalé au kilomètre 118. Vous êtes concerné à l'approche d'Oyonnax. Une fois passé la sortie numéro 9 de Nantua, il y aurait une bûche sur la voie.

de gauche, autoroute A40, direction Paris et Mâcon, kilomètre 118. C'est à l'approche d'Oyonnax, après la sortie numéro 9 de Nantua, que cet obstacle est signalé. Point complet sur votre route, c'est dans moins d'une minute.

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1: L'actualité trafic marquée par la circulation en Île-de-France et région lyonnaise. Mais avant cela, on va parler, Hélène Calba, de nombreux obstacles sur les autoroutes. On va commencer par l'autoroute A6.
2: Pour ceux qui vont en direction de Paris, il y a des débris de pneus signalés sur près d'un kilomètre entre les kilomètres 238 et 237. Donc c'est entre Beaune et Auxerre. Après avoir passé la bifurcation pour Dijon par l'autoroute A38, qu'il y a ces débris de pneus de signaler. Dans l'Est, sur l'autoroute A31, pour ceux qui vont en direction de Nancy, c'est un garde-boue là qui est signalé au kilomètre 23. C'est du côté de Dijon, après la sortie 1 pour Nuit-Saint-Georges, garde-boue qui se trouverait sur la voie de droite et la voie du milieu. Et puis deux autres obstacles aussi signalés ce matin, l'un en Rhône-Alpes, sur l'A40, en direction de Paris et de Mâcon, kilomètre 118. C'est à l'approche d'Oyonnax, après la sortie 9 de Nantua, qu'il y aura une bûche sur la voie de gauche. Et en région parisienne, c'est sur l'autoroute A5B en direction de Paris qu'il y aurait un gros bloc de pierre vers le kilomètre 10. C'est juste avant la sortie 14 de Pouilly-le-Fort.
1: Et le temps de donner ces informations, une nouvelle information obstacle apparaît à l'instant sur les écrans de contrôle et on revient sur l'autoroute A6.
2: En direction de Paris, un obstacle signalé au kilomètre 254, c'est entre Beaune et Auxerre, une fois passé la bifurcation pour Dijon par l'autoroute A38.
1: On va aller maintenant dans le Grand Est, en Haute-Marne, avec un bouchon en ce moment sur l'autoroute A5.
2: En direction de Paris, il y a plutôt un trafic ralenti entre les kilomètres 221 et 208, c'est entre Chaumont et Troyes, puisque les services de sécurité interviennent sur un basculement de circulation. Ils changent une zone de travaux et c'est pour cela le trafic a besoin d'être ralenti. Cela concerne nos auditeurs dès qu'ils arrivent de l'autoroute A31.
1: Pour les conducteurs qui rejoignent Paris, bouchons en vue en ce moment ?
2: Pas d'évolution, toujours un bouchon d'environ 15 minutes au bout de l'autoroute A5A pour rejoindre la Francilienne. Et pour ceux qui arrivent à Paris par l'autoroute A6, c'est une fois quitté le réseau APRR qu'il faut compter une heure pour faire les 30 derniers kilomètres.
1: Ceux qui rejoignent Lyon ne sont pas en reste. Côté trafic pendulaire, il y a pas mal de bouchons sur les grands axes.
2: Là aussi, pas d'évolution. Tous les axes autour de Lyon sont saturés. À chaque fois, il faut compter entre 15 et 20 minutes de bouchons, que ce soit sur l'A46, l'A42 ou bien sur la sortie de Limonest sur l'autoroute A6.
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1: Et information à prendre en compte si vous allez dans le sud de la France. Des orages violents aujourd'hui. Deux départements, le Gard et l'Hérault, en vigilance rouge, pluie, inondation. La Lozère, l'Ardèche et les Bouches-du-Rhône en vigilance orange. Les prévisions de Météo France pour aujourd'hui, c'est tout de suite avec Élodie Calac.
3: Cet après-midi et ce soir, une perturbation circule entre le sud-ouest, le centre-val de Loire, l'Île-de-France et les Hauts-de-France. Elle s'accompagne de pluies parfois orageuses et copieuses et de rafales de vent pouvant atteindre 60 à 70 km à l'heure. Sur le Grand Est et la Bourgogne-Franche-Comté, les éclaircies sont encore belles. Les averses s'invitent seulement ce soir et cette nuit. Sur l'Auvergne, le temps devient instable dans l'après-midi avec des averses qui peuvent prendre localement un caractère orageux. Sur la moitié nord de la région Rhône-Alpes, le temps est lumineux avec quelques rares averses. Le vent de sud est bien présent sur ces régions avec des pointes jusqu'à 50 km à l'heure. Les températures maximales baissent un peu, mais elles restent chaudes pour la saison avec généralement 25 à 30 degrés. 25 degrés prévus à Paris et à Lyon, 27 à Bourges, à Dijon, 27 degrés aussi à Clermont-Ferrand et à Grenoble, 28 à Mont-de-Marsan et 30 degrés à Mulhouse ou à Pau. Bonne route avec Météo France pour Autoroute Info.
1: Et votre route qui continue avec celle qui sera en tournée en 2027 dans la playlist Autoroute Info, c'est Adèle Castillon.

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1: Avec des véhicules signalés arrêtés sur l'A42 en direction de Genève, avec un accident même signalé vers le kilomètre 16. C'est au niveau de l'aire de Lyon-Danieux après la sortie 5.1 de Montluel-la-Boisse. Un petit peu en amont, il y aurait un véhicule arrêté sur la voie de gauche au kilomètre 14. Pas plus d'informations pour le moment. Véhicule en panne au kilomètre 14 de l'A42 direction Genève. Et puis véhicule accidenté a priori au kilomètre 16. Tout cela se passe après la sortie 5.1 de Montluel.

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3: Retour de l'actualité trafic avec un gros plan près de Lyon sur l'autoroute A42, Hélène Calba.
4: Pour ceux qui quittent Lyon pour prendre la direction de Genève, il y aurait un véhicule arrêté sur la voie de gauche vers le kilomètre 15. C'est après la sortie 5.1 de Montluel-la-Boisse et puis un tout petit peu plus loin après le kilomètre 16. Là, il y aurait un véhicule accidenté. Pas plus d'informations pour le moment données par les services de sécurité.
3: Véhicule électrique. Voici quelques recommandations toutes simples à suivre pour que tout se passe au mieux. C'est avec Bruno Bouvard des autoroutes APRR au micro de Franck Pellissier.
5: Anticiper en ayant recours au site internet, applications et autres planificateurs d'itinéraires qui peuvent vous informer avant d'arriver sur l'aire du niveau d'occupation de la station de recharge. Du coup, gardez toujours un petit 20% d'autonomie si d'aventure la station sur laquelle vous aviez jeté votre dévolu était occupée pour aller sur la station suivante.
6: L'un des problèmes aussi qui peut conduire à une saturation de l'accès aux bornes de recharge, c'est la façon dont les conducteurs se rechargent.
5: Oui, il faut savoir que le temps pour charger de 20% à 80% une batterie est à peu près le même que pour passer de 80% à 100%. Donc, pour permettre de se recharger tous en attendant un minimum de temps, eh bien, libérez la station dès lors que vous avez atteint un niveau de charge de 80%.
3: Et en parlant de charge de véhicules électriques, hein, pour les conducteurs qui sont sur l'A5 en direction de Paris, vous ne pourrez pas vous recharger votre véhicule électrique sur l'aire de Plessis-Picard sur l'A5A direction Paris. Donc il faudra anticiper en s'arrêtant avant sur l'aire des Jonchets, les récompenses, kilomètre 30 de l'A5. La musique pour vous accompagner, on se retrouve à 8h30 pour le prochain point des conditions de circulation. Tout de suite, c'est Aimé Simone.
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4: Dans l'Est, sur l'A36, si vous êtes en direction de Mulhouse, il y aurait un accident vers le kilomètre 125. C'est vers Besançon, après la sortie 3 de Besançon. Pas plus d'informations pour le moment. Il y a peut-être gêne à votre passage. Donc autoroute A36, direction Mulhouse, kilomètre 125 vers Besançon, après la sortie numéro 3 de Besançon. Le point complet sur votre route, c'est à 8h30 sur

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1: Dans ce flash, on va parler d'obstacles dans plusieurs secteurs, de bouchons en Île-de-France et région lyonnaise. Mais avant cela, on va aller dans le département du Doubs, en Franche-Comté, pour parler d'un accident sur la 36.
2: Il s'est produit en direction de Mulhouse. Il y aurait une voiture d'impliqué et pas de gêne direct au trafic. C'est au kilomètre 125. C'est après la sortie numéro 3 de Besançon.
1: Près de Lyon, un accident s'est produit il y a quelques minutes de cela.
2: Pour ceux qui vont quitter Lyon par l'autoroute A42 pour prendre la direction de Genève, il y a un véhicule accidenté sur la voie de gauche au kilomètre 15. C'est après la sortie 5 points de Montluel-la-Boisse. Situation extrêmement dangereuse. Il y a aussi un autre véhicule arrêté sur la bande d'arrêt d'urgence. Les services de sécurité des autoroutes APRR ne sont pas encore sur place.
1: L'actualité trafic, ce sont également des interventions de patrouilleurs pour ramasser des obstacles sur la chaussée. C'est le cas sur l'autoroute A6 dans deux secteurs, semble-t-il.
2: En tout cas, il y a des obstacles. On ne sait pas encore si les patrouilleurs interviennent, mais des obstacles sur l'autoroute A6 direction Paris, kilomètre 254. Cela concerne nos auditeurs entre Beaune et Auxerre. Une fois passée la bifurcation pour Dijon par l'A38, des débris de pneus sont signalés aussi sur l'A6 en direction de Paris, sur environ 1 km. Entre les kilomètres 238 et 237, il y aurait là des débris de pneus sur la voie de droite et la bande d'arrêt d'urgence. C'est toujours entre Beaune et Auxerre et après la bifurcation pour l'A38. Et puis dans l'Est aussi, des obstacles signalés sur l'A31 en direction de Nancy. C'est un garde-boue signalé au kilomètre 23. C'est du côté de Dijon après la sortie numéro 1 de Nuit-Saint-Georges. Il serait à cheval sur la voie du milieu et la voie de droite. Et pour être complet, des obstacles aussi signalé en Rhône-Alpes, sur l'A40 en direction de Paris, avec toujours cette bûche sur la voie de gauche au kilomètre 117. C'est à l'approche d'Oyonnax, après la sortie 9 de Nantua. C'est pourquoi d'ailleurs la croix a été mise au rouge avant de passer le tunnel, un tunnel puisqu'il y a cet obstacle. Et puis du côté de la région parisienne, en tout cas de l'Île-de-France, c'est sur la 5B en direction de Paris qu'il y a un bloc de pierre signalé au kilomètre 10. C'est avant la sortie 14 de Pouilly-le-Fort.
1: Île-de-France, où la circulation est intense en heure de pointe avec des bouchons.
2: Des bouchons qui n'ont pas bougé, toujours 15 minutes de bouchons au bout de la 5A pour rejoindre la Francilienne, la N104 dans le secteur de Tigerie. Toujours une heure pour faire les 50 derniers kilomètres de l'autoroute A6 au-delà du réseau APRR après Évry, un temps de parcours qui commence d'ailleurs de baisser.
1: Et pour les conducteurs en région lyonnaise, les bouchons d'heure de pointe, toujours d'actualité.
2: Et oui, sur tous les axes autour de Lyon, il y a des ralentissements. À chaque fois, il faut compter une vingtaine, entre 15 et 20 minutes de temps de parcours supplémentaire.
1: Comment faire des économies sur votre assurance automobile? Restez avec nous, on vous dit tout dans quelques minutes après la musique. Et tout de suite, ce sont les titres de France Info.
3: Pugnard et à la une ce matin, Mediapart qui maintient ses révélations contre Jordan Bardella.
2: Le site d'investigation affirme avoir authentifié des messages antisémites écrits en 2013 par l'actuel patron du Rassemblement National. Sur France Info, Fabrice Arfi de Mediapart affirme que d'autres informations seront publiées dans les prochains jours. Jordan Bardella peut-il rester le président de son parti? Question posée à Yael Braun-Pivet, la présidente de l'Assemblée Nationale et l'invité du 8-30 France Info dans une dizaine de minutes. Du rouge sur la carte de France, l'Hérault et le Gard en vigilance pour des risques d'orage et de pluie inondation. Dans le Gard, tous les établissements accueillant des enfants sont fermés aujourd'hui. Dans l'Hérault, cela concerne une partie des établissements scolaires. La Lozère et l'Ardèche sont en vigilance orange. Et puis les syndicats lycéens appellent à une nouvelle mobilisation demain. Hier, 440 personnes ont été interpellées lors d'opérations de blocage d'établissements.
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1: Et votre route continue avec un duo, celui avec Emma et June Kelly.

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2: Et on reparle tout de suite de l'accident qui s'est produit près de Lyon. Hélène Calbas, c'est sur l'autoroute A42.
3: Pour ceux qui quittent Lyon pour prendre la direction de Genève, il y a la voie de gauche qui est neutralisée vers le kilomètre 15. C'est après la sortie 5.1 de Montluel-la-Boisse. Il y a un véhicule accidenté sur cette voie de gauche. Il y a aussi les gendarmes qui sont sur place. On le voit par les caméras dans nos studios. Accident qui n'a pas fait de blessés. Et il faut circuler donc sur la voie la plus à droite pour bien respecter un corridor de sécurité.
2: Cela ne vous a certainement pas échappé, utiliser sa voiture revient de plus en plus cher. Les tarifs des assurances ont augmenté sensiblement cette année, mais il existe des solutions pour faire baisser la facture. Félix Toupin.
4: Lorsque l'on parle d'assurance auto, on peut vite se perdre sur les points à vérifier pour faire des économies. Tout d'abord, sachez qu'il est possible de changer d'assureur sans frais à tout moment après la première année de votre contrat. Des comparateurs en ligne existent pour vous aider à vous y retrouver parmi les nombreuses offres disponibles. Vous pouvez également rogner sur la couverture de l'assurance. Cela peut valoir le coup si vous avez une voiture assez âgée avec laquelle vous ne roulez pas beaucoup. Dans ce cas, vous pouvez opter pour une assurance dite au tiers. L'ajout de l'option vol ou bris de glace est alors appelé tiers plus. Autre possibilité si vous ne roulez pas beaucoup, c'est de choisir une assurance au kilomètre qui vous facturera en fonction de la distance que vous parcourez. Enfin, pour les jeunes conducteurs, vous pouvez bénéficier d'une offre famille en prenant le même assureur que vos parents et réduire les coûts de votre assurance.
2: La musique pour vous accompagner jusqu'au prochain rendez-vous Trafic. Et on va plonger au cœur des années 90 dans la playlist Autoroute Info avec Sheryl Crow.

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1: Avec des animaux signalés sur l'autoroute A19 dans le secteur de Sons. Il s'agirait de moutons aperçus vers le kilomètre 19. Donc, c'est pas très loin de la sortie numéro 2 de Paron, Saint-Valérien et Sens rive gauche. Aux dernières nouvelles, ils étaient plutôt en direction de Paris et de Nancy. Mais ces animaux peuvent bien sûr se déplacer sur cette autoroute A19. Donc, restez attentifs aussi en direction d'Orléans. Des moutons donc signalés sur l'autoroute A19 au kilomètre 19 vers la sortie numéro 2. Point complet sur votre route, c'est à 8h45 sur

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1: Dans l'actualité trafic, toujours des bouchons en Île-de-France et région lyonnaise sur les grands axes en heure de pointe. Et près de Lyon, un accident qui s'est produit en quittant Lyon. Hélène Calba.
2: Pour ceux qui vont en effet quitter Lyon par l'A42 pour prendre la direction de Genève, il y a la voie de gauche qui est neutralisée au kilomètre 15. C'est après la sortie 5.1 de Montluel-Laboisse, puisqu'il y a un véhicule accidenté. Il y a le patrouilleur et les gendarmes qui sont sur place.
1: En parlant d'accident, on va aussi aller en Franche-Comté avec cet accident qui s'est produit sur l'autoroute A36.
2: En direction de Mulhouse, après le kilomètre 125, la voie la plus à droite est neutralisée. C'est après avoir passé la sortie 3 de Besançon. Il y a beaucoup de monde là aussi sur place, les gendarmes, les pompiers ou encore le patrouilleur. Accident qui implique un véhicule.
1: Des obstacles à rappeler pour les conducteurs qui sont en ce moment sur l'autoroute A6.
2: En direction de Paris, après avoir passé la bifurcation pour Dijon par la 38, c'est au kilomètre 254 qu'il y a des débris de pneus toujours signalés. C'est entre Beaune et Auxerre. Des obstacles aussi signalés un petit peu plus loin, entre les kilomètres 238 et 237. C'est toujours entre Beaune et Auxerre, à l'approche de la sortie numéro 23. Et puis des obstacles aussi sur la 31 du côté de Dijon. Pour ceux qui remontent en direction de l'Est, en direction de Nancy, il s'agirait d'un garde-boue au kilomètre 23. Il se trouverait sur la voie du milieu et la voie de droite.
1: Et une nouvelle information de trafic concerne les conducteurs qui sont en Saône-et-Loire, qui vont rentrer ou qui vont passer le péage de l'autoroute A39.
2: Et on n'a pas plus d'informations. A39 direction Bourg-en-Bresse, un véhicule en difficulté au niveau du diffuseur numéro 9 de Louhans-Cuiseaux.
1: J'en parlais au début de ce flash et on va revenir avec vous, Hélène, sur les bouchons en Île-de-France et région lyonnaise. Quelles évolutions ces dernières minutes ?
2: Bien, cela va mieux maintenant qu'on sort des heures de pointe du côté de la région lyonnaise sur l'autoroute A6. Il n'y a plus de bouchons. Il y a toujours un bouchon, pardon, dans la sortie 33 de Limonest, mais il diminue. Il y avait tout à l'heure un véhicule en panne. Il a été évacué. Toujours 10 minutes d'attente désormais sur l'A42 pour rejoindre Lyon après la sortie 4. Même chose sur l'A46 direction Marseille après la sortie numéro 4. Et puis du côté de Paris, là aussi, les temps de parcours diminuent. C'est le cas sur l'autoroute A6. Il faut 50 minutes pour faire les 30 derniers kilomètres une fois quitté le réseau APRR. Et sur l'A5A, il faut compter une petite dizaine de minutes pour rejoindre la francilienne, la N104 du côté de Tigerie.
1: Et 8h45, c'est le moment où les travaux se mettent en place. Hein. Par exemple, du côté de Chaumont, en Haute-Marne, pour les conducteurs qui sont sur l'autoroute A5 direction Paris, la sortie 24 Chaumont est fermée jusqu'à demain. À noter également, pour les conducteurs qui nous écoutent, il y a des ruptures de stock de carburant, Hélène Calba, sur certaines autoroutes.
2: Exactement, des ruptures de gazole. C'est le cas sur l'autoroute A5 en direction de Paris, au niveau de l'aire de Jonchel et Récompense, plus de gazole pour les voitures et pour les poids lourds. C'est le cas aussi en région lyonnaise. Sur l'A42 en direction de Lyon, plus de distribution de gazole pour les voitures et pour les poids lourds, par exemple au niveau de l'aire de Lyon-Montluel.
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1: Des orages violents dans le sud de la France aujourd'hui. Deux départements, le Gard et l'Hérault, sont en vigilance rouge. Pluie, inondation, la Lozère, l'Ardèche et les Bouches-du-Rhône en vigilance orange. Les prévisions de Météo France tout de suite avec Élodie Calac.
3: Cet après-midi et ce soir, une perturbation circule entre...
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2: Avec en Seine-et-Marne, sur l'autoroute A6, en direction de Lyon, un véhicule signalé arrêté au kilomètre 58 à la sortie de l'aire d'Achères-la-Forêt. Information à suivre à 9h dans le point complet sur Autoroute Info.
4: Nord de la région Rhône-Alpes, le temps est lumineux avec quelques rares averses. Le vent de sud est bien présent sur ces régions avec des pointes jusqu'à 50 km à l'heure. Les températures maximales baissent un peu, mais elles restent chaudes pour la saison avec généralement 25 à 30 degrés. 25 degrés prévus à Paris et à Lyon, 27 à Bourges, à Dijon, 27 degrés aussi à Clermont-Ferrand et à Grenoble, 28 à Mont-de-Marsan et 30 degrés à Mulhouse ou à Pau. Bonne route avec Météo France pour Autoroute Info.
1: Une route qui continue avec le programme musical, un trio originaire de Los Angeles, Temper City.

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1: Avec en Bourgogne, sur l'autoroute A6, si vous allez en direction de Paris, des obstacles à signaler vers le kilomètre 383. Vous êtes concerné vers Mâcon. Une fois passé la sortie 29 de Mâcon, pas plus d'informations à vous donner concernant la nature de ces obstacles. Le point complet sur votre route, c'est à 9h sur

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10: Près de Lyon, un accident s'est produit sur l'autoroute A42. L'intervention est toujours en cours, Hélène Calba.
11: Pour ceux qui quittent Lyon en prenant la direction de Genève sur l'A42, la voie de gauche reste neutralisée au kilomètre 15. Il y a une voiture accidentée, il y a le patrouilleur qui est sur place et désormais le dépanneur est arrivé. Il va évacuer le véhicule et sur la bande d'arrêt d'urgence, à noter qu'il y a aussi les services de sécurité et un autre véhicule accidenté.
10: L'actualité trafic de retour à 9h. La musique d'ici là, One Republic qui arrive. Et tout de suite, c'est Vanessa Paradis.

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1: Il est 9h, je suis ravie de vous accompagner.
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1: Et en ce début de journée, encore quelques bouchons autour de Lyon et de Paris. Je vous en reparle dans un instant, mais tout d'abord, on va sur l'autoroute A42. Pour vous qui quittez Lyon pour prendre la direction de Genève, il y a eu un accident au kilomètre 15. C'est après la sortie 5 points de Montluel-la-Boisse. D'après ce que je vois par les caméras dans nos studios, il semble qu'il n'y ait plus de gêne, plus de danger sur la voie de gauche. Le véhicule accidenté a dû être évacué. Il reste en revanche un autre véhicule accidenté sur la bande d'arrêt du urgence avec le fourgon du patrouilleur qui est positionné en protection. Donc si vous le pouvez, vous décalez bien sur les deux voies les plus à gauche pour respecter le corridor de sécurité. Dans l'Est, sur la 36, si vous allez en direction de Mulhouse, il y a eu un accident au kilomètre 125. La voie la plus à droite est neutralisée après la sortie 3 de Besançon. Il y a une voiture d'accidenté, beaucoup de monde sur place. Les pompiers, les gendarmes ou bien encore le dépanneur. Là aussi, vous anticipez en serrant sur la voie la plus à gauche. Des obstacles à signaler sur l'autoroute A6 pour vous qui allez en direction de Paris au kilomètre 382. C'est vers Mâcon qu'il y a ces obstacles, des petites balisettes de chantier à signaler après la sortie 29 de Mâcon. Si vous circulez du côté de l'Île-de-France en Seine-et-Marne sur l'A6 en direction de Lyon sur la voie de droite est neutralisée au kilomètre 58. C'est après la barrière de péage de Fleury-en-Bière puisqu'il y a un véhicule en panne à la sortie de l'air d'Achères-la-Forêt et donc la voie de droite a été neutralisée. Si vous êtes sur la 39 en direction de Bourg-en-Bresse et que vous empruntez la sortie 9 de Cuiseau, il y a un véhicule en panne dans cette sortie. Il se trouve juste au niveau du péage. Et puis encore des bouchons à Paris. Pour prendre la 5A, il faut compter 10 minutes pour rejoindre la Francilienne vers Tigery. Et puis à Lyon, le trafic reste ralenti sur la 46 direction Marseille après la sortie numéro 4. C'est le cas aussi sur la 42 direction Lyon. Là aussi, après la sortie numéro 4, des bouchons qui ont désormais diminué maintenant que les heures de pointe sont passées. Et l'actualité en bref à présent, c'est avec France Info.
2: Inondation dans le Gard, les établissements accueillant des enfants sont fermés, les transports en commun sont interrompus. Dans l'Hérault, une partie des établissements scolaires sont fermés, la Lozère et l'Ardèche sont en vigilance orange. Cela sera le cas des Bouches-du-Rhône à la mi-journée. Il y aura d'autres publications, assure sur France Info Fabrice Arfi, co-responsable des enquêtes à Mediapart. Le site d'investigation a publié des messages antisémites attribués à Jordan Bardella, le patron du Rassemblement National. Il y aura une démonstration de ce que nous avons écrit, dit encore Fabrice Arfi. Après Vénissieux, c'est au tour de l'élection de Vaux-en-Velin dans le Rhône d'être annulée. Deux villes où la France insoumise avait gagné lors des dernières municipales. La justice estime qu'il y a des irrégularités sur les listes concurrentes. Les deux maires ont l'intention de faire appel. Et puis certains se ruent déjà sur le site internet de la SNCF. La compagnie ferroviaire a mis en vente ce matin ses billets pour les fêtes de fin d'année.
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1: Et on voyage ensemble toute l'année sur Autoroute Info. On va se retrouver dans le prochain quart d'heure, bien sûr, pour reparler de votre route. À 9h15, on parlera aussi des prévisions météo. Ce sera avec Météo France. Et pour le moment, voici le dernier Somber sur Autoroute Info. Belle matinée, bon mercredi.

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2: Sur l'Est, sur l'autoroute A31, des sangliers ont été aperçus vers le kilomètre 136. C'est entre Nancy et Langres, entre les sorties 8 et 7, plus précisément entre Bourbonne-les-Bains et Langres.

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1: Sur l'autoroute A5, si vous allez en direction de Paris, des obstacles sont signalés vers le kilomètre 178. C'est entre Chaumont et Troyes que vous êtes concerné. Une fois passé la sortie numéro 23 pour Châtillon-sur-Seine, des obstacles sur l'autoroute A5 direction Paris, kilomètre 178. Point complet sur votre route, c'est dans 2 minutes sur

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1: À 9h15, merci de voyager à l'écoute d'Autoroute Info avec sur la 42 pour vous qui allez quitter Lyon pour prendre la direction de Genève. Toujours une intervention sur la bande d'arrêt d'urgence vers le kilomètre 15. Il y a le dépannage d'un véhicule accidenté. Il y a le patrouilleur qui s'est positionné aussi sur cette bande d'arrêt d'urgence. C'est après la sortie 5.1 de Montluel-Laboise. Vous serrez sur les deux voies les plus à gauche pour bien respecter un corridor de sécurité. Sur l'autoroute A36 en direction de Mulhouse, je vous parlais tout à l'heure d'un accident. Kilomètre 125 après la sortie 3 de Besançon. Désormais, le véhicule accidenté a été évacué et la patrouilleuse est en train de débaliser la voie la plus à droite. Donc, restez encore attentifs avant que toutes les voies soient rendues pour votre passage. Du côté de l'Est, sur l'autoroute A5, si vous allez en direction de Paris, c'est un panneau de chantier qui se trouve au kilomètre 178. Vous êtes concerné entre Chaumont et Troyes, une fois passé la sortie 23 pour Châtillon sur Seine. Et puis, autre obstacle à signaler ce matin, c'est en Bourgogne, sur l'autoroute A6, pour vous qui allez en direction de Paris. Il y aurait des balisettes de chantier vers Mâcon, après la sortie 29 de Mâcon. Les obstacles, bien sûr, vont être ramassés par les services de sécurité des autoroutes APRR. Si vous circulez sur l'A39 en direction de Bourg-en-Bresse et que vous empruntez la sortie numéro 9 de Cuiseaux, il y a un véhicule en panne au niveau du péage de cette sortie. Et puis, des animaux errants aussi signalés ce matin. C'est dans l'Est, sur l'autoroute A31, que les sangliers ont été vus vers le kilomètre 136. C'est entre les sorties 8 et 7, entre Bourbonne-les-Bains et Langres-Nord, que vous êtes concerné dans les deux sens de circulation. Vous le vivez, il y a parfois des zones de travaux aussi sur votre route avec des basculements de circulation. Il peut y avoir un trafic ralenti, donc maintenez bien vos distances de sécurité. Et puis, notez qu'en raison de travaux, sur l'A5 en direction de Paris, l'entrée et la sortie 24 de Chaumont sont fermées. Et puis, vers Mâcon, si vous êtes sur l'A40 en direction de Paris, vous ne pouvez pas bifurquer sur l'A406 en direction de Moulins. La bretelle reliant ces deux autoroutes est fermée.
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1: La météo avec la pluie annoncée aujourd'hui. Deux départements sont d'ailleurs en vigilance rouge, pluie, inondation. Il s'agit de l'Hérault et du Gard. À noter que la Lozère, l'Ardèche sont aussi en vigilance orange pour la pluie et les inondations, ainsi que les Bouches-du-Rhône. On va s'intéresser aux prévisions météo. Et les prévisions sont signées ce matin, Élodie Calac de Météo France.
2: Cet après-midi et ce soir, une perturbation circule entre le sud-ouest, le centre-val de Loire, l'Île-de-France et les Hauts-de-France. Elle s'accompagne de pluies parfois orageuses et copieuses et de rafales de vent pouvant atteindre 60 à 70 km à l'heure. Sur le Grand Est et la Bourgogne-Franche-Comté, les éclaircies sont encore belles. Les averses s'invitent seulement ce soir et cette nuit. Sur l'Auvergne, le temps devient instable dans l'après-midi avec des averses qui peuvent prendre localement un caractère orageux. Sur la moitié nord de la région Rhône-Alpes, le temps est lumineux avec quelques rares averses. Le vent de sud est bien présent sur ces régions avec des pointes jusqu'à 50 km à l'heure. Les températures maximales baissent un peu, mais elles restent chaudes pour la saison avec généralement 25 à 30 degrés. 25 degrés prévus à Paris et à Lyon, 27 à Bourges, à Dijon, 27 degrés aussi à Clermont-Ferrand et à Grenoble, 28 à Mont-de-Marsan et 30 degrés à Mulhouse ou à Pau. Bonne route avec Météo France pour Autoroute Info.
1: L'information trafic revient dans les prochaines minutes. Restez bien à l'écoute. Vous pouvez aussi réécouter à tout moment le dernier flash d'info trafic sur l'application Autoroute Info. Et puis, on va aussi aller dans les coulisses de l'autoroute, puisque dans quelques minutes, on va revenir sur la création du célèbre viaduc de Millau. Nous irons pour cela dans le département de l'Aveyron. Mais pour le moment, on va se replonger dans l'été avec l'hymne de la Coupe du Monde de football. C'est Shakira et Burna Boy sur Autoroute Info.

0: sur l'autoroute A6, si vous allez en direction de Paris, ce sont des obstacles qui sont signalés au kilomètre 382. Vous êtes concerné si vous passez par Mâcon, plus précisément après avoir dépassé la sortie 29 de Mâcon. Il s'agirait de balisettes de chantier sur les voies de circulation. Les services de sécurité, bien sûr, sont alertés et vont se rendre sur place. Le point complet sur votre route, ce sera à 9h30 sur Autoroute Info. Allez, un peu d'histoire à présent avec l'un des ponts les plus célèbres de France et du monde, le viaduc de Millau. Il est en service sur la 75. Elle relie Clermont-Ferrand à Béziers depuis 2002. Adeline Després.
1: La Méridienne, comme on la surnomme, doit désenclaver la région en reliant Clermont-Ferrand à Béziers. 340 km d'autoroute qui serpente dans les massifs nécessite la création de nombreux ouvrages d'art. Une seule ombre au tableau, le franchissement du Tarn dans la région de Millau. Christian Léry, alors conseiller technique des ministres chargés de l'équipement, se souvient justement de cette période.
2: Il y a eu pendant plusieurs années des études de tracé pour trouver la meilleure solution. Un tracé Grand Ouest, un tracé Grand Est, des tracés médians, des tracés plus proches de Millau.
1: Le choix se porte finalement sur le tracé médian en 1989 pour franchir la vallée du Tarn. Deux solutions émergent, l'une haute, l'autre basse qui descend dans la vallée. Michel Virlogeux, ingénieur de pont au service d'études techniques des routes et autoroutes, étudie à l'époque ces alternatives.
3: Il y a eu un coup de génie d'un ingénieur routier qui travaillait pour améliorer le tracé et qui nous a dit « Mais pourquoi est-ce que vous descendez dans la vallée ?» Et alors là, ça a été un choc.
1: L'état tranche en 1991. La solution haute est retenue, un ouvrage unique de cause à cause, 270 mètres au-dessus du Tarn. Michel Virlogeux, concepteur du pont de Normandie, et sœur Norman Foster, architecte de renom, vont concevoir et peaufiner ensemble ce qui va devenir le viaduc de Millau.
3: Il y avait une idée de base qui est d'avoir un ouvrage apparemment très simple, qui soit réduit au minimum. Un tablier mince, un trait entre les deux plateaux et 7 pylônes tous identiques.
1: Les années passent et un problème émerge peu à peu, celui du financement de ce projet hors norme. L'État lance une consultation auprès de 4 groupes. Eiffage propose 2 projets de viaduc, une solution en métal et une en béton, financée sur fonds propres. La variante métal séduit. Le groupe Eiffage est choisi pour construire et exploiter le viaduc de Millau en 2001. Le défi s'annonce immense.

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1: Sur la 42, si vous allez en direction de Genève, des obstacles sont signalés à l'instant vers le kilomètre 43. C'est après la sortie 8 pour Ambérieu en Bugey que des obstacles sont signalés. Le point complet sur votre route, c'est dans moins d'une minute sur

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1: Et à 9h30, je suis ravie de faire la route avec vous ce matin. On va aller pour démarrer du côté de l'autoroute A6. Pour vous qui passez par la Bourgogne et qui remontez en direction de Paris, il y a des obstacles signalés au kilomètre 382. C'est après la sortie 29 de Mâcon. Il s'agit de petites balisettes de chantier qui se trouvent sur les voies de cette autoroute A6. Les services de sécurité des autoroutes APRR sont bien sûr alertés. Sur l'autoroute A42, pour vous qui allez en direction de Genève, il y a des obstacles, sans doute des débris de pneus signalés au kilomètre 43. C'est juste après la sortie 8 pour Ambérieu-en-Bugey que vous allez voir ces obstacles. Dans le même secteur, il y a un véhicule qui est signalé à l'instant arrêté, peut-être un véhicule victime de cet éclatement de pneus. Plus d'informations, bien sûr, dans les prochaines minutes. Je vais aller la pêche aux infos auprès du PC autoroutier. Si vous circulez ce matin sur l'autoroute A5 en direction de Paris, il y a des obstacles, un obstacle en tout cas, signalé au kilomètre 178. C'est entre Chaumont et la ville de Troyes. Une fois que vous avez passé la sortie 23 pour Châtillon-sur-Seine, il s'agirait d'un panneau de chantier sur les voies de cette autoroute A5. Des sangliers aperçus et confirmés sur l'autoroute A31. On est dans l'Est. Ils ont été vus vers le kilomètre 136, plutôt en direction de Lyon. Il y a désormais le patrouilleur qui est sur place. C'est après la sortie 8 de Bourbonne-les-Bains que vous allez être concerné. Restez attentif aussi en direction de Nancy après la sortie 7 de Langres-Nord, puisqu'évidemment ces sangliers peuvent se déplacer. Il y a des zones de travaux sur votre route avec parfois des basculements de circulation. Maintenez bien vos distances de sécurité. Notez qu'en raison de travaux sur l'A5 en direction de Paris, c'est la sortie 24 de Chaumont qui est fermée. La déviation pour les poids lourds se fait par la sortie 8 de Bourbonne-les-Bains sur l'autoroute A31. Et pour les voitures, c'est par la sortie 7 de Langres. Côté météo, c'est une journée maussade qui nous attend avec la pluie annoncée notamment pour cet après-midi. Il y a aussi toujours deux départements en vigilance rouge pour les pluies et les inondations. Il s'agit du Gard et de l'Hérault, donc restez attentifs évidemment si vous allez dans le sud de la France. Pour le moment, l'actualité en bref, c'est avec France Info.
2: Météo France parle d'un épisode méditerranéen exceptionnel. L'Hérault et le Gard sont placés en vigilance rouge à cause de fortes pluies en cours, à cause de risques d'orages et d'inondations. Il faut limiter ses déplacements. Tous les établissements qui accueillent les enfants sont fermés dans le Gard. D'autres départements sont touchés. La Lozère et l'Ardèche sont en vigilance orange. Malgré cet épisode, la sécheresse s'aggrave encore en France. Plus de 81 000 Français n'ont plus suffisamment d'eau pour boire et cuisiner et dépendent d'un approvisionnement en camions-citernes et en bouteilles d'eau. Ce chiffre est celui du ministère de la Transition écologique. L'inflation grimpe à 3% sur un an en septembre. Selon l'INSEE, il était de 2,4% le mois dernier. Cette accélération de l'inflation est due à l'accélération de la hausse des prix de l'énergie et la hausse des prix des produits frais. Et puis on apprend à l'instant, le club de foot des Girondins de Bordeaux est cédé, vendu à Park Bench. Le fonds d'investissement anglais a racheté le club pour 1 euro symbolique à Gérard Lopez. Ses investisseurs devront débourser 18 millions d'euros pour purger toutes les dettes du club.
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1: Et on voyage ensemble 24 heures sur 24 sur Autoroute Info. Je vous retrouve dans les toutes prochaines minutes pour un nouveau point trafic. Vous pouvez aussi réécouter à tout moment le dernier flash trafic sur l'application Autoroute Info. Il y aura aussi à 9h45 un point sur les travaux que vous pouvez rencontrer. Et pour le moment, voici Taylor Swift pour vous accompagner ce matin sur la route. Bon voyage avec Autoroute Info.

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4: En région Rhône-Alpes, sur l'A42, si vous allez en direction de Genève, la patrouilleuse ramasse des obstacles vers le kilomètre 43. C'est vers Ambérieu-en-Bugey, vers l'entrée d'Ambérieu-en-Bugey, puisqu'il y a un véhicule qui a été victime d'un éclatement de pneus. Il est arrêté dans cette bretelle d'entrée. Vous allez l'apercevoir lorsque vous circulez sur cette autoroute A42 et que vous poursuivez en direction de Genève. Donc, si vous le pouvez, serrez à gauche pour non seulement respecter un corridor de sécurité, mais aussi pour permettre à ceux qui arrivent d'Ambérieu-en-Bugey de pouvoir s'insérer en toute tranquillité. Et puis sur l'A42, des obstacles sont signalés à l'instant en direction de Lyon, cette fois kilomètre 26. C'est juste avant la sortie 7 de Pérouges. Le point complet sur votre route, c'est à 9h45 sur Autoroute Info. Le temps de retrouver le duo Joseph Kamel et Julien Doré sur Autoroute Info. Belle matinée.
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1: Et à 9h45, on continue la route ensemble sur Autoroute Info avec du côté de la région Rhône-Alpes sur l'A42. Tout d'abord, pour vous qui allez en direction de Lyon, il y a des cônes signalés sur la voie de droite vers le kilomètre 26. C'est à l'approche de la sortie 7 de Pérouges. On va rester sur cette autoroute A42, mais cette fois pour vous qui quittez Lyon et qui allez en direction de Genève, il y a un véhicule en panne vers le kilomètre 43. Il se trouve dans l'entrée numéro 8 d'Ambérieu en Bugey, quasiment tout au bout de la bretelle d'insertion. Il y a le camion de la patrouilleuse qui s'est positionné sur place. Donc si vous le pouvez, si vous êtes déjà sur cette autoroute A42, anticipez en serrant à gauche pour laisser la place aux automobilistes de s'insérer sur l'autoroute A42 lorsqu'ils entrent par cette entrée d'Ambérieu en Bugey. Sur l'autoroute A40, pour vous qui allez en direction de Genève et de Chamonix, vous rencontrez un trafic ralenti après Oyonnax, à l'entrée d'une zone de travaux vers le kilomètre 135. C'est après avoir passé la sortie numéro 8 d'Hauteville et d'Oyonnax, après à une grande descente, dans une grande descente même, qu'il y a ce trafic ralenti, puisque vous allez passer de 3 à une seule voie. Il y a le patrouilleur qui arrive au début de ce bouchon. Un bouchon aussi qui peut vous concerner régulièrement du côté de l'Est et de l'autoroute A36 pour vous qui allez en direction de Bonnet de Paris. Au niveau d'une barrière de péage entre Montbéliard et Besançon, il y a des travaux au niveau de ce péage et parfois un peu d'attente. Allumez bien vos feux de détresse pour prévenir les autres automobilistes. Et puis, pour être complet, notez que dans l'Est, sur la 31, c'est un sanglier qui se trouve au kilomètre 136, donc entre Nancy et Langres, précisément entre les sorties 8 et 7, qu'il a été aperçu. Il y a le patrouilleur sur place. Vous le vivez, il y a de nombreuses zones de travaux sur votre route avec parfois d'importants basculements de circulation ou des voies neutralisées. Le trafic est régulièrement ralenti, donc maintenez bien vos distances de sécurité pour ne pas vous laisser surprendre par ces ralentissements. Notez qu'en raison de travaux dans l'Est sur l'A5 en direction de Paris, c'est la sortie 24 de Chaumont qui est fermée jusqu'à demain. Donc si vous êtes un conducteur poids lourd, la déviation se fait par la sortie 8 de Bourbonne-les-Bains sur la 31. Si vous êtes en voiture, c'est par la sortie 7 de Langres. Et puis vers Mâcon, si vous êtes sur la 40 en direction de Paris, vous ne pouvez pas bifurquer sur la 406 en direction de Moulins, puisque la bretelle reliant ces deux autoroutes est fermée, là aussi en ce moment même, pour des travaux.
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1: Il y a aussi des ruptures de carburant qui peuvent vous concerner. Tout ça vous est indiqué, bien sûr, sur les panneaux au-dessus de l'autoroute. Par exemple, en région lyonnaise, sur la 42 en direction de Lyon, il n'y a pas de distribution de carburant au niveau de l'aire de Lyon-Montluel. La boutique est également fermée. Plus de carburant non plus du côté de l'Île-de-France, sur l'A5 en direction de Paris, sur l'aire de Jonchet. Les récompenses, cela vous est indiqué donc sur les panneaux au-dessus de l'autoroute. Et si vous êtes un conducteur en véhicule électrique, notez que sur l'A5A en direction de Paris, vous ne pouvez pas vous recharger au niveau de l'aire de Plessis. La musique de Vianney pour vous accompagner en ce milieu de matinée sur Autoroute Info. Nous, on se retrouve dans les toutes prochaines minutes pour reparler de votre route. Et puis, on vous donnera aussi des idées de sortie. Pour cela, nous plongerons dans l'univers spectaculaire de l'atelier des Lumières. C'est à Paris. Belle matinée et bonne route avec Autoroute Info.

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1: En Rhône-Alpes, sur l'autoroute A42, si vous allez en direction de Lyon, il y a un véhicule arrêté sur la bande d'arrêt d'urgence après le kilomètre 11. Vous êtes concerné vraiment à l'approche de la région lyonnaise après la sortie 5.1 de Montluel-Labois. Il y a le patrouilleur qui est sur place en protection. Donc si vous le pouvez, vous serrez à gauche pour bien respecter un corridor de sécurité. Le point complet sur votre route, ce sera à 10h.

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6: Merci de voyager à l'écoute d'Autoroute Info avec en région Rhône-Alpes sur l'A42. Si vous allez en direction de Lyon, des obstacles à signaler au kilomètre 26. Il s'agit d'un cône sur la voie de droite. C'est à l'approche de la sortie numéro 7 de Pérouges. Et puis un petit peu plus loin, après le kilomètre 12, il y a un véhicule en panne sur la bande d'arrêt d'urgence. C'est après la sortie 5.1 de Montluel-la-Boisse à l'approche de Lyon. Il y a le patrouilleur qui est sur place en protection. Donc si vous le pouvez, vous serrez sur la voie la plus à gauche pour bien respecter un corridor de sécurité. Point complet sur votre route, ce sera à 10h sur Autoroute Info. Pour le moment, voici des idées pour une prochaine escapade. On va à Paris visiter un lieu où chaque exposition est une immersion différente, de Van Gogh à Claude Monet, de Picasso à la Renaissance ou encore un voyage autour de la Lune. Ici, l'art se découvre en grand et surtout autrement. Présentation de l'Atelier des Lumières avec Raphaël Giudicelli.
7: Et ici, dans cette ancienne fonderie, des milliers de visiteurs franchissent la porte chaque jour et découvrent un spectacle qui les entoure à 360 degrés. Et justement, que ressent-on dans les premières secondes quand on ouvre la porte ? Quelle est la réaction des visiteurs ? J'ai posé la question à Simon Hériès, le directeur de l'Atelier des Lumières.
8: La réaction, c'est de voir ces énormes volumes autour d'eux, ces murs de 10 mètres de haut, recouverts d'images, et surtout, ils vont apercevoir quelques appareils qui vont permettre des effets atmosphériques pendant l'exposition, pendant le spectacle, et ces effets atmosphériques vont, par leur nouveauté, apporter une vraie volumétrie à l'image.
7: Quel est l'objectif de l'Atelier des Lumières ? C'est de moderniser l'accès à l'art ou d'inventer une nouvelle forme de spectacle culturel ?
8: Oui, absolument. C'est une première approche à la grande thématique de l'art, au patrimoine de manière générale. Je suis intimement convaincu que les expériences immersives ont un côté accessible, permettent de connecter le visiteur à l'art par la projection, par l'animation. Il y a un aspect pédagogique évidemment dans nos expositions, mais ça leur permet peut-être de leur donner envie d'aller dans les musées ou dans des sites plus traditionnels.
7: Et justement, je suis allé à la rencontre des visiteurs pour qu'ils me donnent leurs impressions après la découverte de l'exposition Renaissance, un spectacle immersif durant lequel les plus grandes œuvres des maîtres de la Renaissance du XVIe siècle prennent vie tout autour de nous.
9: C'était très chouette. Je vais le proposer à mes collègues.
10: Il y a une vraie histoire, il y a une vraie transmission de savoir et c'est formidable.
11: Moi j'ai adoré, je trouvais qu'on voyait les œuvres comme on les a jamais vues, donc c'était intéressant.
7: Et à côté de la grande salle, il y a aussi l'atelier des enfants qui permet de toucher, de créer et jouer avec l'art. À l'Atelier des Lumières de Paris, toute la famille peut repartir avec des images plein la tête et l'envie de revenir. Des activités, des expositions et des surprises vous y attendent tout au long de l'année. Vous avez toutes les informations sur atelier-lumière.com.
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6: Avec un chevreuil aperçu aux abords des voies de l'autoroute A6 vers le kilomètre 227, vous êtes concerné entre Auxerre et Beaune, plus précisément entre les sorties 22 et A23, c'est entre Avallon et Bières-lès-Semur. Cela vous concerne aussi bien en direction de Paris qu'en direction de Lyon, puisqu'évidemment ce chevreuil peut traverser les voies de l'autoroute A6. Point complet sur votre route, ce sera à 10h sur

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1: Bienvenue si vous nous rejoignez, il est 10h.
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1: Et je suis ravie de faire la route avec vous. On va aller tout d'abord en région Rhône-Alpes sur l'autoroute A42. Si vous allez en direction de Lyon, c'est un obstacle qui se trouve vers le kilomètre 26. C'est juste avant la sortie 7 de Pérouge, un cône de chantier qui serait sur la voie de droite. Les services de sécurité des autoroutes APRR sont bien sûr alertés. Un petit peu plus loin, toujours sur cette autoroute A42, en direction de Lyon, il y a un véhicule en panne après le kilomètre 12. C'est après la sortie 5.1 de Montluel-la-Boisse. Il est sur la bande d'arrêt d'urgence. Il y a le patrouilleur qui est sur place en protection. Donc, si vous le pouvez, anticipez en serrant sur les voies les plus à gauche. Respectez bien le corridor de sécurité. On va rester sur l'autoroute A42, mais cette fois en direction de Genève, avec un véhicule en panne vers le kilomètre 43. Il se trouve dans l'entrée d'Ambérieux en Bugette, tout au bout de la bretelle d'insertion. Il y a le patrouilleur qui est sur place. C'est pourquoi, si vous êtes déjà sur cette autoroute A42 et que vous allez en direction de Genève, après la sortie numéro 8 d'Ambérieux, vous allez apercevoir ce véhicule en panne et le patrouilleur. Donc, si vous le pouvez, serrez sur la voie la plus à gauche, respectez un corridor de sécurité. Il peut y avoir des zones de travaux sur votre route, avec parfois un trafic ralenti, des voies neutralisées ou des basculements de circulation. Donc, maintenez bien vos distances de sécurité. Et puis, il y a des animaux errants signalés proches de certaines autoroutes. C'est le cas du côté de la Bourgogne, sur l'autoroute A6, avec un chevreuil qui a été vu au kilomètre 227. C'est entre les sorties 22 et 23, entre Avallon et Bières-lès-Semur. Et puis un sanglier, lui, a été vu dans l'Est sur l'A31, kilomètre 136. C'est entre les sorties 7 et 8, entre Bourbonne-les-Bains et Langres-Nord. Restez attentif aussi à la météo avec la pluie qui commence de vous concerner du côté de l'Île-de-France ou de la Bourgogne. 110 km/h maximum lorsque vous êtes sur chaussée mouillée. On parle là de la météo à 10h15. Tout de suite, c'est l'actualité en bref avec France Info.
2: En une minute, Virginie Lebrun, Gabriel Attal tire à boulet rouge sur LFI.
3: Le parti de Jean-Luc Mélenchon se sert de la jeunesse comme de la chair à canon pour mettre le bordel en instrumentalisant les revendications des lycéens, a accusé ce matin le candidat Renaissance à la présidentielle. Après une journée émaillée par des violences inqualifiables selon le gouvernement, le blocus des lycées se poursuit. Des tensions sont signalées ce matin à Lille, à Lyon. Des lycées sont bloqués à Marseille, à Aix ou encore à Saint-Denis. Mediapart dénonce aujourd'hui la violence sidérante du RN. Les responsables du parti d'extrême droite ont fait bloc hier derrière Jordan Bardella, accusé d'antisémitisme par le site d'investigation. Il y aura une démonstration de ce que nous avons écrit, nous sommes sûrs à 200%, a assuré ce matin le journaliste Fabrice Arfi. À la veille de la présentation du projet de budget, le ministre du Commerce lâche un nouvel indice. Une taxe sur les produits sucrés dans le budget est sur la table. Les derniers chiffres de l'inflation. Les produits à la consommation ont augmenté de 3% sur un an en septembre, selon l'INSEE. En cause toujours l'accélération des prix de l'énergie et des produits frais.
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1: Et on voyage ensemble toute l'année sur Autoroute Info. Je vous retrouve dans le prochain quart d'heure pour bien sûr un nouveau point complet sur votre route. Vers 10h15, il y aura les prévisions météo de Météo France. Et pour le moment, on va retrouver celui qui est en tournée dans toute la France. C'est Jérémy Frérot sur Autoroute Info. Bonne route.
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1: Avec des départs de feu et beaucoup de fumée en Bourgogne sur l'autoroute A6 vers le kilomètre 271. C'est entre Auxerre et Beaune que vous allez être concerné. Il y a deux feux de talus en direction de Lyon après avoir passé la bifurcation pour Dijon par l'autoroute A38. Et on le voit par les caméras dans nos studios, beaucoup de fumée qui se dégage. Donc si vous circulez en direction de Paris, vous allez aussi être impacté. Levez le pied évidemment sur cette partie de l'autoroute A6. Puisque la visibilité est réduite entre Beaune, la sortie 24, et Bières-lès-Semur, la sortie 23, avec ces feux au kilomètre 271. Évidemment, les services de sécurité, les pompiers se rendent sur place en attendant. Levez le pied, adaptez bien votre conduite. Point complet sur votre route, c'est à 10h15 sur

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4: Avec pour vous qui passez par la Bourgogne et l'autoroute A6, beaucoup de fumée vers le kilomètre 271. C'est entre Auxerre et Beaune, plus précisément entre les sorties 24 et 23, donc entre Beaune et Bière-les-Semur, avec deux feux de talus et beaucoup de fumée qui se dégage, on le voit par les caméras dans nos studios. Le feu a pris en direction de Lyon, mais vous allez aussi être impacté par les fumées en direction de Paris. Adaptez bien votre conduite, levez le pied puisque la visibilité doit être fortement réduite sur cette partie de l'autoroute A6. Le point complet sur votre route, ce sera à 10h15 sur Autoroute Info. Le temps de retrouver les Bananarama, ça va nous rappeler un petit peu l'été en ce début d'automne. Bon voyage, bonne route avec Autoroute Info.

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1: Et à 10h15, merci de voyager à l'écoute d'Autoroute Info. On va faire un zoom tout de suite sur l'autoroute A6 en Bourgogne, plus précisément en Côte d'Or, puisque c'est là qu'il y a des départs de feu vers le kilomètre 271. Donc vous êtes concerné si vous circulez entre Beaune et Auxerre, plus précisément entre la sortie 24 de Beaune et la sortie 23 de Bières-lès-Semur. Il y a beaucoup de fumée qui se dégage sur cette partie de l'autoroute A6. Les feux ont pris en direction de Lyon. C'est là d'ailleurs qu'il y a un véhicule de pompiers, un deuxième d'ailleurs qui arrive en ce moment sur place. Il y a donc un véhicule de pompiers positionné en direction de Lyon. Vous êtes aussi impacté par les fumées qui se dégagent si vous circulez en direction de Paris. Donc ralentissez, levez le pied, augmentez bien les distances de sécurité puisque la visibilité est forcément réduite lorsque vous allez passer sur cette partie de l'autoroute A6. On le voit bien par les caméras dans nos studios. Beaucoup de fumée, une fumée très dense en ce moment, kilomètre 271 de l'autoroute A6. Si vous êtes en Rhône-Alpes sur l'A42 en direction de Lyon, il y a toujours un véhicule en panne. Après le kilomètre 12, il est sur la bande d'arrêt d'urgence avec le patrouilleur qui est sur place. Et puis il y a des zones de travaux sur votre route, parfois un trafic ralenti lorsque vous passez dans certaines zones de chantier. C'est le cas régulièrement, par exemple sur l'autoroute A40 en direction de Chamonix au kilomètre 137 où vous allez rencontrer un trafic ralenti puisque vous passez de 3 à une seule voie. Vous allumez là aussi vos feux de détresse pour bien prévenir les autres automobilistes lorsque vous rencontrez ce ralentissement.
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1: Il y a aussi parfois des ruptures de carburant sur votre route. C'est le cas en région lyonnaise sur l'A42 où il n'y a pas de distribution de carburant en direction de Lyon au niveau de l'aire de Montluel. Pas de distribution de carburant non plus sur l'autoroute A5 en direction de Paris. Sur l'aire de Jonchet, les récompenses, tout cela vous est indiqué à chaque fois sur les panneaux au-dessus de l'autoroute. L'actualité de votre route sont aussi les conditions météo avec la pluie très présente en ce moment en Île-de-France et sur la Bourgogne. On va s'intéresser aux prévisions. Et ce matin, les prévisions sont signées Élodie Calac de Météo France.
2: Cet après-midi et ce soir, une perturbation circule entre le sud-ouest, le centre-val de Loire, l'Île-de-France et les Hauts-de-France. Elle s'accompagne de pluies parfois orageuses et copieuses et de rafales de vent pouvant atteindre 60 à 70 km à l'heure. Sur le Grand Est et la Bourgogne-Franche-Comté, les éclaircies sont encore belles. Les averses s'invitent seulement ce soir et cette nuit. Sur l'Auvergne, le temps devient instable dans l'après-midi avec des averses qui peuvent prendre localement un caractère orageux. Sur la moitié nord de la région Rhône-Alpes, le temps est lumineux avec quelques rares averses. Le vent de sud est bien présent sur ces régions avec des pointes jusqu'à 50 km à l'heure. Les températures maximales pèsent un peu, mais elles restent chaudes pour la saison avec généralement 25 à 30 degrés. 25 degrés prévus à Paris et à Lyon, 27 à Bourges, à Dijon, 27 degrés aussi à Clermont-Ferrand et à Grenoble, 28 à Mont-de-Marsan et 30 degrés à Mulhouse ou à Pau. Bonne route avec Météo France pour Autoroute Info.
1: On se retrouve dans le prochain quart d'heure pour bien sûr reparler de votre route. Restez bien avec moi. On parlera aussi sécurité routière. La route est la première cause de mortalité chez les 14-24 ans. Dans un instant, on verra que des opérations sont menées un peu partout en France pour initier les plus jeunes à la conduite d'un deux roues motorisé. Mais pour le moment, c'est Oria pour vous accompagner sur la route. Belle matinée avec Autoroute Info.

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1: En Ile-de-France, sur l'autoroute A6, si vous allez en direction de Lyon, un patrouilleur intervient sur les voies de circulation au kilomètre 38. C'est après Fontainebleau. Il ramasse un obstacle sur la voie de gauche. Le patrouilleur qui intervient pour votre sécurité. Pensez aussi à la sienne et levez le pied. Autoroute A6, direction Lyon, kilomètre 38. C'est après la sortie 12 de Saint-Fargeau à l'approche de Fontainebleau. Point complet sur votre route. Ce sera à 10h30 sur

0: Merci de voyager ce matin à l'écoute d'Autoroute Info et on fait un zoom sur l'autoroute A6 du côté de la Bourgogne entre Beaune et Auxerre où il y a un feu qui s'est déclenché dans un talus au kilomètre 271. C'est précisément entre la sortie 24 de Beaune et la sortie 23 de Bière-lès-Semur. Le feu a pris en direction de Lyon dans l'accotement et il y a beaucoup de fumée qui se dégage. Les pompiers interviennent en ce moment même sur place. On les voit intervenir par les caméras dans nos studios. La fumée vous concerne, elle, dans les deux sens de circulation. Donc, si vous remontez en direction de Paris, vous êtes aussi concerné par une visibilité réduite. Point complet sur votre route, ce sera à 11h30. Chaque année, en partenariat avec le ministère de l'Intérieur et l'association Assurance Prévention, une piste d'éducation routière s'installe dans une vingtaine de villes en France. Elle permet d'initier les plus jeunes à la conduite d'un deux-roues motorisé. C'est un reportage près de Lyon, d'Antonio Parr.
1: Allez, donc on démarre la moto, on tourne la clé. Voilà. Okay. Maintenant, je vais mettre la première vitesse. Alors là, on ne met pas qu'un doigt, on met les quatre doigts, d'accord ?
2: Des conseils comme cela, les policiers de la CRS vont en donner cette année à 8000 personnes, principalement des jeunes, grâce à leur piste d'éducation routière mobile qui s'est installée quelques jours du côté du centre des expositions Heure Expo de Lyon pendant le salon du deux roues.
3: Nous, on est là pour faire vraiment un apprentissage sécurisé ou une reprise en main pour ceux qui n'ont pas roulé depuis très longtemps. On accueille un peu tout le monde à partir de 14 ans.
2: Christophe Écolan est policier au sein de la CRS. Il est le responsable de la piste d'éducation routière.
3: Les jeunes, quand on les prend à partir de 14 ans, c'est des jeunes qui n'ont aucune mauvaise habitudes.
1: J'accélère un petit peu. La moto avance. Tu me sens que la roue tourne.
3: On a des motos à double commande. L'instructeur est à l'arrière. Il bénéficie d'un guidon fixe et d'un rappel des commandes d'embrayage et de frein arrière. On va leur faire faire d'abord l'atelier moto home trainer pour leur montrer comment fonctionne une machine. On va les équiper ensuite. Les premiers tours de roue se feront avec le moniteur à l'arrière sur les motos double commande. Et puis ensuite, on a 18 machines là, qui sont prêtées par 9 marques. On a des motos, on a des motos thermiques, on a des motos électriques.
1: Quand le stop arrive, on m'arrête. Premièrement, j'arrête d'accélérer. Donc je vais dans ce sens-là. Deuxièmement, je serre le levier avec mes quatre doigts, d'accord ? Troisièmement, avec mon pied droit, avec le devant de mon pied, j'appuie sur le frein.
4: Axel, c'est ça ?
1: Je vais te chercher des gants.
5: Pour essayer le circuit.
4: T'as déjà fait de la moto ?
5: J'en ai fait une ou deux fois déjà.
4: Ça te fait quoi, les premières sensations ?
5: Ça fait un peu bizarre.
4: Et toi, c'est quoi ton prénom ?
6: Méline.
4: Tu voudras passer ton permis moto plus tard ?
6: Normalement, je passe mon BSR.
4: Déjà, ok. Donc tu vas avoir un petit deux roues. Donc c'est important d'avoir un peu les premières sensations sur la route ?
6: Oui.
3: On prend par exemple un groupe de 50 élèves qui va venir sur une demi-journée. Peut-être qu'il n'y en aura que 5 ou 6 qui feront la moto plus tard. Mais par contre, tous les autres auront pu voir en fait comment se comporte une moto. Dans le cadre du partage de la route et de faire attention aux autres sur la route, ils seront plus indulgents dans leur conduite future.
2: La route demeure la première cause de mortalité chez les 14-24 ans. À elle seule, cette tranche d'âge représente un décès sur 5 sur les routes.
0: Et tout de suite, une nouvelle information trafic sur Autoroute Info qui concerne les conducteurs sur l'autoroute A6 en direction de Lyon. Un obstacle est signalé sur la chaussée, kilomètre 307. C'est près de Beaune, en Côte d'Or. Un ou des obstacles, puisqu'il est question de morceaux de pneus qui ont été signalés à l'opérateur du PC Sécurité. Kilomètre 307, c'est juste après avoir passé Beaune. La sortie est 24.1. Le patrouilleur est alerté à l'instant. Il va se rendre sur place pour dégager les voies de circulation. L'actualité trafic de retour sur Autoroute Info, c'est dans moins de 5 minutes. Tout de suite, c'est la musique. Et pour vous accompagner sur les prochains kilomètres, ce titre de Stevie Wonder. Bonne route à tous.

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1: Dans l'actualité de votre route jusqu'ici, il était question d'un départ de feu sur les bords de l'autoroute A6 en direction de Lyon, kilomètre 271, un peu après la bifurcation avec la 38 qui mène à Dijon. Avec les retours caméras en studio, on voit que d'une part, il y a beaucoup moins de fumée, mais l'intervention des pompiers est toujours en cours et ils continuent d'arroser l'accotement. Le patrouilleur sur place neutralise en ce moment la voie de droite en protection des équipes de pompiers, encore en intervention, donc vous l'aurez compris, sur l'autoroute A6. Direction Lyon, à la traversée de la Côte d'Or, vous serez obligé de serrer un petit peu sur la gauche de la chaussée. Sur cette même autoroute A6, l'axe Paris-Lyon, il y a kilomètre 307, donc un peu plus loin, des obstacles signalés sur les voies, des débris de pneus après Beaune, la sortie 24.1. Un patrouilleur est en route pour les ramasser. On va rester en Côte d'Or avec ce rappel hein, sur les bords de la 6. Tout à l'heure, un chevreuil a été aperçu aux alentours du kilomètre 227. C'est entre les sorties 23, Biarritz-Semur, Montbard et la sortie 22, Avallon-Saulieu. Le patrouilleur du secteur va aller sur place et tenter d'éloigner l'animal. S'il est toujours là, par ailleurs, eh bien une circulation qui s'écoule correctement hein, sur les axes que vous empruntez. Parfois, des ralentissements au passage d'une zone de travaux, c'est possible, entre autres, hein, au niveau des travaux sur l'A40 en direction de Genève et Chamonix. On passe de 3 à une seule voie, à hauteur du kilomètre 137. Régulièrement, la circulation s'engorge. C'est en arrivant près d'Oyonnax, dans l'Ain, après la bifurcation avec l'A42. Soyez attentifs. Hein. Pour le moment, d'après ce que l'on arrive à distinguer, avec le retour caméra en studio, la circulation passe correctement, mais il suffit d'un véhicule un peu plus lent que les autres et un bouchon peut à nouveau se créer. L'actualité trafic qui revient dans moins de 5 minutes. Restez bien à l'écoute d'Autoroute Info. Et tout de suite, ce sont les titres de France Info.
2: Un avion de Fly Dubai, Virginie Lebrun. Un avion à destination de Tel Aviv a atterri en urgence en Arabie Saoudite.
3: L'appareil avait émis un code d'urgence, laissant d'abord penser à un possible détournement. Mais le porte-parole de la compagnie a ensuite évoqué un incident en vol, une violente altercation entre les pilotes dans le cockpit. Israël est en train d'organiser le rapatriement des 180 passagers israéliens. Le sud de la France en proie à de fortes intempéries. La plus grande prudence est conseillée dans l'Hérault et le Gard, en vigilance rouge, pluie, inondation, des écoles sont fermées, des transports en commun interrompus. Après une journée émaillée par des violences inqualifiables selon le gouvernement, le blocus des lycées se poursuit. Des tensions sont signalées ce matin à Lille ou encore à Lyon. Mediapart dénonce la violence sidérante du RN. Les responsables du parti d'extrême droite font bloc derrière Jordan Bardella, accusé d'antisémitisme par le site d'investigation. Il y aura une démonstration de ce que nous avons écrit. Nous sommes sûrs à 200%, a assuré ce matin le journaliste Fabrice Arfi. Et puis, déployée depuis 12 ans en Irak, la coalition anti-djihadiste dirigée par les États-Unis se retire aujourd'hui. Sa mission avait débuté en 2014 pour lutter contre le groupe État islamique.
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1: Et le temps des titres de France Info. J'apprends que le patrouilleur du côté de Beaune sur l'autoroute A6 est arrivé à hauteur du kilomètre 307. Et pour ramasser les débris de pneus qui sont sur les deux voies les plus à gauche, il est obligé de neutraliser hein, sur cette portion de l'autoroute A6. Après Beaune, la sortie 24.1, opération délicate, hein, puisqu'il n'y a plus que la droite de la chaussée pour passer à hauteur du patrouilleur. Quelques instants à pied pour ramasser ces obstacles sur la 6, kilomètre 307 en direction de Lyon. C'est donc à la traversée du département de la Côte d'Or. La musique, tout de suite, on se retrouve juste après pour refaire le point sur les dernières évolutions côté trafic, tout de suite. Une artiste belge révélée dans l'émission The Voice en Belgique en 2018. C'est Estelle dans la playlist Autoroute Info. Oui.

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Un gros plan tout de suite en Côte d'Or sur l'autoroute A6 direction Lyon. Il semble que l'incendie est maîtrisé. Les pompiers sont toujours à hauteur du kilomètre 271. Il y a eu un départ de feu dans l'accotement. Par sécurité, les pompiers restent encore un moment sur place. Pour l'heure, seule la file de gauche est disponible pour passer. C'est un peu après la bifurcation avec la 38 qui mène à Dijon en restant sur la 6 direction Lyon que vous serez concerné. Et puis un peu plus loin, je vous rappelle des obstacles sur la chaussée après Beaune, la sortie 24.1. Un patrouilleur les ramasse en ce moment. Ce sont des débris de pneus sur les deux voies les plus à gauche. La musique pour vous accompagner jusqu'au prochain rendez-vous trafic de 10h45. On vous a préparé un titre de Train et tout de suite, c'est Vanessa Carlton.

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1: Et dans votre actualité de la route, l'intervention des pompiers qui intervenaient sur l'autoroute A6 en direction de Lyon. Ils sont toujours là au kilomètre 271. Il y a eu un départ de feu dans l'accotement à la traversée de la Côte d'Or après la bifurcation avec la 38. Pour l'heure, seule la file de gauche est disponible pour passer, mais l'incendie n'est pas être maîtrisé pour le moment. Donc encore du monde sur place, mais plus de fumée et c'est tant mieux. Pour les conducteurs qui vont continuer en direction de Lyon par l'autoroute A6, je vous rappelle l'intervention du patrouilleur kilomètre 307, donc c'est une petite trentaine de kilomètres plus loin. Après Beaune, la sortie 24.1, patrouilleur qui ramasse des débris de pneus sur les deux voies les plus à gauche. Du coup, il n'y a que la droite de la chaussée pour passer à sa hauteur. Opération qui prend évidemment du temps, puisque la circulation continue de passer. Le patrouilleur doit attendre des trouées de circulation pour ramasser les débris. Attention, vous qui êtes près de Beaune, en Côte d'Or, sur l'autoroute A6. J'en profite pour vous rappeler également, toujours sur l'autoroute A6, la présence de chevreuils en bordure des voies. Kilomètre 227, c'est entre les sorties 22 et 23, du côté de Saulieu, Bière-lès-Semur. Le patrouilleur du secteur va se rendre sur place et tenter d'éloigner les animaux. Par ailleurs, une circulation qui s'écoule correctement sur les autoroutes que vous empruntez, mais parfois un trafic qui peut se faire au ralenti au passage de zones de travaux, comme en ce moment du côté de Mâcon sur l'autoroute A6, des travaux qui ont des conséquences dans les deux sens de circulation, des travaux aussi sur l'autoroute A40 en direction de Genève et Chamonix, près d'Oyonnax, des travaux à partir du kilomètre 137. Il n'y a qu'une seule voie pour circuler. Parfois, la circulation s'engorge. Des travaux aussi qui peuvent vous concerner la nuit prochaine si vous êtes sur la route du côté du département du Rhône. La 46, l'autoroute de contournement de Lyon, sera fermée la nuit en direction de Paris, Villefranche-sur-Saône, entre la sortie 3 Villars-les-Dombes et la sortie numéro 1 de Quincieux. Et ça comprendra aussi la fermeture de la 466 en direction de Lyon. Des travaux de 21h à 6h du matin. Près de Lyon, sur la 42, fermeture des entrées et des sorties de chaque côté de l'autoroute à Ballan la nuit prochaine. Et puis à Lyon, au-delà des autoroutes APRR, c'est la M6 qui sera fermée cette nuit en direction de Marseille entre Limonest et la bifurcation avec la 46 pour des travaux d'entretien, ce qui vous concerne puisque vous serez obligé de quitter l'autoroute A6 le temps de ces travaux nocturnes.
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1: Restez avec nous dans quelques instants, on va quitter l'autoroute A6 au niveau de la sortie 23 de Bière-lès-Semur et nous allons au Muséoparc Alésia. Il propose de nouvelles expériences depuis cette année. Découverte après le retour de la musique, un nouvel extrait de son dernier album Instinct, qui sortira le 16 octobre prochain. C'est Angèle dans la playlist Autoroute Info.

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4: Une alerte concerne un piéton sur l'autoroute A40, direction Mâcon, kilomètre 112. Un secteur où, a priori, il n'y a pas de bande d'arrêt d'urgence. Donc, cette personne se retrouve nécessairement sur les voies de circulation. A40, direction Mâcon, c'est après Bellegarde, la sortie 10, après le deuxième tunnel autoroutier. Il y a des viaducs. C'est sur un des viaducs qu'il y a ce piéton sur l'A40. Les services autoroutiers sont alertés. Un patrouilleur se rend sur place. L'actualité trafic revient, ce sera à 11h. La musique pour vous accompagner d'ici là. Et tout de suite, un détour qui nous emmène en Bourgogne avec le reportage qui arrive. Nous allons au musée, au parc, faire le plein de nouveautés. Roald Bibeau a fait le déplacement pour en savoir un peu plus.
5: En 2026, on a eu envie de proposer de nouvelles choses à nos visiteurs.
6: Mathilde Lepiolloville, responsable action culturelle.
5: On a installé des tables de jeu. Les visiteurs peuvent venir s'installer dans l'atrium, faire le puzzle d'Archimède. Ils peuvent aussi découvrir l'Alésiathèque, c'est une nouvelle bibliothèque où les enfants, les adultes, les chercheurs peuvent venir pour trouver une documentation sur Alésia, Vercingétorix, César et tous les thèmes en relation avec notre site.
6: Et vous misez aussi beaucoup sur le numérique cette année.
5: On a installé sur la terrasse une installation sonore qui propose aux visiteurs d'entendre le récit du siège d'Alésia, mais par Vercingétorix lui-même.
7: Enfin, je les vois, j'entends leur carnix, les secours arrivent.
6: Alors je suis désormais à l'extérieur du musée au parc, tout proche des lignes de reconstitution fortifiées, avec Stéphanie Fossé, responsable développement, pour parler d'une autre nouveauté, une expérience en réalité augmentée. Expliquez-nous ça, Stéphanie.
8: On va scanner le QR code avec son téléphone, ça va déclencher l'expérience de visite et ça va vous mettre dans l'espace de 52 avant Jésus-Christ. En fait, tout le paysage autour de vous va changer et vous allez être projeté dans l'Antiquité. Et vous avez Rufus et Félix, ces légionnaires, qui vont vous parler et vous expliquer comment ils vivent dans ce camp romain.
9: Comme beaucoup de soldats, je n'ai que le strict nécessaire. Un scutum, une galéa, un gladius et un pilum.
8: Le principe, c'est d'être interactif. Donc, on a 3 temps, on a la présentation, on a un deuxième temps où on peut en savoir plus, donc on clique sur différents points du paysage, et il y a un petit quiz où on va pouvoir jouer en famille pour savoir si on a bien écouté, on a bien compris, on va savoir si on va pouvoir intégrer la Légion de César.
6: Alors, j'ai répondu aux questions, on va voir tout de suite ce que ça donne.
9: Bon, tu n'as aucune bonne réponse. Il va falloir revoir tes leçons, citoyen.
6: Bon, visiblement, je ne suis pas encore prêt à intégrer la Légion. Je vais retenter ma chance. Merci beaucoup, Stéphanie, pour la démonstration.

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1: 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Il est 11h.
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1: Et tout de suite, on va aller du côté de Yonna, dans le département de l'Ain, sur l'autoroute A40. Un piéton a été signalé du côté de la chaussée qui va vers Mâcon, Paris. Une personne qui serait sur les voies de circulation aux alentours du kilomètre 112. C'est après les deux tunnels autoroutiers, après Bellegarde, la sortie 10. Il y a des viaducs dans le secteur, donc pas de bande d'arrêt d'urgence. Donc a priori, donc une personne qui se retrouverait à pied sur l'autoroute A40. En tout cas, les services autoroutiers, les gendarmes se rendent sur place pour vérifier la présence de cette personne, peut-être en détresse, sur l'A40. Par ailleurs, eh bien, une circulation qui s'écoule bien. Toujours une intervention en cours après un départ de feu tout à l'heure sur l'autoroute A6 en direction de Lyon à la traversée de la Côte d'Or. Alors, depuis un moment, l'incendie est maîtrisé. Mais pour l'heure, au kilomètre 271, les pompiers sont toujours sur place pour vérifier que l'incendie ne repart pas, tout simplement. La voie de droite reste neutralisée. C'est après la bifurcation avec l'A38 qui mène à Dijon, kilomètre 271 de l'A6, direction Lyon. Une information trafic de dernière minute sur Autoroute Info. Un obstacle est signalé sur l'autoroute A36 dans le Haut-Rhin, en Alsace. Un obstacle sur l'A36 en quittant le secteur de Mulhouse après la sortie de Mulhouse-les-Coteaux, la sortie 16A. Obstacle sur la chaussée, un patrouilleur est alerté et se rend sur place pour le ramasser. L'actualité trafic revient, c'est dans moins de 5 minutes. Restez bien à l'écoute d'Autoroute Info. Tout de suite, ce sont les titres de l'actualité nationale et internationale, les titres de France Info.
2: En une minute, Virginie Lebrun, le Pentagone annonce la fin officielle de la mission de la coalition anti-djihadiste en Irak.
3: Elle était dirigée par les États-Unis, déployée en Irak depuis 12 ans. Le groupe État islamique est vaincu, se félicite ce matin le ministère américain de la Défense. Le gouvernement israélien annonce rapatrier les 180 passagers israéliens qui se trouvaient à bord d'un avion contraint d'atterrir en Arabie Saoudite après un incident. La compagnie Fly Dubai évoque une altercation entre les pilotes dans le cockpit. Gabriel Attal tire à boulet rouge sur LFI. Le parti de Jean-Luc Mélenchon se sert de la jeunesse comme de la chair à canon pour mettre le bordel en instrumentalisant les revendications des lycéens. A accusé ce matin le candidat Renaissance à la présidentielle. Le blocus des lycées se poursuit. Des tensions sont signalées à Lille, à Lyon ce matin. Des lycées sont bloqués à Aix, Marseille, Saint-Denis, Grenoble, Amiens ou encore Dijon. Les déplacements déconseillés dans l'Hérault et le Gard aujourd'hui. Les deux départements sont placés en vigilance rouge. Pluie, inondation, en alerte orange aussi aux orages et aux crues. Et puis le pilote français Esteban Ocon quittera l'écurie américaine Haas en fin de saison. Ce n'est absolument pas la fin de ma carrière en Formule 1, rassure le pilote de 30 ans.
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1: Un voyage qui continue avec le retour de la musique et tout de suite c'est Ed Sheeran.

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1: Un véhicule est signalé arrêté dans une sortie de l'autoroute A5. Sont concernés les conducteurs en direction de Nancy et Dijon qui vont quitter l'A5 au niveau de 3 Sud. Saint-Julien-les-Villas, la sortie numéro 21, véhicule qui peut gêner l'écoulement de la circulation dans la bretelle de sortie d'autoroute dans ce département.

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6: Rappel en bref de la présence d'un piéton sur l'autoroute A40 en direction de Mâcon et Paris. Patrouilleurs et gendarmes se rendent sur place, kilomètre 112. C'est dans le département de l'Ain, pas très loin d'Oyonnax. Une fois que vous aurez passé Bellegarde, la sortie 10, après le deuxième tunnel autoroutier, il y a des viaducs. Une personne a été vue à pied sur un des viaducs. Pour le moment, l'alerte est maintenue. Et puis, on va aller aussi du côté de l'Alsace avec des obstacles sur l'A36 en direction de Beaune, Lyon et Paris. Dans le Haut-Rhin, près de Mulhouse, après la sortie 16A, Mulhouse, les Coteaux. Là aussi, un patrouilleur va intervenir. La musique pour vous accompagner jusqu'au prochain rendez-vous trafic de 11h15. UB40 qui arrive. Et tout de suite, c'est Nuit Incolore.
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1: Une nouvelle information concerne les conducteurs qui sont actuellement sur l'autoroute A40 en direction de Paris et Mâcon. Il y a des obstacles signalés sur la chaussée, kilomètre 187. C'est entre Bourg-en-Bresse et Mâcon, après avoir passé la sortie numéro 5, qu'il y aurait donc des obstacles pour vous qui êtes en ce moment sur l'autoroute A40. Un petit peu en amont, près d'Oyonnax, je rappelle la présence peut-être bien d'un piéton qui a été signalé kilomètre 112. Une personne à pied sur l'autoroute A40 du côté de la chaussée qui va vers Mâcon. Après Bellegarde, la sortie 10, après le deuxième tunnel autoroutier, là où il y a les viaducs, un piéton a été vu tout à l'heure. Alerte maintenue pour le moment. L'intervention se termine en ce moment sur l'autoroute S6, là où il y a eu tout à l'heure un départ de feu en traversant la Côte d'Or, kilomètre 271. Les pompiers sont repartis, l'incendie a été maîtrisé depuis un bon moment. Le patrouilleur sur place retire le balisage d'urgence qu'il avait mis et le balisage sur la file de droite. Il est donc à pied, on le voit au retour caméra en studio, il retire les derniers cônes de signalisation avant de rejoindre son camion. L'opération est toujours délicate à ce moment-là puisqu'il est à pied et la circulation continue de passer à sa hauteur, en serrant évidemment sur la gauche le temps qu'il retire ce balisage de la voie de droite sur la 6, kilomètre 271. L'actualité trafic, c'est également des obstacles qui restent signalés du côté de Mulhouse, dans le Haut-Rhin. Des obstacles sur la 36 en direction de Beaune et Paris, après avoir passé la sortie 16A Mulhouse-les-Coteaux. Intervention du patrouilleur en cours pour les ramasser.

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1: On l'attend depuis un moment et la pluie fait son apparition dans certaines régions, hein, de la pluie parfois abondante sur le bassin parisien. Des averses plus localisées à traverser du sud de la Bourgogne depuis Beaune jusqu'au Mâconnais. Et puis dans le Lyonnais, d'après les cartes satellites en temps réel. Adaptez bien votre vitesse aux conditions météo que vous avez. Sur autoroute, sur une chaussée mouillée, si vous êtes en voiture, c'est pas plus de 110 km/h. Les prévisions de Météo France, c'est tout de suite avec Élodie Calac.
2: Cet après-midi et ce soir, une perturbation circule entre le sud-ouest, le centre-val de Loire, l'Île-de-France et les Hauts-de-France. Elle s'accompagne de pluies parfois orageuses et copieuses et de rafales de vent pouvant atteindre 60 à 70 km à l'heure. Sur le Grand Est et la Bourgogne-Franche-Comté, les éclaircies sont encore belles, les averses s'invitent seulement ce soir et cette nuit. Sur l'Auvergne, le temps devient instable dans l'après-midi avec des averses qui peuvent prendre localement un caractère orageux. Sur la moitié nord de la région Rhône-Alpes, le temps est lumineux avec quelques rares averses. Le vent de sud est bien présent sur ces régions avec des pointes jusqu'à 50 km à l'heure. Les températures maximales baissent un peu, mais elles restent chaudes pour la saison avec généralement 25 à 30 degrés. 25 degrés prévus à Paris et à Lyon, 27 à Bourges, à Dijon, 27 degrés aussi à Clermont-Ferrand et à Grenoble, 28 à Mont-de-Marsan et 30 degrés à Mulhouse ou à Pau. Bonne route avec Météo France pour Autoroute Info.
1: L'actualité trafic de retour, ce sera juste avant un reportage dans quelques minutes. Nous visiterons une usine d'assemblage de voiturettes. Les fameuses voitures sans permis, ce sera après la musique. Et Manon Lisa.

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0: Information trafic de dernière minute sur Autoroute Info. Un accrochage entre deux poids lourds. C'est sur l'A89 dans le département du Rhône que cela s'est produit en direction de Clermont-Ferrand. Au niveau d'une bretelle de sortie, la sortie 39 de la tour de Salvani, les deux camions sont arrêtés. On les aperçoit avec le retour caméra en studio. Au tout début de la bretelle de sortie, le passage reste donc toujours possible, mais la zone n'est pas encore sécurisée. Un patrouilleur va se rendre sur place. A89 dans le Rhône, kilomètre 539 au niveau de la sortie pour la tour de Salvani. Les voitures sans permis sont de plus en plus plébiscitées, notamment par les jeunes. Le site de production du principal constructeur français est d'ailleurs visible le long de l'A41 Nord en Savoie, dans le secteur d'Aix-les-Bains. Reportage de Paulin Caillard.
1: Aujourd'hui, je vous emmène à la découverte d'une usine d'assemblage de voitures sans permis. Je me suis rendu dans l'usine savoyarde d'Aixam, un constructeur de voiturettes français. J'y ai retrouvé Olivier Pelletier, le directeur général d'Aixam, qui, entre deux bruits de perceuse, m'a expliqué comment fonctionnait son usine.
2: Donc là, la première étape, donc vous prenez la coque. Ici, on va assembler d'abord les roues, hein, avec, vous voyez, toute la partie. Tout d'abord, on va assembler tout ce qui est train arrière. Puis au fur et à mesure, donc on a environ 30 étapes de fabrication de la voiture. Hein, et au fur et à mesure, on va apporter différents éléments supplémentaires. Donc sur cette ligne, par exemple, avec ses mains, on fabrique des modèles électriques, on fabrique des modèles thermiques. Et ce qui nous permet d'être totalement flexible quant à l'évolution du marché, ce qui était très important pour nous.
1: Mais récemment, il y a eu du changement. Avec le boom des voitures sans permis chez les jeunes, il a fallu réagir et s'adapter aux exigences de cette nouvelle clientèle.
2: Premièrement, on a complètement électrifié notre gamme. Puis, par contre, on a fait une nouvelle gamme qu'on appelle Minoto et qui est vraiment focalisée sur les jeunes, où là, on va plus aller à l'essentiel.
1: Une voiturette épurée, mais qui coûte quand même la bagatelle de 10 000 euros. À l'autre extrémité de la fourchette de prix, on trouve le haut de la gamme Aixam, qui est bien plus accessoirisé et personnalisable.
2: On a maintenant une gamme Aixam, qui est notre gamme plus traditionnelle, qui a vraiment tous les codes de la voiture, où on va avoir des accessoirisations très importantes. Donc on va avoir un choix de couleurs, on va avoir une caméra de recul, on va avoir des radars de recul, on va avoir des tablettes dedans, tous les attributs d'une vraie voiture. Ça, c'est plus pour notre population traditionnelle, et ça va faire des produits qui peuvent monter jusqu'à 20 000 euros.
1: L'assemblage est en grande partie fait à la main, et de bout en bout, une voiturette prend une trentaine d'heures de travail et passe par les mains de plus de 70 personnes.

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1: Un départ de feu dans l'accotement, c'est sur l'autoroute A42 que vous êtes concerné. Les pompiers, les gendarmes se rendent aussi sur place, ainsi que le patrouilleur pour les personnes qui vont arriver sur l'A42. Évidemment, hein, il peut y avoir beaucoup de fumée, même si le feu est du côté de la chaussée qui va vers Genève. Méfiez-vous dans les deux sens en passant le kilomètre 44. La visibilité peut être réduite, ça peut créer un ralentissement entre les sorties 8 et 9. On est du côté d'Amberieu-en-Bugey, Pondin, sur la 42.

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1: Plusieurs interventions peut-être sur votre parcours. On va commencer par celle des pompiers qui sont en route à cause d'un départ de feu sur l'accotement sur l'autoroute A42, direction Genève. C'est au kilomètre 44 qu'il y a, on l'aperçoit de loin avec un retour caméra en studio, un grand panache de fumée. Entre les sorties 8 et 9 en Berrien-Buget, Pondin, les pompiers sont appelés à intervenir. Pour le moment, la zone n'est pas sécurisée. Le patrouilleur est arrivé et neutralise la file de droite sur l'autoroute A42 direction Genève. Une intervention donc qui se met en place en ce moment, pas très loin de Pondin. L'actualité trafic, c'est également cet accrochage qui s'est produit dans le Rhône pour les conducteurs qui sont en direction de Clermont-Ferrand sur l'A89. Deux camions immobilisés au début de la bretelle de sortie numéro 39 pour Lausanne-Dommartin. Un agent autoroutier est sur place en protection. Le passage reste possible, mais il y a du monde près des voies de circulation. L'actualité trafic, c'est aussi peut-être encore la présence d'un piéton sur l'autoroute A40. Une personne qui a été vue tout à l'heure sur l'A40 en direction de Mâcon et Paris. Et d'après les toutes dernières informations sur les écrans de contrôle, apparemment, l'alerte est levée à l'instant. L'actualité trafic, enfin, ça peut être tout simplement de passer à hauteur d'un véhicule en cours de dépannage, comme cette voiture arrêtée sur l'autoroute A5, direction Nancy, au niveau de Saint-Julien-la-Villa, 3 Sud, la sortie numéro 21. Dans la mesure du possible, évidemment, pensez au corridor de sécurité. C'est dans le code de la route, hein, de laisser de l'espace entre l'intervention en cours et la circulation. Et sans tarder, on retrouve les titres de France Info.
2: Lorette Puyot, les prix à la consommation continuent de grimper.
3: L'inflation augmente de 3% sur un an au mois de septembre contre 2,4% au mois d'août, selon une estimation provisoire de l'INSEE. Une hausse qui s'explique par le coût du prix de l'énergie, mais aussi l'augmentation du prix des produits frais. Une taxe sur le sucre est envisagée par le gouvernement. Elle s'ajouterait au budget 2027, selon le ministre du Commerce, Serge Papin. Selon lui, il y a un enjeu sanitaire face à l'obésité et au diabète. Un avion Fly Dubaï à destination de Tel Aviv a dû atterrir en urgence en Arabie Saoudite suite à un incident en vol. Selon la compagnie, plusieurs médias israéliens font état d'une bagarre entre le pilote et le copilote de l'avion. Israël annonce le rapatriement des passagers israéliens. Convergence des luttes entre lycéens et étudiants. L'union étudiante et l'union syndicale lycéenne appellent à de nouveaux blocages de lycées et d'universités demain et une grande manifestation nationale le 6 octobre mardi prochain.
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1: Et votre voyage qui continue avec la programmation musicale, un extrait de l'album Dead Beat de Tame Impala. C'est ce titre remixé par la star de K-pop, Jenny Tame Impala, qui sera en concert d'ailleurs à l'Accor Arena à Paris les 12 et 13 juin prochains. Et bien sûr, dans la playlist Autoroute Info.

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1: Des points de ralentissement à vous signaler. C'est le cas sur l'A40 en direction de Genève et Chamonix. Après le kilomètre 137, il y a une zone de travaux où on ne passe que sur une seule voie. La circulation s'engorge. En ce moment, il faut compter 2 km de circulation au ralenti pour passer le chantier. Et c'est à peu près 5 minutes de temps de traversée. D'après les remontées GPS dont on dispose en studio, ça vous donne une petite indication de ce passage de 2 km au ralenti sur l'A40. Et puis, là où s'est produit un départ de feu dans l'Ain sur l'A42, kilomètre 44, il y a un passage avec uniquement la file de gauche disponible pour passer. C'est après avoir passé en Berrieux, en Bugey, la sortie numéro 8. Conséquence, eh bien là aussi ça ralentit un petit peu. Il y a un patrouilleur sur place qui a neutralisé la voie de droite le temps de l'intervention des pompiers. Les gendarmes arrivent, on le voit en retour caméra en studio, et donc un point de congestion pour passer ce kilomètre 44 après la sortie 8 en Berrieux-en-Bugey sur la 42. La musique, et je vous retrouve à 11h45 pour refaire le point des conditions de circulation. Tout de suite, c'est Passy et Calogero.

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1: Gros plan sur l'autoroute A89 dans le Rhône pour ceux qui vont en direction de Clermont-Ferrand. Il y a à kilomètre 539 une voiture accidentée qui est sur la bande d'arrêt d'urgence au début de la bretelle de sortie 39 pour Lausanne-de-Martin. Deux camions s'étaient arrêtés. Ils sont repartis. Les pompiers sont arrivés il y a quelques instants pour porter secours à une personne dans la voiture accidentée. Tout se passe sur la bande d'arrêt d'urgence au tout début de la bretelle de sortie pour Lausanne avec un patrouilleur sur place en protection. Un passage qui reste possible mais du monde tout près du trafic, notamment pour quitter l'autoroute au niveau de cette sortie pour Lausanne. L'actualité trafic, ce sont aussi deux départs de feu depuis ce matin en bordure des autoroutes où vous nous écoutez. Une intervention est toujours en cours sur l'A42 direction Genève avec une circulation un peu ralentie, kilomètre 44. Patrouilleurs, gendarmes et deux véhicules de pompiers sur place. Après Amberieu-en-Bugey, la sortie 8, la circulation se fait uniquement sur la file de gauche. Alors, pourquoi des départs de feu en ce moment? Peut-être que les conducteurs voyant le ciel nuageux, parfois un temps qui menace avec de la pluie localement. S'imagine que jeter un mégot de cigarette, ce n'est pas si grave puisque ce n'est plus la canicule. Malheureusement, les accotements sont encore bien secs et très vite, le feu peut partir. Ça a été le cas déjà deux fois depuis ce matin. L'actualité trafic aussi, ça peut être de passer à hauteur d'un véhicule en panne sur l'autoroute A5, par exemple, dans la sortie numéro 21 de Saint-Julien-les-Villas. Une voiture en cours de dépannage, c'est dans le département de l'Aube, près de Troyes, qu'il faudrait être attentif et penser au corridor de sécurité. Des travaux vous concernent si vous êtes du côté du Grand Est sur l'autoroute A5 en direction de Paris. Les entrées et sorties 24 de Chaumont sont fermées jusqu'à demain. Et du coup, il y a des déviations à suivre. Elles sont différentes selon que vous êtes au volant d'un camion ou au volant d'une voiture. Et puis à noter cette information service, ces informations service. Vous ne pourrez pas vous ravitailler en carburant sur l'A42 direction Lyon à la station de l'air de Lyon-Montluel. Sur l'autoroute A5, il y a des travaux au niveau de l'aire des Jonchers en direction de Paris. Donc vous ne pourrez pas accéder à la station service. Même chose pour les conducteurs qui sont sur l'autoroute A40, c'est l'aire de Bourg-Tessonge, direction Lyon. Plus de carburant poids lourd.
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1: La musique, et tout de suite, c'est Charlotte Cardin.

0: Un garagiste vient d'arriver au niveau de la voiture accidentée sur l'A89 direction Clermont-Ferrand, kilomètre 539, c'est dans le département du Rhône. Beaucoup de monde sur place en intervention, hein. Il y a le patrouilleur qui est là en protection, les gendarmes également sur les lieux, ainsi que les pompiers qui portent secours à une personne. Au tout début de la bretelle de sortie pour Lausanne, Dommartin, la sortie 39 de l'A89, le passage reste possible, mais il y a pas mal de monde en pleine intervention pour le moment. Intervention qui se termine en revanche du côté de Pondin où il y a eu un départ de feu tout à l'heure dans l'accotement sur la 42. Le patrouilleur sur place rend la voie de droite à la circulation. Les pompiers ont fini leur intervention. Donc ça devrait plus tarder à être complètement terminé. Hein. Deux voies bientôt accessibles à nouveau. Après Ambérieu-en-Bugey, la sortie numéro 8 de la 42. Vous vous roulez peut-être en ce moment sur l'autoroute A6. Près d'Avallon, vous allez apercevoir le panneau « Bazoche, demeure de Vauban ». Mais qui était vraiment ce stratège hors pair ? Amaury de Sigalas, son descendant et propriétaire du château, nous ouvre les portes et dresse son portrait. Reportage de Roald Bibo.
1: Vauban est né en 1633, il est mort en 1707. Vauban a eu une carrière purement militaire. Vauban est également un bâtisseur. On dit que Vauban a travaillé sur à peu près 300 places fortes.
2: Niché au cœur de la Bourgogne, le lieu offre un panorama à couper le souffle sur la campagne environnante.
1: Nous sommes aux portes du Morvan, en visibilité directe avec la basilique et la colline de Vézelay. Le château est installé donc à flanc de colline, avec une vue qui est complètement protégée.
2: Un château dont Vauban a pu faire l'acquisition en 1675 à la suite d'un fait d'armes très apprécié par le monarque Louis XIV.
1: À l'issue du siège de Maastricht, il a pris la ville en très peu de temps. Grâce à cette performance, Louis XIV a donné une somme d'argent à Vauban. C'est grâce à cette somme d'argent que Vauban a pu racheter Bazoche.
2: Poussons justement les portes du château pour nous rendre dans la grande galerie qui accueillait en son temps le bureau d'études de Vauban.
3: Et c'est là où les ingénieurs travaillaient sur les projets de places fortes sur lesquels Vauban a pu travailler. Et dans cette galerie, vous pouvez voir l'armure de siège de Vauban. On constate sur cette armure notamment des impacts de balles, ce qui prouve bien que Vauban était à la fois un soldat et il allait au combat.
2: Vauban, génie militaire, mais aussi écrivain prolixe, on lui doit de nombreux écrits, dont un tout particulièrement remarqué par ses contemporains.
3: Son œuvre majeure, qui est son projet de dîme royale. Vauban veut créer un impôt proportionnel aux revenus de chacun. Vauban va le lire au roi deux soirs de suite. Louis XIV applaudit Vauban, mais dit à Vauban, vous ne pouvez pas publier, malgré l'interdiction du roi, Vauban publie la dîme royale. Alors beaucoup ont dit que Vauban avait été disgracié par le roi, ce qui est faux, puisque Vauban tombe malade quelques mois après. Apprenant cela, Louis XIV dépêche son médecin personnel au chevet du maréchal. Vous comprenez bien que si le roi avait disgracié Vauban, il n'aurait jamais eu cette attention à son égard.
2: Le château de Vauban est accessible par la sortie 22 de l'autoroute A6.
0: Après cette balade du côté de la Bourgogne, l'actualité trafic reviendra sur Autoroute Info. Ce sera dans moins de 5 minutes. 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C'est aussi la musique pour vous accompagner sur les prochains kilomètres. Vous êtes avec Tina Turner.

0: 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Il est midi et c'est tout de suite l'heure de retrouver l'actualité trafic.
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0: Et dans l'actualité de votre route, une circulation qui s'écoule bien sur les axes que vous empruntez. Une intervention quand même à vous rappeler du côté du département du Rhône sur l'A89 en direction de Clermont-Ferrand. Une voiture accidentée, kilomètre 539 au tout début de la bretelle de sortie 39 pour Lausanne-Dommartin. Le passage reste possible pour quitter l'autoroute à Lausanne-Dommartin. Mais sur place, il y a un balisage qui a été mis en protection du patrouilleur, des pompiers, des gendarmes et du garagiste qui s'apprête à enlever la voiture accidentée. Donc pas mal de monde, ce qui explique pourquoi il y a ce balisage d'urgence qui a été mis en place sur la 89. Par ailleurs, c'est la pluie qui arrive enfin, certains pourront dire. Mais attention, avec la pluie qui tombe, il y a le risque d'aquaplaning, situation dangereuse dont nous parle Elliot Monod.
2: C'est un phénomène qui se produit lorsque la route est détrempée. Les sculptures du pneu ne parviennent plus à évacuer toute l'eau, surtout si vous ne réduisez pas votre vitesse. À titre d'exemple, sachez qu'à 90 km/h, un pneu doit déjà évacuer près de 5 litres d'eau par seconde. Lorsqu'il n'y parvient plus, un coin d'eau se forme sous la structure du pneu qui risque alors de ricocher sur la chaussée. Un conseil donc, dès que vous sentez la direction flotter, évitez de freiner, relâchez progressivement l'accélérateur et maintenez fermement votre volant.
0: Le retour des conditions de circulation dans moins de 5 minutes, ce sera sur Autoroute Info, bien sûr, après la musique, mais tout de suite ce sont les titres de France Info.
3: 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Augustin arrivé, un épisode Cévenol est en cours dans le Gard et l'Hérault.
4: Deux départements en vigilance rouge, Météo France, les habitants doivent limiter autant que possible leurs déplacements. Fermeture de tous les établissements scolaires du Gard et d'une partie de l'Hérault. Les Bouches-du-Rhône, la Lozère, l'Ardèche sont en orange. Une manifestation nationale mardi prochain, c'est l'appel aujourd'hui de l'Union étudiante et de l'Union syndicale lycéenne. Une convergence des luttes pour de meilleures conditions d'apprentissage. Les deux fédérations encouragent également les élèves à de nouveaux blocages de lycées et d'universités demain. Pas de mesures contraignantes, mais une charte de bonne conduite. Les géants américains de l'IA affirment qu'ils vont s'efforcer de réguler eux-mêmes leur technologie d'intelligence artificielle. Des engagements annoncés la nuit dernière à la Maison-Blanche. Le FC Nantes va être vendu à des investisseurs français, portugais et luxembourgeois. Un accord de principe a été trouvé avec l'actuel propriétaire du club de football, l'homme d'affaires Valdemar Quita.
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0: Et votre route qui continue avec le tube de l'été et une chanteuse qui sera en concert au début d'année prochaine à Dijon, Grenoble ou Biarritz avec des dates en janvier dans la playlist Autoroute Info, c'est Adèle Castillon.

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1: Un obstacle est signalé à l'instant et cela vous concerne si vous roulez en ce moment sur la 6 en direction de Lyon. Une barre de fer sur les voies kilomètre 68. C'est à la traversée du département de la Seine-et-Marne après Malesherbes, la sortie numéro 14. Le patrouilleur du secteur est alerté et il se rend sur place pour dégager les voies.

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2: Un obstacle est signalé depuis quelques instants. A priori, ce serait sur la gauche de la chaussée qu'il y aurait une barre de fer tombée sur l'A6 direction Lyon, kilomètre 68. C'est après Malesherbes, la sortie numéro 14 dans le département de la Seine-et-Marne. Les services autoroutiers sont alertés. Un patrouilleur se rend sur place pour dégager les voies de circulation. L'actualité trafic, c'est une intervention qui progresse sur l'autoroute A89, là où il y a une voiture accidentée au niveau d'une bretelle de sortie, la sortie pour Lausanne-Domartin. Il semble que les pompiers sont repartis, restent à évacuer la voiture. Le garagiste est sur place pour le faire, d'ailleurs, sous la protection du patrouilleur. Toujours sur place pour le moment. On le voit, retour caméra en studio. Le passage pour prendre la bretelle de sortie de Lausanne-Domartin sur la 89 direction Clermont-Ferrand est étroit, mais il reste toujours possible. La musique pour vous accompagner, on vous a préparé un titre de Deep Purple juste avant le prochain rendez-vous trafic de 12h15. Tout de suite, Emma Doma et Escobar pour vous accompagner sur les prochains kilomètres.

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1: Une voiture est signalée arrêtée sur la 42 direction Lyon, kilomètre 7. C'est à l'approche de l'agglomération lyonnaise après la sortie de Miribel Saint-Maurice-de-Bénaud. Le patrouilleur arrive dans les prochains instants pour mettre son fourgon en protection. Pour l'instant, la zone n'est pas encore

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1: Généralement, une circulation qui s'écoule bien. Quelques zones de travaux peut-être sur votre trajet. Respectez bien les limitations de vitesse indiquées à l'entrée des chantiers. Et puis, de la pluie qui progresse tout doucement sur le bassin parisien, la Champagne et une partie de la Bourgogne, d'après les cartes satellites en temps réel. L'actualité trafic, c'est aussi une intervention de patrouilleurs sur l'autoroute A6 pour ramasser un obstacle, une barre de fer, peut-être bien du côté gauche de la chaussée. Direction Lyon, kilomètre 68, c'est après Malesherbes, la sortie numéro 14. Et puis, une autre intervention d'un patrouilleur, c'est sur l'autoroute A77 en direction de Nevers. Une vitre serait tombée sur les voies au kilomètre 41, c'est après la sortie 18 de Montargis.
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1: Côté météo, je vous parle d'un peu de pluie sur le centre et l'est, mais c'est surtout au sud de la France que les choses sont compliquées avec des orages violents. Aujourd'hui, deux départements, le Gard et l'Hérault, en vigilance rouge, pluie, inondation. La Lozère, l'Ardèche et les Bouches-du-Rhône sont en vigilance orange. Les prévisions détaillées de Météo France, c'est tout de suite avec Élodie Calac.
2: Cet après-midi et ce soir, une perturbation circule entre le sud-ouest, le centre-val de Loire, l'Île-de-France et les Hauts-de-France. Elle s'accompagne de pluies parfois orageuses et copieuses et de rafales de vent pouvant atteindre 60 à 70 km à l'heure. Sur le Grand Est et la Bourgogne-Franche-Comté, les éclaircies sont encore belles, les averses s'invitent seulement ce soir et cette nuit. Sur l'Auvergne, le temps devient instable dans l'après-midi avec des averses qui peuvent prendre localement un caractère orageux. Sur la moitié nord de la région Rhône-Alpes, le temps est lumineux avec quelques rares averses. Le vent de sud est bien présent sur ces régions avec des pointes jusqu'à 50 km à l'heure. Les températures maximales baissent un peu, mais elles restent chaudes pour la saison avec généralement 25 à 30 degrés. 25 degrés prévus à Paris et à Lyon, 27 à Bourges, à Dijon, 27 degrés aussi à Clermont-Ferrand et à Grenoble, 28 à Mont-de-Marsan et 30 degrés à Mulhouse ou à Pau. Bonne route avec Météo France pour Autoroute Info.
1: Et on se retrouve pour l'actualité trafic juste avant le reportage qui arrive au programme. Nous avons suivi le déroulement d'un contrôle technique. On en reparlera dans ce reportage dans quelques minutes. Mais tout de suite, un extrait du dernier album de Tove Lo, Estrus, qui est sorti il y a moins de 15 jours. Et c'est ce duo en compagnie du chanteur belge Stromae.

0: ralentissements se forment en ce moment sur l'autoroute A6 direction Paris, après le kilomètre 384. Alors là, on est du côté de Mâcon. Il y a des grands travaux avec un nombre de voies réduit. Dans ces travaux, une voiture a subi une crevaison et s'est arrêtée, évidemment. Un autre conducteur s'est arrêté avec son véhicule et porte assistance au premier automobiliste. Du coup, ils occupent une des voies, une des rares voies dédiées au trafic dans ces chantiers sur l'autoroute A6 direction Paris, près de Mâcon, kilomètre 384, ce qui explique la formation de ce ralentissement après la sortie 29 pour Mâcon, Moulins, Charolles. Pour savoir comment s'effectue un contrôle technique, Hugo Amiot a pu suivre le déroulement de cette opération importante.
1: Vincent Dumais est gérant de deux centres de contrôle technique Sécuritest sur Dijon. Il nous fait l'inventaire des différents points de contrôle.
2: Pour effectuer un contrôle technique, on a 133 points de contrôle technique qui se définissent en plusieurs familles. Les familles sont l'identification et après, on va faire l'ensemble des équipements de freinage, la direction, la visibilité, tous les feux, l'éclairage, signalisation. On va après s'atteler à contrôler l'ensemble des essieux, roues, pneus, suspensions, les nuisances, tout ce qui est pollution, fuite d'huile, liquide de refroidissement.
3: C'est important de tout bien faire dans l'ordre.
2: Ce qui est important, c'est de tout faire. Il y a 133 points de contrôle. Et après, avec l'habitude, vous voyez, là, par exemple, j'ai contrôlé mes ceintures, mes sièges. Je fais le tour du véhicule, je regarde mes feux, la fixation de plaque. Je vais ouvrir le coffre, regarder le plancher.
3: Là, on teste quoi ?
2: Alors là, on va tester le contrôle anti-pollution. On va pouvoir tester les émissions d'opacité des fumées pour un véhicule diesel. Donc l'appareil qu'on a, là, c'est un opacimètre. Donc on introduit une sonde dans le pot d'échappement. Et on va regarder en fait les taux de fumée qui sortent du pot d'échappement. Et on va regarder par rapport à la norme du véhicule. Là, c'est 1,5 à ne pas dépasser. On va voir avec les accélérations si on est dans les normes. On est à 0,56, donc on est trois fois en dessous de la norme maximum. Donc là, c'est impeccable, le véhicule va pouvoir passer son contrôle.
3: Donc là, on a fait les 133 points.
2: Là, on a fait les 133 points. Une petite usure anormale. Les disques de frein sont légèrement usés. Pour le reste, il n'y a pas de problème particulier. Elle va pouvoir avoir son contrôle pour 2 ans. Pour terminer, on applique la vignette réglementaire sur le pare-brise pour que l'automobiliste soit en règle.
1: Si votre voiture est un véhicule neuf, le contrôle technique doit être fait dans les 6 mois qui précèdent son 4e anniversaire de mise en circulation. Ensuite, le contrôle doit être renouvelé tous les 2 ans.
0: Et un rappel des conditions de circulation pour les conducteurs qui sont sur l'autoroute A6. L'intervention pour ramasser un obstacle sur la chaussée, c'est en ce moment. Un patrouilleur traverse les voies de circulation, kilomètre 68, pour ramasser une barre de fer tombée sur la chaussée après Malesherbes, la sortie 14. Ça ne prendra plus que quelques instants pour que cette intervention se termine. Pour le moment, le patrouilleur est très vulnérable puisqu'il est à pied. La circulation continue de passer. Il attend une trouée de circulation pour pouvoir ramasser l'obstacle et rejoindre son fourgon. Intervention terminée sur l'autoroute A6 dans les travaux de Mâcon. Une voiture était arrêtée à cause d'une crevaison. Une autre voiture était arrêtée. Un automobiliste lui portait secours pour le passage des travaux importants à Mâcon. Ça y est, les deux voitures sont reparties et le ralentissement qui s'était formé se résorbe en ce moment.
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1: Et à la mi-journée, un point de congestion vous concerne si vous roulez sur l'A6 direction Paris, à la traversée des travaux près de Mâcon en Saône-et-Loire. Un peu plus d'un kilomètre de circulation au ralenti. Comptez 5 minutes pour un petit kilomètre de bouchon. Après une panne de voiture dans les travaux, la circulation a été fortement ralentie. Circulation qui repart maintenant que la voiture a été évacuée. Mais ça prend évidemment un peu de temps puisqu'il y a moins de voies disponibles que d'habitude en raison de ce chantier. L'actualité trafic, c'est aussi l'intervention de patrouilleurs en ce moment sur la 77 pour ramasser une vitre tombée sur les voies en direction de Nevers, kilomètre 41. C'est après Montargis, la sortie numéro 18 dans le département du Loiret. Pour les conducteurs qui sont du côté de Lyon, il y a une voiture en panne sur la bande d'arrêt d'urgence, dans la bretelle sur la 42 direction Lyon pour prendre la 432 en direction de l'aéroport Lyon-Saint-Exupéry. Un patrouilleur va se rendre sur place. Et puis pour ceux qui vont continuer par la 42 en direction de Lyon, il y a aussi une voiture en cours de dépannage sur la bande d'arrêt d'urgence. Après Saint-Maurice-de-Bénaud, la sortie numéro 5. Évidemment, pensez au corridor de sécurité quand vous passez à hauteur de véhicule en panne. C'est dans le code de la route. Il faut serrer un petit peu sur la gauche dans la mesure du possible. L'actualité de votre route, enfin. Et même si la circulation est fluide, il faut faire attention à la météo avec de plus en plus de pluie sur le bassin parisien, la Champagne, le Nord-Bourgogne et une partie de Rhône-Alpes d'après les cartes satellites en temps réel. Je vous retrouve pour parler circulation dans moins de 5 minutes et tout de suite ce sont les titres de France Info.
2: 21 et à la une, Virginie Lebrun, la rafle de Marseille, qualifiée de crime contre l'humanité par la justice aujourd'hui.
3: Une opération menée en janvier 1943 par les nazis et la police française de Vichy. Près de 20 000 habitants du quartier Saint-Jean et du Vieux-Port avaient été transportés de force au camp de Fréjus. Plus de 2 000 déportés vers les camps d'extermination nazis. 1 500 immeubles avaient été entièrement dynamités et rasés. De nouvelles fouilles menées ce matin dans le Tarn, dans une zone où Cédric Jubilard a indiqué qu'il avait enfoui le corps de son épouse Delphine. Des fouilles avant une nouvelle reconstitution du meurtre dans 2 jours pour préparer le procès en appel du peintre plaquiste condamné à 30 ans de réclusion en décembre 2020. Le blocus des lycées se poursuit. Les deux principaux syndicats étudiants et lycéens appellent à de nouveaux blocages de lycées et d'universités aujourd'hui et demain. Une grande manifestation nationale est aussi annoncée mardi prochain. Le réel nous rattrape, alerte aujourd'hui Sébastien Lecornu. Alors que les taux d'intérêt de la dette à 10 ans battent des records. Avant la présentation du budget, le chef du gouvernement invite les forces politiques à ne pas ajouter de l'instabilité à ces difficultés. Et puis le gouvernement israélien annonce rapatrier les 180 passagers israéliens qui se trouvaient à bord d'un avion contraint d'atterrir en Arabie Saoudite après un incident. La compagnie Fly Dubai évoque une altercation entre les pilotes dans le cockpit.
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1: Et votre route qui continue avec celui qui est en ce moment en tournée dans toute la France. Il sera vendredi à Pau, dimanche à Bordeaux, le 17 octobre à Strasbourg. Et dans la playlist Autoroute Info, c'est Christophe Maé. Bonne route à tous. Restez prudents.

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Un accident est signalé à l'instant, c'est sur l'autoroute A36 que vous serez concerné, près de Sochaux-Montbéliard en Franche-Comté. Une voiture dans l'accotement et un camion arrêté sur la bande d'arrêt d'urgence, kilomètre 52. C'est après avoir passé le secteur de la sortie 7 Audincourt-Valentinier que vous serez concerné. La zone n'est pas encore sécurisée, l'alerte arrive à l'instant, le patrouilleur se met en route. A36, kilomètre 52. De direction Mulhouse dans le secteur de Montbéliard. La musique pour vous accompagner, on se retrouve à 12h45 pour le prochain point des conditions de circulation. Tout de suite, c'est à tout.

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1: Gros plan sur l'autoroute A36 en Franche-Comté, là où s'est produit tout à l'heure un accident en direction de Mulhouse. Le patrouilleur vient d'arriver sur place, kilomètre 52, et ça se confirme, hein, pas de gêne pour la circulation. Il y a une voiture immobilisée sur un refuge, et puis un peu plus loin, un camion arrêté sur la bande d'arrêt d'urgence. Un peu de monde en bordure des voies de circulation, mais tout se passe sur la bande d'arrêt d'urgence, donc sur l'autoroute A36 du côté de Montbéliard, la sortie numéro 8. Une intervention de patrouilleur à vous rappeler, en revanche, pour vous qui roulez dans le Loiret sur la 77, il est toujours question d'un obstacle sur les voies en direction de Nevers. Une vitre tombée sur la chaussée, kilomètre 41, c'est après Montargis, la sortie numéro 18. Attention également à vos conditions météo pour vous qui êtes sur la route, souvent de la pluie du côté du bassin parisien. Des averses plus espacées sur la Champagne. Des averses également en Bourgogne et dans le Rhône, d'après les cartes satellites en temps réel. Adaptez bien votre vitesse aux conditions météo que vous avez. Et sous la pluie, pensez à augmenter les distances de sécurité sur une chaussée mouillée. Les distances de freinage sont plus longues. Des travaux à vous rappeler. Dans le Grand Est, sur la 5 direction Paris, les entrées et sorties du numéro 24 de Chaumont sont fermées jusqu'à demain. Des déviations sont différentes, hein, si vous êtes au volant d'un camion ou au volant d'une voiture. Au niveau de Mâcon, des travaux importants. Si vous êtes sur la 40 en direction de Paris, vous ne pourrez pas bifurquer sur la 406 direction Moulins. La bretelle qui relie les deux autoroutes est fermée. Il y a une déviation en prenant la sortie 3 Pont de Vel pour reprendre la 406 à l'entrée numéro 1.
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1: Restez avec nous, une page gourmande. Dans quelques instants, nous prendrons la direction du sud-ouest avec le reportage qui arrive. Nous irons dans les Landes pour parler gastronomie. Ce sera... Et tout de suite, c'est le retour de la musique. Teddy Swims pour vous accompagner sur les prochains kilomètres. Bonne route à tous.

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1: Sur l'autoroute A6, à la traversée de l'Essonne, il faudra se méfier dans les deux sens. À hauteur du kilomètre 32, il y a un oiseau, un cygne, qui s'est posé sur le terre-plein central, visiblement en difficulté. Peut-être est-il blessé. En tout cas, il peut provoquer un accident si les conducteurs sont obligés de faire un écart pour l'éviter. Méfiez-vous dans les deux sens. Kilomètre 32 de l'autoroute A6, c'est entre Corbeil-Essonne et la sortie 9 de Ville.

0: Rappel de l'intervention après un accident sur l'autoroute A36, kilomètre 52, une voiture sur un refuge, un camion plus loin sur la bande d'arrêt d'urgence. Le patrouilleur qui est arrivé sur place il y a quelques instants de cela, c'est près de Montbéliard, après la sortie numéro 7 que vous serez concerné, vous qui êtes en ce moment sur la 36, direction Mulhouse. Et puis, au sud de Paris, sur l'autoroute A6, un animal peut-être blessé, en tout cas, c'est un cygne, un oiseau qui s'est posé sur le terre-plein central, en difficulté visiblement, kilomètre 32 entre la sortie 10 Corbeil-Essonnes et la sortie 9 de Villabé. L'information parvient à l'instant sur les écrans de contrôle. Un obstacle est signalé sur l'autoroute A5. Là, on part dans le Grand Est en Haute-Marne, kilomètre 216, direction Nancy, Metz, Dijon, un peu après avoir passé Chaumont, la sortie numéro 24, obstacle sur la chaussée. L'actualité trafic revient et à partir de 13h, vous serez accompagné jusqu'en milieu d'après-midi par Roald Bibo. Mais tout de suite, on va faire une pause gourmande avec le reportage qui arrive. Nous allons dans les Landes. Jérémy Esclavard s'est rendu au marché d'Eugénie-les-Bains. Il a rencontré Georgia, une cuisinière ambulante. Elle nous parle de la gastronomie du département.
1: Alors, il me reste de la garbure. J'ai une part de parmentier roulée, serrano, légumes divers gratinés au bleu basket. Et il me reste deux parts de daube de cœur au madiran servi avec du riz.
2: Bah, dans les Landes, on mange beaucoup le canard. Donc, du canard sous toutes ses formes. Bah, là, vous voyez, j'ai fait la garbure. La garbure, c'est une soupe paysanne avec tous les légumes divers, des haricots. On met les coups de canard. On met aussi du jambon de Bayonne. J'ai fait une daube de cœur. Donc, c'est comme un bourguignon, mais avec des cœurs de canard que je fais revenir dans du madiran pendant 6 ou 7 heures.
3: Le canard, on l'a compris, dans le sud-ouest, il y en a beaucoup. Vous préférez le cuisiner comment ?
2: Alors moi, j'aime beaucoup la daube parce que c'est un plat qui mijote longtemps, donc c'est très bon, puis ça plaît beaucoup. J'aime aussi le confit. Hein. Le confit, c'est très bon donc dans la graisse de canard. C'est pas très, très diététique, mais ici, on mange beaucoup de confit, le magret. Enfin, bon, on le mange sous toutes ses formes, en fait. À part cru, ça se mange pas cru.
3: Et en accompagnement, vous conseillez quoi avec le canard ?
2: Ben, tout va. Hein. Des haricots du type mojette ou haricots tarbés, ça va avec le riz, ça va avec les pâtes, ça va avec des patates, ça va avec tout. C'est la viande un peu parfaite en fait.
3: Maintenant qu'on a mangé le plat principal avec le canard, au niveau des desserts, qu'est-ce qu'on peut retrouver dans les Landes ?
2: Alors ici, beaucoup c'est la tourtière. Donc la tourtière, c'est un gâteau qui est fait à base de plusieurs couches de pâtes feuilletées. Et en fait ici, on la mange soit au pruneau, soit à la pomme et avec de l'armagnac. C'est un dessert assez riche mais très bon. Sinon, il y a le pastis landais aussi, c'est une sorte de brioche pareil aromatisée à l'armagnac.
3: Un menu typique dans les Landes par exemple, ça peut être quoi ?
2: Menu typique en entrée, ça va être la garbure gasconne, donc la soupe avec le canard, le jambon, les navets, haricots, pommes de terre, carottes. Ensuite, ça va être confit de canard, pommes de terre salardaises, c'est des pommes de terre qui cuisent avec des gésiers et des haricots verts. Et puis la tourtière au pruneau et à l'armagnac. Faut faire la sieste après, par contre.
3: Pour pouvoir goûter tous ces différents plats, direction les Landes, le département est accessible depuis l'autoroute A65.

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1: Véhicule en panne du côté de la 404 en direction de Yonnaz, dans la bretelle de sortie du diffuseur neuf de Mont-Hal-Lacluse. Non, tu as eu, faites attention, bien sûr, à ce véhicule peut-être mal garé et aux piétons qui se trouvent pas très loin des voies de circulation. On en reparle dans moins de deux minutes.

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1: On fait la route ensemble cet après-midi. Soyez les bienvenus. Il est 13h.
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1: Allez, on regarde évidemment ce qui se passe sur votre route. On va parler d'abord de ce tout dernier événement du côté de la 404. On est dans l'Ain, en direction de Yonnais. Il y a un véhicule qui est tombé en panne dans la bretelle de sortie du diffuseur neuf de Montréal-Lacluse. Pas forcément très bien garé avec des piétons à proximité. Vous faites attention. Et puis on va parler aussi d'obstacles du côté de l'autoroute A5 en direction de Nancy, de Dijon, kilomètre 216. On est après la sortie fléchée 24 pour Chaumont. Un véhicule accidenté, des obstacles pardon sur les voies et le patrouilleur bien sûr qui se rend sur place pour ramasser tout ça. Donc après ce diffuseur 24 de Chaumont en direction de Nancy et de Dijon sur l'autoroute A5 et un accident, voilà, hein, c'est sur la 36 qu'il s'est produit cet accident avec un véhicule accidenté, il est sur un refuge, c'est quand même assez proche de la bande d'arrêt d'urgence et des voies hein, puisqu'il est en intervention avec pas mal de monde sur place. Vous êtes concerné en direction de Mulhouse, kilomètre 52 après la sortie 7 de Valentinier, vous êtes attentif, vous serrez sur la gauche pour respecter le corridor de sécurité. Partout ailleurs, ça se passe bien côté trafic. On fera attention aussi à la météo. Un petit peu de pluie sur le nord Bourgogne, Île-de-France. Ça va se décaler gentiment vers l'est. Toutes les régions devraient être plus ou moins concernées dans les heures qui viennent. 110 km/h, vous le savez, quand il pleut, quand les chaussées sont mouillées. Vous pensez aussi à bien augmenter les intervalles de sécurité. Les titres de l'actualité tout de suite depuis la rédaction de France Info.
2: À la une, Augustin arrivé, le pilote d'un avion de ligne et son copilote blessé en plein vol.
3: L'appareil de la compagnie Fly Dubai devait rejoindre Tel Aviv ce matin depuis l'aéroport de Dubaï. Il a été dérouté vers l'Arabie Saoudite. Les médias israéliens évoquent une bagarre entre les deux hommes. Le signal de détresse a été activé. En France, le projet de budget 2027 sera présenté demain en Conseil des ministres, alors que concernant le budget de la sécurité sociale, le gouvernement veut diviser quasiment par deux le déficit l'an prochain. C'est le ministre du Travail qui le dit, ça passerait par un ralentissement de la progression des dépenses de retraite, ce qui nécessite une sous-indexation des pensions. L'Irak salue une nouvelle ère de souveraineté. C'est aujourd'hui que les dernières troupes américaines se retirent du pays. Les États-Unis avaient maintenu depuis 12 ans une coalition anti-djihadiste à l'origine pour lutter contre Daesh. Cette coalition s'était retirée un peu plus tôt dans l'année de la Syrie voisine. Les Girondins de Bordeaux devraient éviter la liquidation judiciaire. Un accord a été trouvé avec le fonds d'investissement britannique Parkbench. Il faut encore que cette accord soit confirmé par la Ligue de football de Nouvelle-Aquitaine.
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1: Toute l'année, 7 jours sur 7, 24 heures sur 24, vous le savez, on va revenir dans quelques instants. Vous ne bougez pas pour la playlist de ce mercredi, c'est Pierre Demar.

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5: Et vous faites attention à des obstacles en Haute-Marne, l'autoroute A5 en direction de Nancy, de Dijon, kilomètre 216, on est après la sortie fléchée 24 pour Chaumont, donc juste avant d'arriver sur la 31. Vous faites attention, le patrouilleur se rend sur place pour dégager les voies de circulation. Attention, on va revenir dans une poignée de minutes, 13h15, et tout de suite, il est temps d'écouter Bruno Mars. Et à 13h15 aussi, les prévisions météo.

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1: Et toujours avec nous à 13h15 sur Autoroute Info, obstacle en haute Marne, toujours signalé sur la 5 en direction de Nancy, de Dijon, kilomètre 216, hein, c'est après la sortie 24 pour Chaumont, juste avant d'arriver sur la 31, le patrouilleur qui se rend sur place, hein, pour dégager les voies de circulation. Et puis toujours un accident qui reste d'actualité du côté de l'autoroute A36, en direction de Mulhouse, kilomètre 52, c'est après la sortie fléchée 7 dans le secteur de Sochaux-Montbéliard. Alors ça se passe sur Refuge, mais il y a pas mal de véhicules sur place, sur bande d'arrêt d'urgence, donc tout cela fait qu'ils ne sont pas très loin des voies de circulation serrées sur la gauche pour respecter le corridor de sécurité. Partout ailleurs, ça se passe bien sur votre trajet, pas de problème de ce côté-là, notamment la traversée de la Bourgogne sur l'autoroute A6, tout est calme entre Paris et Lyon. On va parler météo tout de suite.
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1: Et les averses qui vous concernent sur l'Île-de-France, le Nord-Bourgogne, ça va se décaler vers l'est au cours de la journée. Vous le savez, c'est 110 km/h. Comment, justement, tout cela va évoluer dans les heures qui viennent? On va voir tout cela avec les prévisions météo. Présenté cet après-midi par Élodie Calac de Météo France.
2: Cet après-midi et ce soir, une perturbation circule entre le sud-ouest, le centre-val de Loire, l'Île-de-France et les Hauts-de-France. Elle s'accompagne de pluies parfois orageuses et copieuses et de rafales de vent pouvant atteindre 60 à 70 km à l'heure. Sur le Grand Est et la Bourgogne-Franche-Comté, les éclaircies sont encore belles, les averses s'invitent seulement ce soir et cette nuit. Sur l'Auvergne, le temps devient instable dans l'après-midi avec des averses qui peuvent prendre localement un caractère orageux. Sur la moitié nord de la région Rhône-Alpes, le temps est lumineux avec quelques rares averses. Le vent de sud est bien présent sur ces régions avec des pointes jusqu'à 50 km à l'heure. Les températures maximales baissent un peu, mais elles restent chaudes pour la saison avec généralement 25 à 30 degrés. 25 degrés prévus à Paris et à Lyon, 27 à Bourges, à Dijon, 27 degrés aussi à Clermont-Ferrand et à Grenoble, 28 à Mont-de-Marsan et 30 degrés à Mulhouse ou à Pau. Bonne route avec Météo France pour Autoroute Info.
1: Voilà pour le temps, vous restez avec nous, on va revenir dans quelques instants, on ira aussi en Savoie, à la frontière entre la France et l'Italie. Le tunnel transalpin du Fréjus a connu plusieurs évolutions majeures au cours des derniers mois. On vous dit tout, juste après avoir écouté la franco-haïtienne Naïka sur Autoroute Info et son titre One Track Mind. Bel après-midi.
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0: présence d'obstacles sur les voies de l'autoroute A5 en direction de Nancy et de Dijon, le département de Haute-Marne, au kilomètre 216. On est après la sortie 23 de Château-Vilain, donc juste avant d'arriver sur l'autoroute A31. Vous restez attentifs, le patrouilleur est en route pour dégager les voies. Revenir à 13h30. Un nouveau point sur vos conditions de circulation. On écoutera aussi les titres de l'actualité de ce lundi, depuis la rédaction de France Info. Reportage à présent. Et on va voir que les véhicules ne se croisent plus dans le tunnel du Fréjus entre la France et l'Italie grâce à la construction d'un second tube. D'autres changements, moins perceptibles pour les usagers, ont été réalisés. Reportage Adeline Després.
1: Le tunnel du Fréjus a gagné en sécurité. En séparant les flux de circulation, plus de risques de chocs frontaux. Mais ce n'est pas tout. Florent Latard, du tunnel du Fréjus.
2: Le gain principal, c'est surtout au niveau de la ventilation. En cas d'événement, en cas d'incendie, on va plutôt pousser les fumées dans le sens de circulation, ce qui permet aux usagers qui se trouvent derrière l'incendie d'être en sécurité. On a modifié notre document plan de secours binational, donc en adaptant nos procédures en fonction de cette nouvelle configuration. Mais globalement, je prends l'exemple du travail de l'opérateur et du régulateur, reste le même.
1: Direction le PC de sécurité du tunnel, justement, flambant neuf depuis l'arrivée du second tube. Cap sur l'Italie.
3: Bonjour, je suis Umberto Fernandez, je suis régulateur au PCCI, le poste de contrôle centralisé italien. On est sur la commune de Bardonecchia, c'est le cerveau du tunnel, donc ici tout est géré, que ce soit les équipes internes également, tous les appels, et on a la vision sur l'ensemble des usagers qui transitent dans le tunnel.
1: Un calme absolu règne dans la pièce, équipée des dernières technologies. Pas de stress.
3: Notre fonction principale, c'est de surveiller l'ensemble de l'ouvrage, donc les deux tunnels aujourd'hui, les équipements et tout événement qui surviendrait sur un des ouvrages, la gestion de l'événement, les fumées, l'éclairage, la sécurité des usagers et l'appel au service extérieur pour les secours.
1: À ses côtés, Giancarlo.
4: Moi, j'ai la place d'opérateur, ça veut dire que moi, je suis italien. Donc, excusez-moi pour le langage, voilà. La mission de l'opérateur, c'est de gérer les escortes de communication technique avec les opérateurs du tunnel et aussi avec, avec l'entreprise externe ou les organismes italiens et français aussi.
1: Là, vous avez combien d'écrans? C'est impressionnant autour de vous.
4: Vous savez, il y a beaucoup de choses, mais nous, on va intercepter des événements avant qu'il y ait un déclenchement d'alarme, d'une vraie alarme. Donc ça, c'est l'expérience. Voilà, c'est ça.
1: Vous serez qu'Umberto, Giancarlo et leurs collègues veillent minutieusement sur vous.

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1: Bon début d'après-midi, vous êtes les bienvenus à 13h30 sur Autoroute Info. Nouveau tour d'horizon de vos conditions de circulation. On va d'abord aller en Haute-Marne, l'autoroute A5 en direction de Nancy. Toujours ces obstacles signalés sur les voies de circulation après Chaumont, la sortie 24. Donc c'est juste avant d'arriver sur la 31. Vous êtes attentifs, les services de sécurité se rendent sur place pour dégager les voies de circulation. Et ça semble terminé. Tiens, au moment où j'en parle, je vois sur les retours caméras installés en studio qu'il n'y a plus d'accident du côté de la 36 en direction de Mulhouse au kilomètre 52. Véhicule évacué, tout le monde semble avoir quitté les lieux. Il n'y a par ailleurs pas d'autres événements d'ailleurs à vous indiquer côté trafic. Vous ferez plutôt attention à la météo avec la pluie qui arrive et qui concerne déjà l'Île-de-France, le Nord, Bourgogne également. Vous faites attention, 110 km/h bien sûr quand il pleut, quand les chaussées sont mouillées, pensez-y. Vous augmentez également les intervalles de sécurité avec les véhicules que vous suivez. C'est évidemment primordial quand il pleut, quand les chaussées sont mouillés et la pluie qui augmente le risque d'aquaplaning, bien sûr. Une situation dangereuse dont nous parle Elliot Monod.
2: C'est un phénomène qui se produit lorsque la route est détrempée. Les sculptures du pneu ne parviennent plus à évacuer toute l'eau, surtout si vous ne réduisez pas votre vitesse. À titre d'exemple, sachez qu'à 90 km/h, un pneu doit déjà évacuer près de 5 litres d'eau par seconde. Lorsqu'il n'y parvient plus, un coin d'eau se forme sous la structure du pneu, qui risque alors de ricocher sur la chaussée. Un conseil donc, dès que vous sentez la direction flotter, évitez de freiner, relâchez progressivement l'accélérateur et maintenez fermement votre volant.
1: Voilà, merci pour ces conseils, Elliot. La météo, donc on vient d'en parler, la pluie, il va falloir s'y attendre, évidemment, pour les jours prochains, la dégradation prévue, annoncée par Météo France, qui est bel et bien là. Les titres de l'actualité, tout de suite, depuis la rédaction de France Info.
3: Et à la une, Laurette Péau, le gouvernement qui veut diviser par deux le déficit de la sécurité sociale.
4: Le budget 2027 sera dévoilé demain et déjà le ministre du Travail, Jean-Pierre Farandou, dit dans une interview au magazine Challenge vouloir économiser 5,5 milliards d'euros sur les retraites sans les revaloriser ou en remplaçant le principe de l'indexation automatique. Et c'est dans ce contexte que l'INSEE dévoile les nouveaux chiffres de l'inflation en France, une hausse de 3% sur un an au mois de septembre contre 2,4%. En mois d'août, augmentation plus forte que prévu liée au prix de l'énergie et le prix des produits frais. Dans l'affaire Jubilard, de nouvelles fouilles sont menées aujourd'hui dans le Tarn, là où Cédric Jubilard dit avoir enfoui le corps de son épouse Delphine à deux jours d'une reconstitution du meurtre, dit la gendarmerie nationale. Un accord de cession est officialisé entre le club de foot Les Girondins de Bordeaux et un fonds d'investissement anglais. Il s'est positionné pour racheter le club pour 1 € symbolique. Des investisseurs qui vont devoir débourser 18 millions d'euros pour éponger les dettes du club. Une vente qui doit encore être validée par le tribunal de commerce de Bordeaux.
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1: Allez, vous restez avec nous. On va revenir évidemment dans un instant sur Autoroute Info. On va repartir avec celle qui a sorti son tout dernier album. C'était en septembre dernier. Voici My Day sur Autoroute Info. Let's go.

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1: Et un poids lourd tombé en panne, du moins arrêté dans une zone de travaux. L'autoroute A5 en direction de Paris au kilomètre 204. C'est un basculement de circulation qui est en place dans le secteur. Alors, il n'est pas sur les voies, fort heureusement. Ça peut vous surprendre malgré tout après. La sortie 24 pour Chaumont. On va revenir dans une poignée de minutes, 13h45, pour un nouveau point sur vos conditions de circulation. Vous ne bougez pas. La playlist de ce mercredi, Desiree pour les souvenirs qui arrive juste après. Jason Mraz, bel après-midi.

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1: Et toujours avec nous, 13h45 sur Autoroute Info, avec un véhicule, un poids lourd qui est tombé en panne du côté de l'autoroute A5.
2: Il est arrêté précisément dans une zone de travaux, une zone de basculement de circulation.
1: Fort heureusement, il n'est pas arrêté sur les voies circulées, donc c'est pas vraiment gênant au kilomètre 204. Mais ça peut quand même vous surprendre, faites attention. Et puis peut-être des piétons pas très loin des voies après la sortie 24 pour Chaumont. Partout ailleurs, ça se passe bien sur votre route, aucune autre difficulté côté trafic. Ça roule bien notamment entre Paris et Lyon. Sur l'A6, la traversée de la Bourgogne. En revanche, la météo, on s'y attendait. Il y a de la pluie sur l'île de France, le Nord, Bourgogne, la Champagne, ça se décale vers l'Est. Vous faites attention, vous adaptez votre vitesse, c'est 110 km/h. Vous le savez, quand il pleut, quand les chaussées sont mouillées. Des zones de travaux à prévoir assez importantes par endroits, notamment la 46 à Lyon, le contournement est de Lyon qui est fermé toutes les nuits jusqu'au 2 octobre prochain en direction de Paris, entre la sortie 3 de Villars-les-Dombes et la sortie 1 pour Quinsieux, y compris d'ailleurs, ça incline la fermeture de la 466 en direction de Lyon et la bretelle d'entrée 2 pour Genève. Ça commence à 21h le soir jusqu'à 6h le lendemain matin, et des déviations bien sûr qui sont mises en place pendant ces fermetures.
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1: Et on va revenir dans un instant, vous ne bougez pas, vous restez avec nous. On partira aussi en Saône-et-Loire, en Bourgogne, pas très loin de l'autoroute A6, pour découvrir deux communes classées ville et village fleuri. Avant cela, c'est la playlist du mercredi, et c'était Hébert.

0: De retour avec nous sur Autoroute Info, pas d'évolution à vous depuis notre dernier rendez-vous. Il y a quelques instants, ça se passe bien côté trafic, la météo en revanche, la pluie. Sur l'Île-de-France, la Bourgogne, la Champagne pour cet après-midi, ça va se décaler vers l'Est. Donc pas mal de pluie attendue dans les heures qui viennent. Vous êtes attentifs et vous adaptez surtout votre vitesse. C'est 110 km/h, pas plus. On va revenir à 14h, on aura justement les titres de l'actualité depuis la rédaction de France Info. Les prévisions météo, ce sera un petit peu plus tard vers 14h15. Avant cela, on va en Bourgogne, à proximité de l'autoroute A6 en Saône-et-Loire. Plusieurs communes sont labellisées villes et villages fleuris, un label qui a beaucoup évolué. Reportage Fabrice Aubry.
1: Avec le réchauffement climatique et la prise en compte de l'environnement, ce label se veut aujourd'hui beaucoup plus global. Nathalie Bonnetin du conseil départemental de la Saône-et-Loire.
2: En fait, on ne juge plus du tout la quantité de fleurs, mais vraiment la politique faite par la municipalité au niveau du territoire. Il y a le volet environnemental, mettre en avant la biodiversité, mise en valeur du patrimoine aussi très important.
1: Un exemple parmi ces villages labellisés en Saône-et-Loire, l'Aisne, à une quinzaine de kilomètres de Mâcon. Plusieurs sources coulent dans la commune. Bernard Justin est le maire du village.
3: Quand on approche de l'Aisne, ça forme un cirque. Et là, il y a énormément de sources qui viennent. On a même une source qui passe dans notre caveau communal.
1: Cette eau sert notamment à l'arrosage des arbres, comme les platanes de la place centrale ou pour les nouveaux aménagements végétaux dont nous parle Ramos Jacinto, agent de maîtrise de la commune.
4: On a créé une jachère de 50 mètres de long. Il y a aussi des tables, des chaises pour pique-niquer et des plantations de mûriers pour que les gens soient bien.
1: On part maintenant à Berzé-la-Ville, à une douzaine de kilomètres, hein, toujours en Saône-et-Loire. Berzé-la-Ville, une commune viticole qui prend soin de la préservation de son patrimoine avec une église et une grotte classée ou encore une ancienne usine du 19e siècle. Le maire Christophe Juvanon insiste aussi sur l'importance de préserver le patrimoine naturel.
5: On a mis en valeur toute la partie Natura 2000 sur la protection aujourd'hui de nos pelouses, de nos roches, de nos orchidées sauvages. En sachant que nous, la chance qu'on a à Berzé, c'est qu'on a deux employés aujourd'hui qui sont motivés.
1: Et parmi ces deux employés, il y a Alexandre qui nous parle des initiatives qu'il a lancées pour faire des économies d'eau.
6: Depuis une dizaine d'années, on a diminué de moitié les jardinières parce que les jardinières sont très consommatrices d'eau par rapport à des plantes qui sont en pleine terre. On a choisi l'option de planter un peu plus de vivaces dans des massifs et de diminuer tout ce qui était jardinière et bac.
1: En Saône-et-Loire, une cinquantaine de communes sont aujourd'hui labellisées villes et villages fleuris. Berzé-la-Ville et l'Aisne sont accessibles via les sorties 28 et 29 de l'autoroute A6.

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2: Un obstacle du côté de l'autoroute A5, attention en direction de Paris au kilomètre 175. Patrouilleurs qui se rendent sur place, un des obstacles qui peuvent être assez volumineux, on n'en sait pas plus après la sortie 23 de Châtillon-sur-Seine. C'est juste avant d'arriver dans le secteur de 3, on en reparle dans moins de 5.

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1: Obstacle en région parisienne sur la 5B en direction de Melun. Vous faites attention vers le kilomètre 4. Le patrouilleur se rend sur place pour dégager les voies de circulation. On est juste avant le diffuseur 13 pour Réau. On en reparle dans moins.

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1: C'est un agent de sécurité qui va intervenir sur les voies de circulation de la 39 en direction de Dijon. Il va ramasser des obstacles sur les voies de circulation, kilomètre 71. Vous faites attention juste avant le diffuseur 7 pour Poligny. Vous faites attention à lui, vous adaptez votre vitesse. On en reparle dans moins de 2 minutes.

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1: La route ensemble cet après-midi. Ravi de vous retrouver. Il est 14h.
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1: Et on regarde évidemment ce qui se passe sur votre route cet après-midi. Des obstacles, et notamment du côté de l'autoroute A39. Le patrouilleur qui est en train d'intervenir au moment où l'on parle sur les voies de cet axe en direction de Dijon dans le Jura, kilomètre 71. On est juste avant le diffuseur 7 de Poligny. Vous faites attention à lui, vous adaptez votre vitesse. Et puis des obstacles, il y en a aussi dans l'Aube, sur l'autoroute A5 en direction de Paris, au kilomètre 175. Là, c'est après la sortie 23 de Châtillon-sur-Seine, donc entre la jonction avec l'autoroute A39. Un secteur de 3. Il y en a aussi en région parisienne sur la 5B en direction de Melun, sur voie de droite au kilomètre 4 environ. On est juste avant la sortie 13 de Réau, et de nouveaux obstacles signalés à l'instant même dans l'Ain sur la 42 direction Genève, kilomètre 13 environ. Donc là, c'est juste après la bifurcation avec l'autoroute A432. Donc une fois passé le secteur de Miribel, vous restez prudent. Le patrouilleur se rend sur place pour dégager les voies. Partout ailleurs, ça se passe bien côté trafic. On notera du côté de la météo que la pluie est au rendez-vous comme prévu, comme annoncé par Météo France. Des averses qui vous concernent sur l'Île-de-France, le Nord, Bourgogne, la Champagne, ça va se décaler vers l'Est au cours de la journée. 110 km/h, pas plus, vous le savez, quand il pleut, quand les chaussées sont mouillées. Vous pensez aussi à bien augmenter les intervalles de sécurité avec les véhicules que vous suivez. On écoutera d'ailleurs les prévisions météo pour les heures qui viennent, ce sera à 14h15. Avant cela, les titres de l'actualité depuis la rédaction de France Info.
2: Votre fil info, Augustin, arrivé et à la une, un incident grave à bord d'un avion de ligne ce matin.
3: L'appareil de la compagnie Fly Dubai, relié Dubaï à Tel Aviv. Des passagers indiquent que l'un des pilotes a tenté de poignarder son copilote. Le signal de détresse a été activé, l'avion détourné vers l'Arabie Saoudite. Un ministre israélien parle d'une tentative d'attentat terroriste. Une nouvelle taxe sur les produits sucrés en France. C'est l'une des pistes à l'étude pour dégager de nouveaux revenus, tout en luttant contre le diabète et l'obésité, annonce du gouvernement à la veille de la présentation du projet de budget 2027. Sébastien Lecornu appelle à ne pas ajouter de l'instabilité aux difficultés. Message posté sur les réseaux sociaux. Le taux d'emprunt de la France est aussi élevé qu'au moment de la crise des subprimes en 2008. Et d'après le Premier ministre, c'est le réel qui nous rattrape. L'Union syndicale lycéenne rejointe aujourd'hui par le principal syndicat étudiant. Ensemble, ils appellent à des blocages de campus et de lycées demain, mais aussi à une manifestation nationale mardi prochain. Ils réclament de meilleures conditions d'apprentissage. Un lycéen de Tours a été gravement blessé au visage ce matin. La préfecture d'Indre-et-Loire vérifie les vidéos de la police. Information ici Touraine. Les autres élèves accusent un policier d'avoir eu recours au LBD pour disperser la foule qui était à l'initiative du blocus de l'établissement.
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1: Allez, vous restez avec nous. On va revenir dans quelques instants sur Autoroute Info. Il est temps, avant cela, d'écouter Jérémy Frérot.
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4: Et toujours avec nous sur Autoroute Info, faites attention à des obstacles, il y en a sur l'A42, notamment en direction de Genève au kilomètre 13. On est juste après la bifurcation avec l'A432, le patrouilleur qui se rend sur place pour dégager les voies de circulation. Prudence, et on va en reparler de tout cela dans les prochaines minutes, 14h15. Nouveau point sur vos conditions de circulation, les Maroon 5, tout de suite sur Autoroute Info.

0: Là, sur l'A404 en direction de Yonnaz au kilomètre 20, vous faites attention, on est juste après le diffuseur fléché 12, vous serrez sur la gauche pour respecter le corridor de sécurité. Et puis, on parle toujours d'un autre véhicule arrêté dans une zone de travaux, l'autoroute A5, on est dans le département de la Haute-Marne, vous roulez en direction de Paris au kilomètre 204. Alors, il est arrêté dans un basculement de circulation, fort heureusement, il ne gêne pas le trafic, mais cela peut vous surprendre, donc restez évidemment attentifs. Faites attention par ailleurs, là aussi, à des piétons qui peuvent intervenir pas très loin de la chaussée. Puis, la région parisienne, pour finir, l'autoroute A5B en direction de Melun, présence d'obstacles sur la voie de droite, kilomètre 4, on est juste avant le diffuseur 13 pour Réau et le patrouilleur se rend sur place bien sûr pour dégager les voies de circulation. La météo aussi, bien sûr, on s'y intéresse comme prévu, la pluie sur l'Île-de-France, le Nord-Bourgogne, la Champagne, une perturbation qui va se décaler vers l'est au fil de la journée, vous le savez, c'est 110 km/h quand il pleut, quand les chaussées sont mouillées. Attention, et la météo, on va continuer d'en parler.
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0: Donc la pluie, on vient de le voir, qui fait son retour. On va voir comment tout cela va évoluer. C'est avec les prévisions météo signées Élodie Calac de Météo France.
2: Cet après-midi et ce soir, une perturbation circule entre le sud-ouest, le centre-val de Loire, l'Île-de-France et les Hauts-de-France. Elle s'accompagne de pluies parfois orageuses et copieuses et de rafales de vent pouvant atteindre 60 à 70 km à l'heure. Sur le Grand Est et la Bourgogne-Franche-Comté, les éclaircies sont encore belles, les averses s'invitent seulement ce soir et cette nuit. Sur l'Auvergne, le temps devient instable dans l'après-midi avec des averses qui peuvent prendre localement un caractère orageux. Sur la moitié nord de la région Rhône-Alpes, le temps est lumineux avec quelques rares averses. Le vent de sud est bien présent sur ces régions avec des pointes jusqu'à 50 km à l'heure. Les températures maximales pèsent un peu, mais elles restent chaudes pour la saison avec généralement 25 à 30 degrés. 25 degrés prévus à Paris et à Lyon, 27 à Bourges, à Dijon, 27 degrés aussi à Clermont-Ferrand et à Grenoble, 28 à Mont-de-Marsan et 30 degrés à Mulhouse ou à Pau. Bonne route avec Météo France pour Autoroute Info.
0: Voilà pour le temps, merci d'être avec nous. Vous restez avec nous, on va revenir évidemment dans quelques instants. On prendra aussi la direction de l'Auvergne. Au nord de cette région, une route très accidentogène a été transformée en une autoroute beaucoup plus sûre. La suite, ce sera juste après avoir écouté celui qui a sorti son tout dernier album. C'était à la fin du mois d'août. Voici Alex Warren sur Autoroute Info. Bel après-midi.

0: De retour avec nous sur Autoroute Info. Et attention, tout dernier événement date, un fourgon en difficulté du côté de la 6 en direction de Lyon, kilomètre 262, a priori sur la bande d'arrêt d'urgence. On est avant Pouillon-Ossau entre Auxerre et Beaune, et il est peut-être mal garé. Un patrouilleur se rend sur place, attention. Pour un nouveau point complet sur vos conditions de circulation, on écoutera aussi les titres de l'actualité de ce mercredi 30 septembre. Avant cela, on parle de la RCEA pour route Centre-Europe-Atlantique qui traverse la France d'est en ouest. L'un de ces tronçons est une autoroute. La 79, elle remplace une ancienne route nationale. La suite, c'est avec Vivien Taupin.
1: En 2020, le groupe APRR a repris l'exploitation de la Nationale 79 dans l'Allier et l'a transformée en autoroute A79 avec notamment la création d'un centre d'entretien à Dompierre et l'embauche de 18 personnes à temps plein, dont Vincent Forissier, responsable de la Bourbonnaise.
2: La particularité sur cette autoroute, avant la construction, c'était la RCEA, qui était tristement surnommée la route de la mort, donc avec un trafic poids lourd qui est très très élevé, qui était très accidentogène. On a tous perdu en tant que local quelqu'un de plus ou moins proche sur cette route, et voilà, c'est vraiment une fierté d'avoir pu sécuriser, même indirectement, cette route, et d'y travailler maintenant.
1: Et avec plus de 6 ans sans accident de travail avec arrêt, il peut être fier de ses équipes, dont fait notamment partie François Cognier, responsable de sécurité, qui a bien connu l'ancienne route tristement célèbre.
3: Moi, j'ai eu la chance d'exploiter la RN79 depuis 1999 avec différents gestionnaires. Et c'est vrai que d'avoir passé la RN79 en A79, qui est devenue une autoroute à deux fois deux voies, on a vraiment sécurisé tout le tracé, apporter du confort aux clients et aussi une rapidité pour traverser le département qu'on n'avait pas avant. C'était une route bidirectionnelle avec un fort trafic aussi, surtout un fort trafic poids lourd. Et dès qu'il y avait un accident, il y avait un poids lourd impliqué, donc avec les conséquences que l'on peut avoir quand il y a un véhicule léger en face. Maintenant que l'autoroute est à deux fois deux voies, on n'a plus de chocs frontaux, donc on a vraiment sécurisé le tracé, on a beaucoup moins d'accidents et surtout beaucoup moins grave.
1: La 79 est non seulement plus sûre, mais cette autoroute moderne fut également la première en France à être équipée de péages en flux libre. Si vous souhaitez plus d'informations à ce sujet, visitez le site aliae.com, aliae.com.

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1: Bel après-midi, merci d'être avec nous. 14h30 sur Autoroute Info. On regarde ce qui se passe sur votre route. Avant de parler de la météo, on va s'intéresser à un véhicule tombé en panne du côté de la 404, un poids lourd en direction de Yonnaz. Kilomètre 20, on est après le diffuseur fléché 12. Il est garé sur bande d'arrêt d'urgence, peut-être proche des voies. Vous faites attention. Et puis un autre véhicule en panne du côté de la 6 en direction de Lyon, également sur la bande d'arrêt d'urgence au kilomètre 262. On est en Bourgogne, en Côte d'Or, juste avant la jonction avec l'autoroute A38 à Pouilly-en-Ossois, entre Auxerre et Beaune. Vous serrez sur la gauche, bien sûr, pour respecter le corridor de sécurité. Hormis ces deux interventions, ces deux événements, ça se passe bien sur votre route. Attention à la météo, ça se dégrade comme prévu. La pluie qui vous concerne cet après-midi sur l'Île-de-France, la Champagne, la Bourgogne, ça se décale vers l'est. Vous faites attention, bien sûr, vous adaptez votre vitesse. 110 km/h quand il pleut, quand les chaussées sont mouillées. Vous pensez aussi à bien augmenter les intervalles de sécurité avec les véhicules que vous suivez. Et puis par temps de pluie, bien sûr, il y a ce phénomène d'aquaplaning. On en parle justement avec Elliot Monod.
2: C'est un phénomène qui se produit lorsque la route est détrempée. Les sculptures du pneu ne parviennent plus à évacuer toute l'eau, surtout si vous ne réduisez pas votre vitesse. À titre d'exemple, sachez qu'à 90 km/h, un pneu doit déjà évacuer près de 5 litres d'eau par seconde. Lorsqu'il n'y parvient plus, un coin d'eau se forme sous la structure du pneu, qui risque alors de ricocher sur la chaussée. Un conseil donc, dès que vous sentez la direction flotter, évitez de freiner, relâchez progressivement l'accélérateur et maintenez ferme votre volant.
1: Voilà, et merci Elliot pour ces rappels essentiels de sécurité par temps de pluie. Les titres de l'actualité tout de suite depuis la rédaction de France Info.
3: 11h20, cette confusion après l'atterrissage d'urgence d'un avion en Arabie Saoudite.
4: Le vol Fly Dubai à destination de Tel Aviv a été dérouté ce matin à cause d'un incident pris très au sérieux par Israël. Il s'agirait d'une bagarre entre les deux pilotes. L'avion a chuté de 4000 mètres en 2 minutes à peine. Les 170 passagers sont sains et saufs. La ville de Nîmes active son plan de sauvegarde et sa cellule de crise. Épisode méditerranéen en cours. Le Gard et l'Hérault sont en alerte rouge. Pluie, inondations, les préfectures appellent à limiter les déplacements. La Lozère, l'Ardèche et les Bouches-du-Rhône sont placés en vigilance orange aux orages et aux crues. Alors que la mobilisation lycéenne se poursuit aujourd'hui, l'IGPN, la police des polices, a été saisie ce matin, indique la procureure de Tours, pour des soupçons de tir de LBD au visage d'un lycéen. Et puis la justice française a qualifié aujourd'hui de crime contre l'humanité les rafles menées dans le quartier du Vieux-Port à Marseille il y a 83 ans, une reconnaissance attendue par les survivants de ces rafles de janvier 43 et leurs descendants.
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1: Allez, vous restez avec nous, on va revenir dans quelques instants sur Autoroute Info. Avant cela, la playlist de ce mercredi après-midi, le trio américain de Temper City et leur titre Self-Aware. Belle journée.

toujours avec nous sur Autoroute Info. Et attention, sur la 404, un poids lourd en difficulté, la voie de droite qui vient d'être neutralisée en direction de Yonnaz. Ça se passe au kilomètre 20, juste après la sortie fléchée 12. Vous faites attention, vous adaptez votre vitesse et vous serrez sur la gauche de la chaussée. On va revenir dans quelques instants, 14h45, nouveau point sur vos conditions de circulation. Tout de suite, c'est Daniel Balavoine sur Autoroute Info. Bon voyage.

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1: Présence d'obstacles sur les voies de la 6 en direction de Lyon, kilomètre 40, ils peuvent être assez volumineux, on n'en sait pas plus, vous êtes attentifs après la sortie 12 de Saint-Fargeau. Le patrouilleur est en route pour dégager les voies de circulation, on va en reparler dans

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1: Allez, de retour avec nous sur Autoroute Info. On va s'intéresser évidemment à ce qui se passe sur votre trajet cet après-midi. Ça vient d'arriver, des obstacles dans l'Est lyonnais, la 46 direction Paris, kilomètre 11. On est après le diffuseur 2.1 de Villars-les-Dombes. Ben, peut-être volumineux ces obstacles, on n'en sait pas plus, le patrouilleur est sur place. Des obstacles, il y en a sur la 6 en direction de Lyon. Là, des morceaux de pneus sur la chaussée au kilomètre 40. C'est après la sortie fléchée 12 de Saint-Fargeau. Le patrouilleur qui va se rendre sur place pour dégager les voies de circulation. Puis on va parler aussi dans l'Ain, sur la 404, de ce poids lourd en panne en direction de Lyonnaz, juste après la sortie fléchée 12, kilomètre 20. Et attention, la voie droite a été neutralisée. Vous serrez sur la gauche, bien sûr, pour respecter le corridor de sécurité. Voilà pour les interventions en cours à l'heure où l'on parle. On s'intéresse aussi à la météo, la pluie sur l'Île-de-France, le Nord-Bourgogne, la Champagne. Ça se décale vers l'Est. Vous faites attention, vous adaptez votre vitesse quand il pleut, quand les chaussées sont mouillées. C'est 110 km/h, pas plus. Puis vous pensez aussi à bien augmenter les intervalles de sécurité avec les véhicules que vous suivez. Attention. Du côté des zones de travaux, sachez que ce soir, dans le Rhône, la 46 sera fermée toute la nuit, et cela d'ailleurs toutes les nuits jusqu'au 2 octobre prochain en direction de Paris, entre la sortie 3 de Villars-les-Dombes et la sortie 1 de Quincieux, y compris d'ailleurs l'autoroute A466 en direction de Lyon et la bretelle d'entrée 2 pour Genet. Fermeture qui va débuter donc ce soir à 21h pour s'achever, pour se terminer le lendemain matin à 6h, et bien sûr des déviations locales seront mises en place.
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1: On revient bien sûr dans un instant, vous restez avec nous. On mettra aussi le cap sur le département des Hautes-Alpes. Une exposition originale est à découvrir à la place forte de Mont-Dauphin. Avant cela, le retour de la playlist de ce mercredi. C'est avec Manon Lisa et son petit pêcheur. À tout à l'heure. C'est l'histoire.

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0: Toujours avec nous sur Autoroute Info, attention, obstacle sur l'Est lyonnais, la 46, contournement Est de Lyon, volant en direction de Paris, attention vers le kilomètre 11 et après la sortie 2.1 de Villars-les-Dombes, le patrouilleur qui se rend sur place pour dégager les voies de circulation. On va revenir dans quelques instants, ce sera à 15h. Un nouveau point sur vos conditions de circulation. On écoutera aussi les titres de l'actualité de ce mercredi depuis la rédaction de France Info. Avant cela, on vous emmène dans les Hautes-Alpes, à Mont-Dauphin, pour découvrir une expo hors norme mettant en scène la bataille américaine de Little Big Horn. Reportage sur place, Paulin Caillard.
1: Perché sur une crête entre Gap et Briançon, se dresse la place forte de Mont-Dauphin, qui accueille depuis 2021 l'exposition Little Big Horn. En 35 sculptures d'hommes et de chevaux plus grands que nature et achevées en 1999, le sculpteur sénégalais Ousmane Sow met en scène la dernière victoire des natifs américains sur les troupes fédérales des États-Unis. Isabelle Fouilloy, administratrice de la place forte, m'a guidée entre ces géants de terre.
2: C'est un peu comme une bande dessinée, mais en 3D. C'est vraiment un récit réalisé comme des bulles. Et on passe d'une bulle à l'autre, d'une série à l'autre, pour raconter cette bataille.
3: Est-ce que vous avez une bulle préférée et que vous pourriez me présenter ?
2: J'aime beaucoup celle qui est au centre. Ah ben on y va, il n'y a pas de souci. Voilà, donc c'est cette scène-là qui me plaît énormément, qui représente Tumuns, qui est un chef aussi, qui est sur son cheval et qui lance un regard de haine à un personnage qui est devant lui à genoux. Et quand on regarde bien, c'est un Indien habillé à l'anglaise, enfin à l'américaine. Et en fin de compte, c'était un traître. Il trouve sa fin tragique au sein de la bataille. Et ce qui est très impressionnant dans cette scène, c'est que l'on a 4 à 5 chevaux entremêlés. Quand on sait que Ousmane Sow ne dessinait rien, tout était fait à l'instinct, tout était dans sa tête, et qu'au moment où il faut répartir les chevaux et les placer, tout s'emboîte. Donc c'est assez spectaculaire.
1: Cette exposition est installée dans une des casernes de Mont-Dauphin, sous des combles en bois magnifiques, ressemblant à des coques de bateau renversées.
2: Tout le public, depuis 2021, qui vient visiter le lieu, trouve que c'est un écrin pour l'œuvre. Les couleurs se répondent, les volumes se répondent également. On met en valeur la charpente et cette charpente donc, se répond parfaitement avec Little Big Horn.
1: Cette exposition, signée Ousmane Sow, se visite toute l'année à la place forte de Mont-Dauphin.

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1: 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Ravi de vous retrouver, vous êtes les bienvenus. Il est 15h.
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1: On va regarder évidemment ce qui se passe sur votre route cet après-midi. On va parler d'obstacles. D'abord, il y en a dans l'Est lyonnais si vous roulez sur la 46 en direction de Paris. Kilomètre 11 après la sortie 2 points de Villars-les-Dombes. Les services de sécurité qui se rendent sur place, vous restez attentifs. Il s'agirait d'un morceau de moquette, en tout cas un obstacle assez volumineux. Et puis obstacle également du côté de l'autoroute A6 en direction de Lyon. C'est dans l'Essonne, au kilomètre 40. Une fois passé la sortie fléchée 12 de Saint-Fargeau, là ce sont des débris de pneus et là aussi le patrouilleur est en route pour dégager les voies de circulation. On va aussi passer par la 404 dans l'Ain, direction Oyonnax, juste après le diffuseur fléché 12, un poids lourd en difficulté. Notez que la voie de droite a été neutralisée pour permettre une intervention en toute sécurité. Vous serrez à gauche, vous respectez le corridor de sécurité. Partout ailleurs, ça se passe bien sur votre route, côté trafic en tout cas. Puisque la météo, vous le constatez, ça se dégrade par endroits, la pluie sur l'Île-de-France, la Champagne, la Bourgogne, ça va se décaler vers l'Est. Vous faites attention, c'est 110 km/h quand il pleut, quand les chaussées sont mouillées. Et puis notez que d'ici le prochain quart d'heure, on écoutera les prévisions météo pour ce mercredi. Et à l'instant même où je vous parle, j'apprends qu'il y aurait de nouveau des obstacles sur la 6, mais cette fois-ci dans le Rhône, en direction de Lyon, kilomètre 425. C'est juste avant d'avoir franchi la grande barrière de péage de Villefranche-Limain, au nord de Lyon. Attention. Les titres de l'actualité tout de suite depuis la rédaction de France Info.
2: 11h45 avec vous, Virginie Lebrun. Emmanuel Macron juge les propos antisémites attribués par Mediapart à Jordan Bardella gravissimes et inacceptables.
3: Depuis Madrid, où il poursuit sa visite d'État, le chef de l'État appelle le RN à clarifier la situation. Sur le mouvement lycéen, le président estime cet après-midi que la colère ne justifie pas la violence. Les responsables politiques ne doivent pas non plus la légitimer, dit-il. À Tours, la police des polices va enquêter pour déterminer dans quelles circonstances un lycéen a été blessé à l'œil lors du blocage de son établissement scolaire. Les deux principaux syndicats étudiants et lycéens appellent de leur côté à de nouveaux blocages de lycées et d'universités demain et à une grande manifestation nationale mardi prochain, toujours pour dénoncer le manque de moyens dans les établissements scolaires. Israël dit privilégier la piste terroriste après l'atterrissage d'un avion reliant Dubaï à Tel Aviv. L'appareil s'est finalement posé en Arabie Saoudite après, dit-on, un incident majeur en plein vol, une bagarre dans le cockpit entre des pilotes. Les 180 passagers israéliens sont sains et saufs et devaient être rapatriés en Israël aujourd'hui. La rafle de Marseille, qualifiée de crime contre l'humanité par la justice, en janvier 43, près de 20 000 habitants des quartiers Saint-Jean et du Vieux-Port avaient été transportés de force au camp de Fréjus. Plus de 2 000 avaient été déportés vers des camps d'extermination nazis. Et puis de fortes pluies s'abattent depuis ce matin sur l'Hérault et le Gard en alerte rouge. Le maire de Montpellier appelle tous les habitants à impérativement annuler leur déplacement aujourd'hui.
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1: 7 jours sur 7, 24 heures sur 24, et cela tout au long de l'année, vous le savez. On va revenir dans un instant. J'en profite pour vous signaler, puisqu'on vient de nous l'indiquer à l'instant, la présence d'obstacles sur les voies de la 404 dans l'Ain, en direction de Lyon, de Genève, kilomètre 20. Vous faites attention. C'est avant d'avoir franchi la barrière de péage de Groissia. Et on reparle de tout cela, évidemment, dans les prochaines minutes. Vous restez avec nous, vous ne bougez pas. Tout de suite, c'est la playlist de ce mercredi. On écoute Katsai.

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3: Des obstacles sur la 404 en direction de Lyon, kilomètre 18, c'est juste avant la sortie 11 de Yonaouès, le patrouilleur qui se rend sur place, vous faites attention à ces obstacles et le patrouilleur qui va se rendre sur place pour dégager les voies de circulation. On va revenir dans un instant, ce sera à 15h15. Nouveau point sur vos conditions de circulation, les souvenirs tout de suite, les années 80, on écoute AA.

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1: Obstacle, attention, sur la voie de gauche de l'A46, le contournement est de Lyon, vous roulez en direction de Paris au kilomètre 14, faites attention. Après le diffuseur, deux points de Villars-les-Dombes, le patrouilleur qui va arriver sur place pour

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1: 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Allez, toujours avec nous sur Autoroute Info, 15h15 et on va parler d'obstacles. D'abord, c'est confirmé sur l'Est lyonnais, la 46 en direction de Paris, au kilomètre 14 après la sortie. Deux points de Villarlay, donc sur votre gauche, le patrouilleur qui va arriver sur place, attention. Et puis obstacle aussi sur la 404 dans l'Ain, toujours direction Lyon, Genève, kilomètre 18, c'est juste avant la

0: Franche-Comté, les éclaircies sont encore belles. Les averses s'invitent seulement ce soir et cette nuit. Sur l'Auvergne, le temps devient instable dans l'après-midi avec des averses qui peuvent prendre localement un caractère orageux. Sur la moitié nord de la région Rhône-Alpes, le temps est lumineux avec quelques rares averses. Le vent de sud est bien présent sur ces régions avec des pointes jusqu'à 50 km à l'heure. Les températures maximales baissent un peu, mais elles restent chaudes pour la saison avec généralement 25 à 30 degrés. 25 degrés prévus à Paris et à Lyon, 27 à Bourges, à Dijon, 27 degrés aussi à Clermont-Ferrand et à Grenoble, 28 à Mont-de-Marsan et 30 degrés à Mulhouse ou à Pau. Bonne route avec Météo France pour Autoroute Info.
1: Voilà pour le temps, vous restez avec nous. Bien sûr, retour de l'infotrafic, ce sera dans quelques instants. On verra aussi que l'achat d'une première voiture, ça ne s'oublie pas. Dans quelques minutes, nos conseils pour faire le bon choix avant de se lancer. Tout de suite, on écoute Ella Langlais sur Autoroute Info. Bon voyage.

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1: Le point sur les voies de la 39 en direction de Dijon. Attention au kilomètre 71, on est juste avant la sortie 7 de Poligny. Patrouilleur en route, vous faites attention. Et on en reparle dans moins de

Et attention, des obstacles du côté de la 39 en direction de Dijon. Ça vient de nous être signalé au kilomètre 71 dans le Jura, juste avant la sortie 7 de Poligny. Le patrouilleur est en route, attention. Bien sûr, dans les prochaines minutes, à 15h30, nouveau point sur vos conditions de circulation. On écoutera aussi les titres de l'actualité de ce mercredi. Avant cela, nos conseils pour acheter votre première voiture. Une étape importante avec quelques pièges à éviter. Jérémy Esclavard a interrogé

0: Pierre-Olivier Marie, spécialiste du marché automobile pour la centrale. On l'écoute.
1: La première question, c'est votre budget. Combien êtes-vous prêt à mettre dans une voiture d'occasion? On va imaginer que vous avez un budget inférieur à 5000 euros, ce qui est déjà beaucoup pour une première voiture. On peut même descendre à 3000 si vous préférez. Il y a de nombreuses voitures d'occasion disponibles sur le marché. Je vous conseillerais plutôt de vous orienter vers une citadine parce que ce sont des voitures pas trop encombrantes qui permettent de se faire la main.
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0: Alors, piéton, du côté de la 6, km 130 en Bourgogne, on n'en sait pas plus. Attention dans les deux sens, entre la sortie 18 de Joigny, le sort diffuseur 19 pour Auxerre, on en reparle dans quelques minutes.
1: Du marché. Il n'y a pas de miracle, il n'y a pas de voiture avec étonnamment peu de kilométrage à un prix étonnamment bas. La philanthropie n'existe pas sur le marché de l'occasion. Privilégier une voiture de grande diffusion. Ce qui peut être intéressant, c'est de trouver des pièces détachées pas trop chères. Et si vous prenez une voiture d'occasion très répandue, par exemple une Peugeot 206, vous trouverez facilement des pièces de rechange dans les casses, etc. Ce qui n'est pas forcément le cas si vous prenez une voiture exotique, une coréenne peu répandue, ou une japonaise, ou je ne sais quel modèle. Au mieux choisir une voiture de très grande diffusion, ça vous facilitera les choses en cas d'entretien déjà, et en cas de casse, ça vous permettra aussi de trouver des pièces plus facilement.
3: En plus du budget consacré à l'achat de la voiture, d'autres frais que l'on ne soupçonne pas forcément en tant que jeune conducteur sont à prendre en compte.
1: Il y a l'assurance, et quand on est jeune conducteur, les assureurs ne sont pas les plus sympas, on va dire. La prime moyenne pour un jeune conducteur, c'est supérieur à 1000 euros, ça peut même atteindre 1300 euros assez facilement. Puis après, il y a l'entretien, c'est pas parce que vous allez acheter une voiture dont on vous dit qu'elle est fiable qu'il ne faut pas faire le minimum en termes d'entretien. Et puis, il y a le budget carburant, mais ça, c'est le lot de tous les automobilistes, pas seulement des jeunes conducteurs.
3: A noter que vous pouvez vérifier l'historique de la voiture grâce au site officiel et gratuit du ministère de l'Intérieur, Istovec. Il permet entre autres de voir la date de mise en
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0: Manuel écrasé apparemment sur l'autoroute A6 direction Lyon, kilomètre 170. A priori, il est sur bande d'arrêt d'urgence. Le patrouilleur qui va se rendre sur place après la sortie 20, on en reparle.

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1: Merci à un agent de sécurité qui intervient sur la chaussée de la 46, le contournement est de Lyon en direction de Paris pour ramasser un obstacle sur la voie de gauche. Vous faites attention à lui, bien sûr, après le diffuseur 2.1 de Villars-les-Dombes. Et on en reparle dans

0: Bel après-midi, effectivement. Merci d'être avec nous. 15h30 sur Autoroute Info. On regarde ce qui se passe sur votre trajet. On va commencer par un piéton qui a été aperçu en Bourgogne, dans Lyon, tout à l'heure. Kilomètre 130. Bon, pas de sens à vous indiquer. Vous êtes attentif, que ce soit en direction de Lyon ou en direction de Paris, entre la sortie 18 de Joigny et le diffuseur 19 pour Auxerre. On reste sur l'autoroute 6 avec la présence d'un obstacle, un animal écrasé, apparemment, en direction de Lyon, kilomètre 170. Alors, a priori, il serait sur bande d'arrêt d'urgence. C'est plutôt une bonne nouvelle après la sortie 20 pour Tonnerre. Le patrouilleur qui va quand même se rendre sur place, bien sûr. Et puis l'autoroute A39 dans le Jura, autre obstacle signalé en direction de Dijon, kilomètre 71. On est juste avant la sortie 7. Vous faites attention, patrouilleur en route, pour dégager les voies. Partout ailleurs, ça se passe bien sur votre route. Aucune autre difficulté à vous indiquer côté trafic. En tout cas, la météo, ça se dégrade comme prévu. La pluie sur l'Île-de-France, la Champagne, la Bourgogne, ça se décale vers l'est du pays. Vous êtes attentif, 110 km/h quand il pleut. Puis par temps de pluie, il y a bien sûr ce risque d'aquaplaning. On en parle justement avec Elliot Monod.
1: C'est un phénomène qui se produit lorsque la route est détrempée. Les sculptures du pneu ne parviennent plus à évacuer toute l'eau, surtout si vous ne réduisez pas votre vitesse. À titre d'exemple, sachez qu'à 90 km/h, un pneu doit déjà évacuer près de 5 litres d'eau par seconde. Lorsqu'il n'y parvient plus, un coin d'eau se forme sous la structure du pneu qui risque alors de ricocher sur la chaussée. Un conseil donc, dès que vous sentez la direction flotter, évitez de freiner, relâchez progressivement l'accélérateur et maintenez fermement votre volant.
0: Voilà, merci pour ces rappels. Elliot, on va revenir dans un instant, vous ne bougez pas. Et avant de se retrouver pour un nouveau point sur vos conditions de circulation, on écoute les titres de l'actualité depuis la rédaction de France Info.
2: À 15h22, Augustin arrivé, Emmanuel Macron juge gravissime, dit-il, les propos attribués à Jordan Bardella.
3: Le président de la République appelle le RN à clarifier la situation après la révélation par Mediapart de messages antisémites. L'eurodéputé d'extrême droite nie en être l'auteur. Marine Le Pen avait conseillé hier aux journalistes du Média en ligne d'enfiler des costumes en Kevlar en prévision de sa riposte. Emmanuel Macron déplore une violence langagière qui conduit toujours à une escalade. Le président de la République s'exprime également sur les blocages de lycées avec parfois des débordements. Il estime que la colère ne justifie pas la violence. Les lycéens réclament de meilleures conditions d'apprentissage. Ils sont rejoints sur ce point par l'Union étudiante, principal syndicat étudiant avec qui ils appellent à une manifestation mardi prochain. La frayeur des passagers d'un avion de ligne ce matin qui devait rejoindre Tel Aviv en provenance de Dubaï. L'appareil a fait une chute libre de 4000 mètres avant de se stabiliser. Le pilote et le copilote sont blessés. Une bagarre entre eux, voilà ce que disaient les médias israéliens, mais certains passagers à bord parlent d'une tentative d'attaque terroriste déjouée. Au moins 4 morts à Kiev aujourd'hui, des bombardements russes sur des stations électriques et une centrale thermique. Volodymyr Zelensky s'est rendu ces dernières heures sur le front dans l'est du pays, rencontre avec des soldats à qui il a remis des décorations. C'est ce qu'il fait savoir sur les réseaux sociaux.
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0: On m'indique à l'instant la présence d'obstacles. Attention sur la chaussée de la 6, direction Lyon, kilomètre 35. On est dans le secteur du diffuseur 12 de Saint-Fargeois. Attention, on va revenir dans un instant, je le disais. Avant cela, c'est la playlist de ce mercredi. On écoute Shakira.

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1: Toujours avec nous sur Autoroute Info, la présence d'obstacles apparemment du côté de l'A6 direction Lyon, kilomètre 35, on est dans le secteur de la sortie 12 de Saint-Fargeau, le patrouilleur qui va se rendre sur place pour dégager les voies de circulation. Vous restez avec nous évidemment puisqu'on va revenir dans les prochaines minutes, ce sera à 15h45, nouveau point sur vos conditions de circulation, un petit classique d'ici là, c'est avec Barry White.
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1: Et de retour avec nous sur Autoroute Info, 15h45, on va s'intéresser à un piéton qui a été aperçu tout à l'heure sur la 6 en Bourgogne, dans Lyon, on ne sait pas dans quel sens il se trouve, vous faites attention, en direction de Lyon ou de Paris, kilomètre 130 entre Joigny, la sortie 18 et Auxerre, la sortie 19 Prudence, et puis la 6 toujours en direction de Lyon, cette fois-ci la présence d'un obstacle sur les voies au kilomètre 170, c'est après la sortie 20 pour Tonnerre, la 6 toujours et enfin dans l'autre sens en direction de Paris, il y a un fourgon qui est en difficulté, il est tombé en panne en Côte d'Or au kilomètre 247 sur la bande d'arrêt d'urgence, c'est après la jonction avec l'autoroute A38 à Pouilly-en-Ossau entre Beaune et Auxerre, vous serrez sur la gauche pour respecter le corridor de sécurité, puis obstacle dans le Jura sur l'autoroute A39, toujours signalé en direction de Dijon, kilomètre 71, hein, c'est juste avant la sortie fléchée 7 de Poligny, partout ailleurs, ça se passe bien, côté trafic, la météo, vous faites attention bien sûr à la pluie sur l'Île-de-France, la Champagne, la Bourgogne, ça se décale vers l'est de la France, vous êtes attentif, vous adaptez votre vitesse, hein, surtout 110 km/h quand il pleut, quand les chaussées sont mouillées, attention. Des travaux à prévoir dans le Rhône ce soir, la 46 qui sera fermée cette nuit, et j'ai toutes les nuits d'ailleurs, jusqu'au 2 octobre prochain, direction de Paris, entre la sortie 3 de Villars-les-Dombes et la sortie 1 pour Quincieux, y compris aussi à l'autoroute A466 en direction de Lyon et la bretelle d'entrée 2 pour Genève. Fermeture à partir de 21h ce soir et jusqu'à 6h demain matin, des déviations qui sont en place bien sûr tout au long de cette fermeture.
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1: On va revenir dans un instant, évidemment, vous ne bougez pas, on ira aussi à Sens pour découvrir la première cathédrale gothique de l'histoire. Elle date du 12e siècle, avant cela c'est un duo sur Autoroute Info. Voici Tovlo et Stromae.

0: Et toujours avec nous sur Autoroute Info, un poids lourd est en panne sur l'autoroute A5 en direction de Nancy au kilomètre 159, juste après la sortie 22 de Châtillon-sur-Seine et la voie de droite qui a été neutralisée. Vous serrez à gauche pour respecter bien sûr le corridor de sécurité. Prochain rendez-vous avec l'infotrafic, ce sera à 16h. Vous serez en compagnie d'Eliott Monod, avancelant par dans Lyon à Sens pour visiter la première cathédrale gothique de l'histoire. Jérémy Esclavard a retrouvé sur place Baptiste Gâteau, guide conférencier.
1: Cette cathédrale, elle est assez atypique. Nous ici, on a perdu une tour dans la deuxième moitié du 19e siècle qui a été démontée, qui d'ailleurs n'était déjà pas à l'identique de la première, qui ici est en pierre en face de nous, qui culmine à presque 70 mètres. On a donc ce grand portail central et donc différents styles visibles sur cette cathédrale. Une partie nord encore assez romane, puisqu'on parle de première cathédrale gothique, mais le roman n'est pas très loin. On est dans vraiment cette période de transition. Et puis la grande tour de pierre qui s'élève, plus on lève les yeux vers le haut, plus on arrive vers le gothique finissant, le gothique flamboyant et le début de la Renaissance avec le petit campanile qu'on a entendu les cloches tout à l'heure sonner pour les heures.
2: Après avoir admiré l'extérieur de la cathédrale, il est temps à présent de pénétrer à l'intérieur de l'édifice. On s'arrête avec Baptiste Gâteau dans le bras nord du transept devant une magnifique verrière.
1: Ici devant les yeux, c'est cette belle rose avec ses vitraux qu'on appelle le vitrail des anges musiciens, le concert céleste, où on a ce Christ doré en plein centre, puis 62 anges musiciens tout autour en train de jouer de tous les instruments de l'époque, de la fin du Moyen-Âge, du début de la Renaissance, certains qu'on connaît très bien encore aujourd'hui, flûte, orgue, cornemuse, trompette, on connaît. Et puis d'autres qu'on a un petit peu oubliés, les psaltarions, les mandorles, les tintinabules, bref, c'est presque un cours d'histoire de la musique.
2: En plus des verrières, si vous visitez la cathédrale de Sens, ne manquez pas le mausolée du dauphin et de la dauphine, la chapelle des Salazars ou encore le fameux Jean de Cognot.
1: On a un dicton dans la cathédrale, on dit si vous ne l'avez pas vu, c'est que vous n'êtes pas venu. C'est une toute petite tête coincée dans un des piliers à l'entrée de la cathédrale, un peu entourée de légendes puisque chacun a un peu sa version de l'histoire. Jean de Cognot, de son vrai nom, Pierre de Cunière, personnage du 14e siècle qui avait combattu, si vous voulez, le droit du clergé. Puis il va perdre son procès. Il va donc être raillé par le clergé, qui c'est ce petit laïc là, qui s'est levé devant la grande église de France. Alors on va le punir. Et comment on punit quelqu'un? C'est comme à l'école avant, on le met au coin. Et donc on a sculpté sa petite tête comme ça dans un coin de la cathédrale, tournée vers la sortie pour pas qu'il puisse se racheter pendant la messe, bien évidemment. On l'appelle finalement le gars du coin. Et comment on dit le coin au Moyen-Âge? Le coignet, le coignot, Cunière est devenu Cognot. Donc maintenant que vous l'avez vu, c'est que vous êtes vraiment venu dans la cathédrale.
2: Dans le département de Lyon, la ville de Sens et sa cathédrale gothique sont accessibles depuis l'autoroute A19.

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1: C'est mercredi aujourd'hui, on fait la route ensemble. Bienvenue, il est 16h.
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1: Et l'autoroute A6, on va commencer par là. Deux interventions à vous rappeler sur les voies de cette autoroute en Bourgogne. On commence en direction Lyon avec un obstacle, un animal qui a été percuté, qui se trouve sur la bande d'arrêt d'urgence. Donc, du monde qui doit intervenir pour aller récupérer cet obstacle très près de la voie de droite. A6 en direction de Lyon, kilomètre 170. C'est un peu après la sortie de Tonnerre et d'Auxerre après la sortie numéro 20. Dans l'autre sens, direction Paris, un fourgon est en panne. Kilomètre 245. De la 6 direction Paris, fourgon sur la bande d'arrêt d'urgence après la jonction avec l'autoroute A38 qui permet de rejoindre Dijon. Et puis une autre intervention autour d'un véhicule en panne, ça c'est un peu plus au nord dans l'Aube, l'autoroute A5. Si vous m'écoutez sur cette autoroute en direction de Nancy et de Dijon, la voie de droite est neutralisée pour évacuer ce poids lourd en panne au kilomètre 159. Et là on est juste après la sortie à Châtillon-sur-Seine, Bar-sur-Aube, la sortie numéro 22. Voilà ce que l'on pouvait dire au sujet des différentes interventions. Évidemment, la circulation de plus en plus chargée près des grandes villes, à l'approche de l'heure de pointe. On suivra bien sûr l'évolution de ces perturbations dans les prochaines minutes sur Autoroute Info. Et puis la météo à bien prendre en compte aujourd'hui, avec des averses régulièrement sur votre trajet. Le retour de la pluie ce mercredi, elles peuvent être localement assez soutenues, ces averses, surtout en région Rhône-Alpes, en Bourgogne et en Île-de-France. L'actualité de ce mercredi maintenant, les titres avec France Info.
2: Virginie Lebrun, les propos antisémites attribués à Jordan Bardella, gravissime et inacceptable.
3: C'est ce que dit Emmanuel Macron cet après-midi depuis l'Espagne où il poursuit sa visite d'État. Le chef de l'État appelle le RN à clarifier la situation sur le mouvement lycéen. Le président estime que la colère ne justifie pas la violence. À Tours cet après-midi, la police des polices va enquêter pour déterminer dans quelles circonstances un lycéen a été blessé à l'œil. Le procès du maire de Béziers s'est bien ouvert à Montpellier malgré l'appel des autorités à limiter tout déplacement. Aujourd'hui, les Raux comme le Gard sont en alerte rouge, pluie, inondation. Robert Ménard est jugé pour avoir refusé de marier un Algérien sous obligation de quitter le territoire à une Française. Israël dit privilégier la piste terroriste après l'atterrissage d'urgence d'un avion reliant Dubaï à Tel Aviv. L'appareil s'est posé en Arabie Saoudite. L'un des pilotes a poignardé l'autre pilote et a tenté de faire s'écraser l'appareil, affirme cet après-midi le Premier ministre israélien qui salue des passagers héroïques qui ont évité une grande catastrophe. 102 ans après la condamnation de Guillaume Sesnec pour meurtre, une 15e demande de révision a été déposée par deux de ses petits-fils. Ils invoquent un doute important sur la culpabilité de leur grand-père.
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1: Et le prochain rendez-vous dans moins de 5 minutes. Restez bien avec moi sur Autoroute Info. Pour la musique, je vous propose de continuer avec la chanteuse Adèle Castillon. 16h03. Bon voyage.

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5: Nouveau rendez-vous sur Autoroute Info, les conditions de circulation et un obstacle à vous signaler, on vient de l'apprendre, c'est en Seine-et-Marne, c'est sur l'A6 en direction de Paris, à kilomètre 64, un objet métallique sur la voie de gauche, objet particulièrement gênant, un petit peu après la sortie Fontainebleau, sortie numéro 15 de l'A6, direction Paris. Puis d'ailleurs, je viens d'apprendre que sur cette même A6, direction Paris, une intervention tout à l'heure, un fourgon en panne, fin de l'intervention, kilomètre 247. Voilà, 16h15. Pour reparler très vite des conditions de circulation, pour évoquer la météo avec le retour de la pluie ce mercredi, les prévisions de Météo France. Pour le moment, on écoute Daft Punk et Imagine Dragons sur Autoroute Info.

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1: Et on se retrouve à 16h15. Les conditions de circulation sur autoroute info. Obstacle pour commencer. On prend la direction de l'A6. L'A6 en direction de Paris et au kilomètre 64 avec un obstacle en plein milieu des voies, un obstacle métallique. Une fois que vous avez dépassé Fontainebleau, la sortie numéro 15, restez vigilant. Donc en Ile-de-France, sur l'A6, direction Paris. Les autres axes avec l'autoroute A5, toujours près de Paris, en Seine-et-Marne. Une voiture sur bande d'arrêt d'urgence quand vous quittez d'ailleurs Paris par l'A5 en direction de Nancy, 3, Dijon. Au kilomètre 1, il y aurait un véhicule arrêté sur la bande d'arrêt d'urgence juste avant de passer la barrière de péage des Éprunes. À noter plus loin sur l'A5 direction Nancy et Dijon, un poids lourd en panne, kilomètre 159. La voie de droite toujours neutralisée quand vous passez à sa hauteur. Ralentissez, serrez bien à gauche après la sortie 22, Châtillon-sur-Seine, Bar-sur-Seine.

0: Pour la suite de la journée, pour la suite de la semaine, on fait le point avec Élodie Calac de Météo France.
1: Cet après-midi et ce soir, une perturbation circule entre le sud-ouest, le centre-val de Loire, l'Île-de-France et les Hauts-de-France. Elle s'accompagne de pluies parfois orageuses et copieuses et de rafales de vent pouvant atteindre 60 à 70 km à l'heure. Sur le Grand Est et la Bourgogne-Franche-Comté, les éclaircies sont encore belles. Les averses s'invitent seulement ce soir et cette nuit. Sur l'Auvergne, le temps devient instable dans l'après-midi avec des averses qui peuvent prendre localement un caractère orageux. Sur la moitié nord de la région Rhône-Alpes, le temps est lumineux avec quelques rares averses. Le vent de sud est bien présent sur ces régions avec des pointes jusqu'à 50 km à l'heure. Les températures maximales baissent un peu, mais elles restent chaudes pour la saison avec généralement 25 à 30 degrés. 25 degrés prévus à Paris et à Lyon, 27 à Bourges, à Dijon, 27 degrés aussi à Clermont-Ferrand et à Grenoble, 28 à Mont-de-Marsan et 30 degrés à Mulhouse ou à Pau. Bonne route avec Météo France pour Autoroute Info.
0: Et on vient d'apprendre qu'un patrouilleur est en pleine intervention sur les voies de la 6. Ralentissez si vous êtes sur l'autoroute A6 en direction de Lyon et au kilomètre 147. Kilomètre 147, c'est un peu avant d'arriver à Auxerre par cette autoroute A6 direction Lyon. Un peu avant la sortie numéro 19, il y a un patrouilleur qui récupère des obstacles sur les voies à cet endroit. Donc pour sa sécurité et pour la vôtre, évidemment, levez le pied à sa hauteur. On se retrouve très vite, on reparle des conditions de circulation. On évoquera aussi la ceinture qui, il y a un peu plus de 50 ans, devenait obligatoire après avoir écouté cet après-midi la chanteuse Oria sur Autoroute Info.

Nouveau rendez-vous sur Autoroute Info. Je vous rappelle la présence d'obstacles sur les voies de l'autoroute A6. Et si vous êtes en direction de Lyon, il y a même un patrouilleur qui intervient en ce moment pour récupérer ces obstacles sur les voies au kilomètre 147. C'est un peu avant d'atteindre Auxerre, la sortie numéro 19. Et puis,

0: Dans l'autre sens, en Seine-et-Marne, l'A6 direction Paris, un objet métallique sur les voies, kilomètre 64, ça a été bel et bien gênant sur les voies de circulation tout à l'heure, après Fontainebleau, après la sortie numéro 15. Point complet dans quelques minutes, restez bien avec moi sur Autoroute Info, 16h30. On évoquera aussi le reste de l'actu avec France Info, la musique de Lumineurs et Dead or Alive. Et puis tout de suite, on va parler sécurité. Il y a un peu plus de 50 ans, le port de la ceinture de sécurité devenait obligatoire à l'avant. On revient sur cette mesure historique qui a permis de sauver des milliers de vies sur la route. Roald de Bilbo.
1: Il fut un temps où la mortalité routière atteignait de tristes sommets. En 1972, 18 034 personnes perdent la vie sur les routes de France, du jamais vu. Pour stopper une hécatombe qui semble inarrêtable, le gouvernement de l'époque fonde le comité interministériel de la sécurité routière et décide de mesures inédites qui entrent en vigueur le 1er juillet 1973. Limitation de la vitesse à 100 km/h hors autoroute, port du casque obligatoire pour les motards et du port de la ceinture à l'avant uniquement et hors réglementation pour les automobilistes. Les Français, comme il se doit, accueillent la mesure avec un certain scepticisme.
2: Je suis pas tout à fait d'accord parce qu'on porte un chat à la liberté des gens.
3: Carrément non, à la ceinture.
4: Ah oui, carrément, oui.
3: Même
4: carrément.
3: 50 procès des
4: vaut mieux. 50, oui. On ne doit pas mettre ça 30 fois par jour et tirer.
1: À coup de campagne de sensibilisation, un petit clic vaut mieux qu'un grand choc, vous vous souvenez peut-être, la sécurité routière finit tout de même par faire accepter l'idée que la ceinture sauve des vies et n'est pas un facteur aggravant lorsqu'un accident se produit.
5: Le problème de l'incendie à bord du véhicule est un faux problème, car beaucoup de blessés ne peuvent pas sortir du véhicule, non pas parce qu'ils sont bouclés par la ceinture, mais parce qu'ils sont dans un semi-coma du fait du choc, et qu'à ce moment-là, ils ne peuvent pas sortir du tout parce qu'ils sont inconscients.
1: Un an après l'entrée en vigueur de la mesure, 80% des automobilistes déclarent boucler leur ceinture. Et les chiffres le confirment, 3500 morts de moins sur une année. C'est un bon début, mais loin d'être suffisant. En juillet 1975, la ceinture devient également obligatoire de nuit en agglomération et en permanence sur les voies rapides urbaines. Et il faudra attendre encore 4 ans pour que la ceinture soit imposée aux usagers des places avant des voitures. Et puis pour les récalcitrants, et il y en a, rappelons qu'un choc à 50 km/h sans ceinture équivaut à une chute du troisième étage et que le non-port de la ceinture est passible d'une amende de 135 € et d'un retrait de 3 points sur le permis de conduire.

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1: Ravi de vous accompagner, de vous informer ce mercredi après-midi, 16h30, avec dans l'ensemble de bonnes conditions de circulation. Attention quand même à la météo et quelques interventions autour de véhicules qui sont en panne. On va commencer par ça. Véhicule arrêté sur l'autoroute A5 quand vous quittez Paris, l'A5 en direction de Nancy et de Troyes. Au kilomètre 1, il y a une voiture arrêtée sur la bande d'arrêt d'urgence, juste avant de passer la barrière de péage des Éprunes. Et puis, beaucoup plus loin sur l'A5, toujours en direction de Nancy, Dijon, un poil en panne au kilomètre 159, la voie de droite neutralisée quand vous passez à sa hauteur, donc ralentissez serré à gauche après la sortie 22 Châtillon-sur-Seine et Bar-sur-Aube. Il y a également un véhicule en panne, cette fois en région Rhône-Alpes, l'autoroute A42 si vous êtes en direction de Lyon, et au kilomètre 26, il s'agit d'une voiture qui est en panne, arrêtée sur la bande d'arrêt d'urgence. Le patrouilleur présent derrière en protection juste avant d'atteindre la sortie de Pérouges-Meximieux, c'est la sortie numéro 7. Et puis Évidemment, du monde aux portes des grandes villes. De plus en plus, en tout cas, à cette heure-ci, ça s'intensifie autour de Lyon. Ça reste encore à peu près calme, mais vous êtes nombreux à circuler. Puis en région parisienne, même constat, avec déjà un bouchon qui s'est formé tout à l'heure à la jonction entre l'A5A et la Francilienne, direction Évry-Corbeil-Essonne. Il faudra patienter 10 minutes pour parcourir 2 km, et tout ça sous les averses, notamment en Ile-de-France, là où on était, mais aussi en Bourgogne et en région Rhône-Alpes. Des averses, le retour de la pluie ce mercredi 30 septembre. Le reste de l'actu maintenant, voici les titres avec France Info.
2: Lorette Puyot, 200 mm de pluie sont tombés en 24 heures dans l'Hérault.
3: Le département et le Gard sont toujours en vigilance rouge, pluie, inondation. L'Hérault, qui vient d'ailleurs d'être placé en vigilance rouge pour crue, qui concerne le Lez, fleuve qui traverse Montpellier, où des débordements majeurs sont possibles. Après la déroute en Arabie Saoudite de l'avion Fly Dubai allant vers Tel Aviv, les autorités saoudiennes annoncent que l'un des deux pilotes a été arrêté et est interrogé. L'avion a atterri en urgence ce matin à cause d'un incident entre les deux pilotes. Les passagers sont sains et saufs. Emmanuel Macron juge gravissime et inacceptable les écrits antisémites attribués à Jordan Bardella par Mediapart. Le président du Rassemblement National se défend, affirmant que lui-même avait marché après les attaques du Hamas le 7 octobre 2023 dans les rues de Paris, contrairement au chef de l'État. La justice reconnaît comme crime contre l'humanité les rafles menées en janvier 43 à Marseille, reconnaissance réclamée de longue date par les survivants et leurs descendants. En revanche, l'enquête ouverte en 2019 n'a pas permis d'identifier de responsables encore vivants impliqués dans cette opération.
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1: Le prochain rendez-vous dans quelques instants. Restez bien avec moi. On se retrouve juste après avoir écouté Julien Lib sur Autoroute Info. Bon après-midi.

Et on se retrouve cet après-midi sur Autoroute Info et sous les averses, la plupart du temps d'ailleurs. Un retour de la pluie ce mercredi 30 septembre. Attention, si vous êtes sous la pluie, ralentissez bien, augmentez les intervalles de sécurité, d'autant qu'il y a parfois des véhicules en panne. C'est le cas sur l'autoroute A5 en direction de Nancy et de Dijon. Kilomètre 159, c'est le point de repère. La voie de droite neutralisée quand vous passez au niveau de cette intervention après la sortie 22 Châtillon-sur-Seine. Et Bar-sur-Aube, 16h45 pour toute l'actualité de votre route. Le prochain point complet. On évoquera aussi l'information travaux pour vous dire s'il y a des fermetures à prévoir cette nuit liées à des travaux. Ce sera après avoir écouté Michael Sambello et Sean Paul. Tout de suite, on va faire remonter encore un petit peu la température. Bon après-midi avec Autoroute Info.

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1: Et pour vous signaler qu'un accident s'est produit, c'est sur l'autoroute A6, c'est en direction de Lyon et au kilomètre 329, un poids lourd impliqué dans cet accident qui se trouve sur la bande d'arrêt d'urgence au niveau d'un refuge. Bon, ça ne gêne pas forcément directement le passage, mais il y a un petit peu de monde qui va devoir intervenir près de la voie de droite, kilomètre 329 de l'A6 en direction de Lyon. Restez vigilants, c'est un peu après, même carrément dans la traversée de Chalon-sur-Saône, juste après la sortie 25

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1: Et nouveau rendez-vous à 16h, bientôt 45 minutes sur Autoroute Info, les conditions de circulation, plusieurs interventions autour de véhicules en panne ou accidentés. On va faire un tour d'horizon et tout ça souvent sous les averses. Le retour de la pluie ce mercredi 30 septembre. Attention si les chaussées sont mouillées, à bien adapter votre conduite. On va commencer notre tour des interventions avec l'A5 en Seine-et-Marne. Vous quittez Paris par l'autoroute A5, kilomètre 1, une voiture sur la bande d'arrêt d'urgence juste avant de passer la barrière de péage des Éprunes. D'ailleurs, pas très loin, on va rester en région parisienne. Vous approchez de Paris et de la Francilienne par l'autoroute A5A dans la bretelle qui relie l'A5A à cette Francilienne, nationale 104, direction Évry-Corbeil-Essonne. 2 kilomètres de bouchon pour une dizaine de minutes de temps de trajet. Et puis, l'A5 qu'on évoquait il y a un instant, si vous continuez le trajet en quittant Paris, direction Nancy, Dijon, kilomètre 159, un poids lourd est en panne, la voie de droite neutralisée après la sortie 22, Châtillon-sur-Seine et Bar-sur-Aube. On passe à l'autoroute A6 avec, en direction de Lyon, un poids lourd accidenté. Il se trouve sur la bande d'arrêt d'urgence, ce poids lourd. Kilomètre 329 de l'A6 en direction de Lyon, dans la traversée du secteur de Chalon-sur-Saône, juste après la sortie 25.2. Et puis des véhicules en panne, il y en a aussi près de Lyon, avec l'A42 direction Lyon, justement, kilomètre 26, une voiture sur la bande d'arrêt d'urgence. Et puis un véhicule arrêté, on vient de l'apprendre, sur l'autoroute A46, quand vous roulez en direction de Paris et Villefranche-sur-Saône au moment de quitter l'autoroute à la sortie numéro 4 de Caluire et de Rieux, ça peut gêner un petit peu le passage dans cette bretelle de sortie. Tiens, puis les travaux pour cette nuit avec l'autoroute A46 dont je viens de vous parler. Elle sera fermée ce soir, l'autoroute A46 en direction de Paris, Villefranche, entre la sortie numéro 3, Villars-les-Dombes, et la sortie numéro 1 de Quincieux. Dans cette zone, ça comprend l'autoroute A466 en direction Lyon et la bretelle d'entrée numéro 2 de Genève. Ce sera fermé à partir de 21h jusqu'à 6h demain matin. Et puis notez qu'il y aura aussi, près de Lyon, une fermeture sur l'A42 des entrées et sorties du diffuseur numéro 6 à Ballan pour des travaux à partir de 20h30 ce soir et jusqu'à 6h demain matin.
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1: Voilà, vous savez tout. On se retrouve très vite sur Autoroute Info. On reparle des conditions de circulation. On va aussi vous emmener à la découverte d'une ferme typique de la Bresse. Ce sera dans l'Ain, donc, juste après avoir écouté le dernier Vianney sur Autoroute Info. Son titre d'or et d'étain, il est 16h46. Et vous êtes tous, évidemment, les bienvenus sur Autoroute Info.

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2: Merci d'avoir choisi Autoroute Info pour votre trajet ce mercredi après-midi, parfois sous les averses hein, d'ailleurs. Restez vigilants si les chaussées sont mouillées pendant vos trajets en Bourgogne, en Île-de-France, région Rhône-Alpes. Puis attention aussi à des interventions autour de véhicules en panne. C'est le cas sur l'autoroute A5, une voie neutralisée, la voie de droite indisponible. A5, direction Nancy, Dijon, c'est au kilomètre 159 et c'est un tout petit peu après la sortie 22, Châtillon-sur-Seine et Bar-sur-Aube. Le prochain rendez-vous dans quelques minutes, évidemment. On se retrouve très vite pour reparler des conditions de circulation, au plus tard à 17h, à tout moment en cas de nouvelle alerte. On est avec vous 7 jours sur 7, 24 heures sur 24. La musique, je vous ai préparé le chanteur M, le roi des ombres, juste après Madonna. Et puis tout de suite, on va prendre la direction de Saint-Cyr-sur-Menton. Alors c'est entre Mâcon et Bourg-en-Bresse, à la limite entre l'Ain et la Saône-et-Loire. Jérémy Esclavard nous emmène visiter une ferme typique de ce département, précisément là, pour le coup, le département de l'Ain.
3: Situé entre Mâcon et Bourg-en-Bresse, le domaine des saveurs Les Planons est accessible, entre autres, depuis l'aire de repos Musée de la Bresse, au kilomètre 191 de l'A40, direction Paris. Il se compose d'un musée proposant une immersion dans la vie en Bresse au fil des siècles et d'une ferme traditionnelle classée monument historique. C'est cette dernière que nous allons visiter avec Annabelle Arnaud, responsable de la programmation culturelle.
4: Elle a été exploitée jusque dans les années 1980. Donc ce qu'on peut voir, c'est que cette ferme est entièrement construite en architecture de terre et de bois. Et les briques et les tuiles étaient aussi faites sur place. On faisait avec tous les matériaux qu'on trouvait sur le terrain.
5: Vous pouvez nous décrire les bâtiments qu'on a devant nous ou derrière nous?
4: Le plus ancien, c'est celui qu'on a derrière nous. C'est la maison d'habitation de la ferme, qu'on date de 1603. Et à l'intérieur de laquelle, on a reconstitué avec des objets de collection labellisés Musée de France, la vie de l'époque au XVIIIe siècle. Donc on va y retrouver, bien sûr, la fameuse cheminée sarrasine, dont la mitre se voit aussi bien de l'extérieur que de l'intérieur.
3: On entre donc à l'intérieur de la maison d'habitation de la ferme pour admirer la cheminée sarrasine de plus près. À l'intérieur de celle-ci se trouve un banc impressionnant qui date de 1603.
4: Donc on est vraiment à l'intérieur là de la cheminée. Le fermier y invite les gens avec qui il va passer des contrats ou passer des marchés. Vous avez deux coffres sur chaque côté du banc. On va ranger les papiers importants de la ferme.
3: Après avoir visité l'intérieur de la maison d'habitation, on retourne dans la cour. En levant les yeux, on peut voir de nombreux épis de maïs pendus sur les différents bâtiments de la ferme. Annabelle Arnaud.
4: Ce sont des raisins de maïs et qui est là pour être séché et pour être transformé en farine de gaude, donc une des spécialités bressanes. Une fois séché, le maïs est torréfié, épilé, pour avoir cette farine à l'aspect caramel et au goût un petit peu particulier, pop-corn j'allais dire, avec laquelle à l'époque on fait la bouillie de farine de gaude et avec laquelle aujourd'hui on va pouvoir faire des sablés et autres propositions culinaires.
3: Dans l'Ain, le domaine des saveurs Les Planons est accessible notamment par l'A406, mais aussi depuis les sorties 3 et 4 de l'autoroute A40.

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1: On fait la route ensemble ce soir, soyez les bienvenus. Il est 17h.
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1: Le 17-19 de ce mercredi 30 septembre, et on va regarder dans le détail ce qui vous attend sur votre route à l'infotrafic avec moi ce soir, Elliot Numono. Bonsoir, Elliot.
2: Bonjour, Roald.
1: Ça arrive à l'instant même sur nos écrans. Des obstacles en Seine-et-Marne, on va sur la 6.
2: Oui, on vient de l'apprendre pour ceux qui roulent en direction de Paris. Et au kilomètre 50, il y a des obstacles effectivement signalés au niveau de la barrière de péage de Fleury-en-Bière. C'est là qu'il faut ralentir. On en saura plus dans quelques minutes.
1: Bon, on n'est pas très loin de Paris. On va voir ce qui s'y passe aussi. Il y a un véhicule en panne, et toujours d'ailleurs dans le département de la Seine-et-Marne.
2: Oui, arrêté sous les averses d'ailleurs. Il pleut pas mal dans cette zone. A5, quand on quitte Paris, au kilomètre 1, une voiture sur la bande d'arrêt d'urgence, juste avant de passer la barrière de péage des Éprunes. Et puis, ceux qui sont pas très loin, mais dans l'autre sens, rencontrent aussi un bouchon à la jonction entre l'A5A et la Francilienne, direction Évry-Corbeil-Essonne. Perturbation habituelle de fin de journée, où il faudra patienter une dizaine de minutes.
1: Rien de très alarmant. On va sur l'autoroute A5 dans l'Aube. Cette fois-ci, un poids lourd est en difficulté, c'est gênant.
2: Oui, avec la voie de droite toujours neutralisée, indisponible cette voie au kilomètre 159 de la 5, direction Nancy-Dijon. C'est après la sortie 22, Châtillon-sur-Seine et Bar-sur-Aube.
1: On se décale en Bourgogne sur l'autoroute A6 en Saône-et-Loire et un accident qui est en cours.
2: Il y a du monde qui intervient le long des voies de cette autoroute A6 en direction de Lyon, kilomètre 329. Un poids lourd accidenté sur la bande d'arrêt d'urgence et les services de sécurité qui sont arrivés sur les lieux, donc très près de la voie de droite.
1: On se rapproche de la région lyonnaise, la 46, le contournement est de Lyon, un véhicule en difficulté, puis les perturbations habituelles également.
2: Oui, le véhicule en question sur la 46 gêne sur la voie de droite dans une sortie où il y a deux voies, la sortie numéro 4 Caluire-Rieux, et bien ce véhicule occupe la voie de droite sur la 46 pour ceux qui roulent en direction de Paris et qui voulaient emprunter cette sortie numéro 4. Sinon effectivement les axes autour de Lyon et notamment la 46 fréquentée en direction du sud, direction Lyon-Marseille, et puis c'est surtout pour le moment au tunnel de Fourvière que ça freine sur 2 à 3 km juste avant de passer le tunnel tout au bout de la 6 et de la métropole 6.
1: Voilà pour les interventions en cours et les difficultés habituelles de fin d'après-midi. La météo aussi, évidemment, vous le constatez, il pleut sur l'Île-de-France, la Bourgogne, la Champagne, ça se décale gentiment vers l'est, donc la pluie attendue pour les heures qui viennent. Vous le savez, 110 km/h quand il pleut, quand les chaussées sont mouillées, puis c'est important, vous pensez aussi à bien augmenter les intervalles de sécurité avec les véhicules que vous suivez. Les titres de l'actualité de ce mercredi, c'est tout de suite depuis la rédaction de France Info.
3: Tignes Lebrun, les lycéens reçoivent un soutien de poids.
4: Cet après-midi, la FAGE, première organisation étudiante, appelle à rejoindre le mouvement des lycéens pour de meilleures conditions d'apprentissage. Un mouvement qui a gagné l'enseignement supérieur, les universités de Clermont, Poitiers, Toulouse, Villeneuve-d'Ascq, Lyon et Sciences Po Lyon étaient bloqués hier. Entre 6 et 10 ans de prison pour des passeurs jugés après le naufrage d'un bateau de migrants en 2021 dans la Manche, un drame qui avait coûté la vie à 31 personnes. Aujourd'hui, 6 hommes ont été reconnus coupables d'homicide involontaire par le tribunal correctionnel de Paris. Des pluies diluviennes tombent cet après-midi sur l'Hérault et le Gard. Les deux départements sont en vigilance rouge jusqu'à minuit. L'Hérault qui est désormais placé en vigilance rouge pour crue. La vigilance concerne le Lèze, c'est le fleuve qui traverse Montpellier. Des débordements majeurs sont à craindre. Après l'atterrissage d'urgence en Arabie Saoudite d'un avion reliant Dubaï à Tel Aviv, Israël dit privilégier la piste terroriste. L'un des pilotes a poignardé l'autre et a tenté de faire s'écraser l'appareil, a affirmé cet après-midi le Premier ministre israélien, qui a salué des passagers héroïques. Ils ont évité une grande catastrophe, a-t-il dit. Benjamin Netanyahou qui ordonne aux services de sécurité israéliens de se préparer à toute menace potentielle supplémentaire. Et puis le pilote français Esteban Ocon quittera l'écurie américaine Haas en fin de saison. Ce n'est absolument pas la fin de ma carrière en Formule 1, a assuré tout à l'heure le pilote de 30 ans.
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1: Toute l'année, 7 jours sur 7, 24 heures sur 24, vous le savez. Vous restez avec nous, on va revenir dans un instant. On verra aussi dans quelques minutes si vrai ou faux, en cas de fermeture d'une autoroute pour des travaux, si une solution alternative est proposée pour poursuivre son trajet. Tout cela, ce sera après avoir écouté celui qui sera en concert. Bon, c'est pas tout de suite, c'est en mars 2027 à l'Accor Arena de Paris. Voici Teddy Swims sur Autoroute Info.

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5: Et toujours avec nous sur Autoroute Info, cette fin d'après-midi, Elliot, on va en Seine-et-Marne, des obstacles sur la chaussée.
6: Ouais, il s'agit de cônes de chantier qui ont été percutés sur les voies de cette autoroute A6 pour ceux qui roulent direction Paris. Et au kilomètre 50, c'est juste avant de passer la grande barrière de péage Fleury-en-Bière, après la sortie 14 Malesherbes. Attention à ces cônes de chantier sur les voies.
5: Et le patrouilleur, bien sûr, qui se rend sur place pour dégager les chaussées. Allez, tout de suite, Corentin Rouleau et Géraldine Milla répondent aux questions que vous vous posez peut-être concernant les travaux sur autoroute.
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7: Vrai ou faux, en cas de fermeture d'une autoroute pour des travaux, aucune solution alternative n'est proposée pour poursuivre son trajet initial.
8: C'est faux, des itinéraires de déviation sont toujours mis en place. Il faut savoir que les fermetures d'autoroutes sont concertées bien en amont avec la préfecture du ou des départements concernés. Des itinéraires de déviation réglementaires et sécurisés sont alors systématiquement proposés.
7: Comment repérer ces itinéraires de déviation ?
8: Ce sont des panneaux à fond jaune positionnés sur l'intégralité de la déviation avec la mention S ou DEV accompagnée d'un chiffre. D'autre part, la société d'autoroute reste attentive dans sa programmation afin de limiter les impacts en proposant des itinéraires sans surpéage et des effets limités sur les temps de parcours.
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5: Voilà pour le vrai faux d'Autoroute Info. Tiens, Elliot nous parlait d'obstacles il y a quelques instants. Seine-et-Marne sur l'A6 en direction de la capitale, hein, dans le secteur de la barrière de péage de Fleury-en-Bière. Juste après, ça vient d'être ramassé. On va revenir, bien sûr, vous restez avec nous. 17h15, nouveau point sur vos conditions de circulation. On va repartir tout de suite. Tiens, pour finir la journée, c'est pas mal ça.
6: Ouais, Diana Ross.
5: Classique. Diana Ross, c'est upside down, c'est sur Autoroute Info.

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1: Et toute l'info trafic à 17h15 sur Autoroute Info. On va s'intéresser évidemment à l'ensemble des difficultés qui vont peut-être vous concerner. C'est bien simple. Trois interventions à l'heure où l'on parle. On va parler, Elliot, d'un poids lourd en difficulté dans l'Aube, d'un accident sur la 6 et puis d'un autre véhicule arrêté en panne, là, plutôt dans l'Est lyonnais.
2: Absolument. Alors, on va refaire les choses dans le même ordre. Autoroute A5, on commence par là. Le département de l'Aube en direction de Nancy et Dijon. Un poids lourd en panne et la voie de droite toujours neutralisée au kilomètre 159. C'est juste après la sortie 22, Châtillon-sur-Seine, Bar-sur-Aube. L'accident sur l'autoroute A6, secteur de Chalon-sur-Saône, c'est en direction de Lyon, kilomètre 329 avec du monde qui intervient sur la bande d'arrêt d'urgence, très près de la voie de droite. Et puis l'autoroute A46, là, une intervention dans une bretelle de sortie pour ceux qui roulent en direction de Paris et qui vont quitter l'autoroute à la sortie numéro 4, Caluire-Rieux. Il y a deux voies pour sortir. Et bien, la voie la plus à droite est occupée par le véhicule en panne. Un patrouilleur s'est positionné sur les lieux et a neutralisé cette voie de droite.
1: Et vous serrez bien sûr la gauche, bien sûr, pour respecter le corridor de sécurité. Vous le savez, on s'intéresse aussi à ce qui se passe autour des grandes villes et tout particulièrement autour de Lyon et Paris.
2: Oui, effectivement, avec Lyon, on en parlait, la 46, l'événement dans la sortie, c'est tout près de Lyon et il y a beaucoup de monde sur cette autoroute A46. Ça ne freine pas encore, c'est surtout à l'extrémité sud de la 6, tout au bout de la 6 en direction de Marseille, Lyon-Centre, qu'il y a 2 km de retenue avant le tunnel de Fourvière. Temps de trajet estimé à environ 10 minutes. Et puis en région parisienne, c'est chargé l'arrivée à Paris par la 6, mais ça se passe encore pas trop mal. C'est un peu plus à l'est qu'il y a un bouchon. 2 km de circulation ralentie pour ceux qui sont sur l'A5A et qui veulent emprunter la francilienne en direction d'Évry-Corbeil-Essonne. Il faut patienter là aussi une dizaine de minutes.
1: Et l'actualité de ce mercredi, c'est aussi la météo. Ça se dégrade comme prévu, comme annoncé par Météo France. Des averses qui vous concernent sur l'Île-de-France, la Bourgogne, la Champagne. Ça se décale donc sur l'est du pays. Il va falloir certainement vous attendre à des conditions météo plutôt mauvaises. Et vous le savez, quand il pleut ou quand la chaussée est mouillée, tout simplement, c'est 110 km/h, pas plus.
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1: On va revenir dans un instant, bien sûr, on vous proposera aussi de faire le plus

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1: Et de retour avec nous sur Autoroute Info, on parle de ce poids lourd en difficulté, c'est gênant dans l'Aube sur la 5. Elliot.
2: La voie de droite toujours indisponible, neutralisée pour évacuer le poids lourd en sécurité, hein, tout simplement. Kilomètre 159 de la 5 en direction de Nancy et de Dijon, c'est juste après, 2 km après la sortie 22, Châtillon-sur-Seine, Bar-sur-Aube.
1: Cela, bien sûr, on va en reparler dans le détail. Ça sera dans une poignée de minutes, 17h30, pour un nouveau point complet sur vos conditions de circulation. Art de la rue, bande dessinée et voyage dans le temps. Voici le programme de l'essentiel du week-end préparé cette semaine par Véronique Vorm.
3: Durant 3 jours à Besançon, dans le Doubs, la ville devient une scène. Théâtre, cirque, musique, danse et déambulation, le festival du bitume et des plumes fait la part belle aux arts de la rue. Près d'une trentaine de spectacles et animations proposés pour tous les publics. Et pas question de vous faire plumer puisque tout est gratuit. Passionné de bande dessinée, c'est en Savoie, à Chambéry, qu'il faut schtroumpfer ce week-end. Pour les 50 ans de son festival international de BD, la ville met notamment à l'honneur les petits personnages bleus imaginés par Peyot. Au programme, rencontres, dédicaces, expositions, conférences et une soixantaine d'auteurs présents pour célébrer le 9e art. Enfin, pour les nostalgiques, direction le sud-ouest où se tient le Pau Rétro Show. D'un journal daté de 1912 à la dernière carte Pokémon échangée, d'une Renault de compétition au chrome d'un custom, d'un vieux poste de radio à un refrain des années 90, souvenirs, objets, images et véhicules, tout devient prétexte à un voyage dans le temps.
1: Voilà pour l'essentiel du week-end, à retrouver bien sûr sur notre site internet autoroute-info.fr. 17h30, nouveau point complet sur vos conditions de circulation. On aura aussi les titres de l'actualité depuis la rédaction de France Info. Avant cela, c'est la playlist de ce mercredi. On est gâtés, hein, ce soir. C'est Eurythmics, Sweet Dreams.

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1: Et oui, toujours dans le 17-19 de ce mercredi 30 septembre sur Autoroute Info. On va regarder une nouvelle fois ce qui se passe sur votre route. Bon, bah, globalement, pas de grosses difficultés. Eliott, on va quand même reparler de ce poids lourd en difficulté qui reste gênant dans l'Aube.
2: Oui, une intervention qui prend un petit peu de temps pour évacuer un poids lourd arrêté sur l'A5 direction Nancy et Dijon, kilomètre 159. Et c'est gênant parce que la voie de droite est toujours neutralisée pour permettre cette intervention. Il faut ralentir, serrer à gauche après la sortie 22, Châtillon-sur-Seine et Bar-sur-Aube.
1: Et avant de parler de la météo, parce que c'est quand même pas terrible hein, pour cette fin d'après-midi, on va aller faire de nouveau un petit tour à Lyon et à Paris avec les habituelles difficultés.
2: Il faut patienter un peu, comme chaque soir, tout au bout de la 6 et de la M6 pour ceux qui arrivent à Lyon. 10 minutes de temps de trajet pour faire un peu plus de 2 km. Ça freine maintenant aussi tout au bout de l'A 42 avant d'atteindre le boulevard périphérique. Un petit quart d'heure pour effectuer ce trajet entre le parc de Miribel, sortie numéro 4, et l'accès au boulevard périphérique lyonnais. Et puis en Ile-de-France, c'est surtout à l'est de Paris, à la jonction entre l'A 5A et la Francilienne, direction Évry Corbeil-Essonnes, qu'il y a encore 2 km de circulation ralentie pour un quart d'heure de temps de trajet. Ça augmente un tout petit peu la difficulté à la jonction entre cette A5A et la Francilienne Nationale 104.
1: Bon, rien de bien méchant, rien de bien inhabituel, hein, tant mieux. Petite information service, information carburant. Vous roulez peut-être sur l'autoroute A5 en direction de Paris. Sachez qu'il n'y a plus de distribution de carburant sur l'aire de service de Jonchet-les-Récompenses. Elle est au kilomètre 30. Hein, il y a des travaux, donc pas de distribution possible. Il faudra vous ravitailler avant. La prochaine heure, voilà, un petit peu plus loin, une trentaine de kilomètres plus loin en général. La météo, je le disais, c'est pas terrible, la dégradation attendue est bel et bien arrivée. Vous êtes concernés sur l'Île-de-France, la Bourgogne, la région Rhône-Alpes, l'Est du pays également. Des averses qui localement peuvent être assez marquées. Vous pensez évidemment, c'est important, adapter votre vitesse et à ne pas dépasser les 110 km/h. Pour les titres de l'actualité de ce mercredi, on prend la direction de France Info tout de suite.
3: Avec Stéphane Milhomme et le Gard et l'Hérault placés en vigilance rouge pour pluie, inondation et risque de crue.
4: Cela concerne par exemple le Lez qui traverse Montpellier. Une adolescente de 16 ans a été légèrement blessée, elle, près de cette ville, par la foudre. Des intempéries très fortes. Les autorités vous demandent toujours de limiter vos déplacements. C'est une information France Info. La FAGE, première organisation étudiante, appelle à rejoindre le mouvement des lycéens et étudiants. Le syndicat revendique à son tour des conditions dignes d'apprentissage, des financements à la hauteur pour les lycées comme les universités. Plusieurs campus sont maintenant touchés, comme à Lyon, Clermont, Toulouse ou encore à Lille. Robert Ménard assume en correctionnel à Montpellier aujourd'hui son refus de marier un Algérien sous obligation de quitter le territoire. C'était en juillet 2023. Le maire de Béziers reconnaît à l'audience qu'il savait les risques qu'il prenait. Élu qui encourt aujourd'hui une peine de 5 ans de prison et une peine d'inéligibilité. Et puis près de 6 tonnes de tabac en contrebande saisies lors du démantèlement d'un trafic international dans la Somme. Valeur marchande estimé à plus de 2 millions d'euros. Il a fallu un an d'enquête pour ce trafic entre la France et la Belgique. 12 personnes mises en examen, principalement originaires du Nord.
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1: Et on continue évidemment de voyager avec vous pour cette fin d'après-midi. Vous restez là, on va revenir dans quelques instants. Dans quelques minutes également, on écoutera le témoignage d'un patrouilleur autoroutier qui nous rappellera les bons réflexes à adopter quand on aperçoit un fourgon d'intervention. Tout cela, ce sera après avoir écouté Manon Lisa et son petit pêcheur. Bonne route.
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2: Allez, on va du côté de l'Aube, le département de l'Aube, et on parle de ce poids lourd en difficulté qui reste gênant.
3: Alors, tiens, l'info vient de se mettre à jour. Vous faites bien de m'en parler.
2: Ben oui, c'était prévu.
3: Voilà, ouais, vous avez tout anticipé. A5, direction Nancy et Dijon, kilomètre 159, on parlait de ce poids lourd arrêté. Eh ben, ça y est, il est reparti, en tout cas évacué. La voie de droite qui devrait être rendue, si ce n'est pas déjà fait d'ailleurs, un tout petit peu après la sortie 22, Châtillon-sur-Seine, Bar-sur-Aube. Donc ça y est, ça rentre dans l'ordre. En même temps, l'intervention durait déjà depuis un petit moment.
2: Vous avez d'autres nouvelles ou non?
3: Non, rien de bien nouveau. Bon. Sinon, il y a toujours du monde aux portes des grandes villes et la pluie qui fait son retour ce mercredi.
2: Eh ben, tout ça, on en reparle dans les toutes prochaines minutes. 17h45, nouveau point sur vos conditions de circulation. Avant cela, on s'intéresse évidemment aux patrouilleurs qui risquent leur vie pour assurer notre sécurité sur l'autoroute. Mais les règles de prudence sont encore trop souvent ignorées lorsqu'un fourgon est à l'arrêt sur la bande d'arrêt d'urgence. Un patrouilleur a accepté de témoigner au micro de Raphaël Giudicelle.
4: Laurent Guillot, patrouilleur du district Val-de-Saône, pouvez-vous me dire quelles sont vos principales craintes lorsque vous intervenez sur autoroute?
5: Les principales craintes, ce sont les véhicules qui se ne déportent pas à nos côtés, qui nous frôlent lors des interventions. On intervient sur la BAU ou sur un accident, il y a les clients aussi qui sont en cause, il y a les pompiers qui sont avec nous, il y a le SMUR, il y a les gendarmes. Donc on est là pour protéger tout le monde et il faut que tout le monde soit protégé. Donc il faut que ces gens-là, ces routiers, ces véhicules légers, les motos, tout le monde respecte ce corridor de sécurité.
4: On rappelle que le corridor de sécurité, c'est se décaler le plus possible de l'intervention. Si on ne respecte pas cette règle, on encourt une amende de 135 euros et une perte de points. Laurent Guillot revient aussi sur ses interventions dans les zones de travaux.
5: Les zones de chantier, on les fait pas pour embêter les gens, on les fait pour faire des travaux. Et les panneaux qu'on met en pré-signalisation, c'est des panneaux du code de la route, donc tout le monde doit les connaître et les respecter.
4: Chaque année, malheureusement, de nombreux véhicules de patrouilleurs se font heurter, donc sur l'autoroute, quand vous voyez un fourgon jaune, ralentissez et écartez-vous si possible.
2: Allez, vous faites attention à ces patrouilleurs, évidemment, qui interviennent bien souvent à proximité des voies de circulation. Je vous le disais, 17h45, nouveau point sur vos conditions de circulation. Qu'est-ce qu'on s'écoute? Qu'est-ce qui vous ferait plaisir?
3: Ah, REM, c'est ça que vous avez... On entend les premières notes, là,
2: on
3: effectivement.
2: Adore. On ne s'en lasse pas, c'est Everybody Hurts sur Autoroute Info. Belle soirée.

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1: Il s'agit d'un animal qui pourrait se trouver près des voies de l'autoroute A31. Attention, en Haute-Marne, kilomètre 148, même deux chevreuils qui ont été repérés près des voies qui peuvent traverser au niveau de Bourbonne-les-Bains, la sortie.

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1: Allez, 17h45, vous êtes sur Autoroute Info, vous avez fait le bon choix évidemment pour l'infotrafic. Elliot, on va parler d'un animal signalé dans le département de l'Haute-Marne.
2: Ils sont même deux, on va parler au pluriel. Deux chevreuils repérés près des voies de l'autoroute à 31, kilomètre 148, c'est en Haute-Marne et c'est au niveau de la sortie 8, Bourbonne-les-Bains, quasiment au niveau de cette sortie, qu'ils peuvent donc traverser les voies, attention, dans chaque sens.
1: Avant de parler de la météo qui n'est pas très bonne pour cette fin d'après-midi, on va faire un petit tour du côté de Lyon, de Paris, avec quelques perturbations habituelles.
2: Oui, de fin de journée, à la sortie des bureaux, ou en tout cas, pour tous ceux qui nous écoutent et qui se rapprochent des grandes villes, il va falloir parfois patienter un petit peu. À Paris, c'est surtout à l'est de la capitale, tout au bout de la 5A, qu'il y a un bouchon. Ensuite, pour aller emprunter la francilienne nationale 104, direction Évry-Corbeil-Essonne, au total 2 km de difficulté pour une dizaine de minutes de temps de trajet. Et puis à Lyon, les perturbations sont toujours au même endroit, tout au bout de la 6 et de la M6, avant le tunnel de Fourvière. Mais ça a pris de l'ampleur au fil des minutes là qui sont passées. On parle maintenant de presque 20 minutes de temps d'attente pour 4 km de difficulté. Et puis l'autoroute A42 aussi, ça freine encore sur un petit quart d'heure d'attente pour faire 4-5 km entre le parc de Miribel et le boulevard périphérique de Lyon.
1: Allez, patience, on reste avec vous. Et malheureusement, la route qui se fait sous un temps plutôt médiocre pour cette
2: terrible,
1: fin d'après-midi. Ouais, la pluie, on s'y attendait. Pas de surprise, des averses qui vous concernent un petit peu partout désormais. Il y a encore l'est de la France qui n'est pas encore concerné, mais ça va venir, ça va se décaler. Vous le savez, c'est 110 km/h quand il pleut ou quand les chaussées sont mouillées. Attention. On peut parler travaux. Vous intéressez aux travaux un petit peu, Elliot? Évidemment, vous les donnez, je les donne. Qu'est-ce qui vous ferait plaisir?
2: Comme vous voulez, allez, tiens, lancez-moi.
1: Allez, dans le Rhône, est-ce qu'il n'y aurait pas une fermeture à prévoir ce soir, par exemple?
2: Oui, absolument, parce qu'on a évoqué la région lyonnaise tout à l'heure. L'autoroute A46 qui va fermer cette nuit à partir de 21h jusqu'à 6h demain matin. Ce sera fermé direction Paris à partir de la sortie numéro 3, enfin entre la sortie 3 Villars-les-Dombes et la sortie numéro 1 de Quincieux. Il y aura aussi près de Lyon la 42 qui va fermer. Des entrées et sorties de chaque côté de l'autoroute, donc au niveau de Ballan, échangeur numéro 6, qui sera fermé dans les deux sens dès 20h30 ce soir jusqu'à 6h demain matin.
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1: Quel talent, merci beaucoup Elliot, vous revenez dans un instant, on va reparler de tout ça dans une poignée de minutes, juste après avoir écouté Miley. Let's go.

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3: De retour avec nous sur Autoroute Info, Elliot, il y a un animal dans le département de l'Ain.
4: Oui, qui vient d'être repéré près des voies de l'A39 et au kilomètre 130, un chevreuil. Et donc évidemment, attention dans les deux directions s'il traversait les voies entre la sortie 10 Saint-Rivier et le secteur de Bourg-en-Bresse au niveau de la jonction avec l'autoroute A40.
3: 18h, nouveau point sur vos conditions de circulation. Vous restez avec nous, vous ne bougez pas, c'est calé. Ça arrive, Mike Smith, juste après Stevie Wonder. Belle soirée.

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1: On fait la route ensemble en cette fin d'après-midi. Vous êtes les bienvenus, les 18h.
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1: Et le 17-19, c'est toujours avec Elliot Monod. La principale perturbation, Elliot, ce soir, c'est bien sûr la météo. Hein,
2: oui, difficile de passer en dehors des gouttes. Hein, dans pas mal de régions que traversent nos auditeurs, la Bourgogne, l'Île-de-France, région Rhône-Alpes. Bon, il y a peu de cas où on est épargné par ces averses. Donc forcément, il faut ralentir, augmenter les distances de sécurité. Retour de la pluie ce mercredi 30 septembre. Bon, ça fait du bien après tout ce temps sans précipitation finalement.
1: Oui, et ça va se poursuivre malheureusement encore demain. Ça devrait quand même s'arranger pour le week-end, nous dit Météo France. On s'intéresse aussi, Elliot, à cette heure-ci, à des animaux. Il y en a dans l'Ain et en Haute-Marne.
2: Oui, absolument. Deux chevreuils repérés près des voies de l'autoroute A31 pour ceux qui nous écoutent. Donc, en Haute-Marne, sur cette A31, kilomètre 148, on n'est pas très loin de la sortie 8 Bourbonne-les-Bains, précisément entre cette sortie numéro 8 Bourbonne-les-Bains et la 8.1 Bourmont-la-Marche. Attention dans chaque sens. Même cas de figure sur l'autoroute A39 pour tous ceux qui sont dans le département de l'Ain, kilomètre 130 de la 39. On est entre Saint-Trivier, la sortie 10, et Bourg-en-Bresse, la jonction avec l'autoroute A40, un animal qui pourrait traverser les voies.
1: Et on s'intéresse aussi à ce qui se passe autour des grandes agglomérations à Lyon et à Paris.
2: À Lyon, il y a toujours de l'attente, surtout au tunnel de Fourvière, tout au bout de la 6 et de la M6, un quart d'heure d'attente pour faire 4 km avant de s'engager sous l'ouvrage et de continuer direction Marseille, Lyon-Centre. Bouchon à prévoir aussi pour tous ceux qui arrivent à Lyon par l'autoroute A42, 4 km de difficulté, un quart d'heure d'attente entre la sortie numéro 4 et le boulevard périphérique. Et puis la région parisienne, je termine par là.
1: Allez,
2: on termine à Paris avec surtout cette perturbation qui reste bien installée à la jonction entre la 5A et la Francilienne, direction Évry-Corbeil-Essonne. 2 km de retenue, 10 minutes d'attente. Pour ce qui concerne l'arrivée à Paris par la 6, ça se passe pas trop mal, environ 3 quarts d'heure pour effectuer les 30 derniers kilomètres.
1: Voilà, je voulais juste parler d'une zone de travaux assez importante dans le secteur de Mâcon, un basculement de circulation qui est en place. Vous faites attention, bien sûr, puisque vous êtes dévié de l'autre côté du terre-plein central. C'est assez délicat, vous adaptez bien votre vitesse. On est bien sûr sur l'autoroute A6 en Bourgogne. Et pour les titres de l'actualité, on prend la direction de France Info tout de suite.
3: 1000 hommes et les passagers du vol Fly Dubai ont atterri en Israël.
4: L'avion avait été contraint d'atterrir en Arabie Saoudite en urgence suite à une altercation entre les deux pilotes. Le Premier ministre Benjamin Netanyahou assure qu'il s'agissait d'un attentat avorté par des passagers. La compagnie Emirati, elle affirme ne pas connaître les causes de l'altercation entre les deux pilotes. La mobilisation dans les lycées se poursuit et le ministre de l'Intérieur, Laurent Nunez, appelle les forces de l'ordre au discernement avec un usage de la force strictement proportionné. Mouvement devant les lycées marqué d'incidents parfois violents. À Tours, des caméras piétons de policiers vont être analysées devant des soupçons de tir de LBD au visage d'un lycéen. Il est gravement blessé. Des témoins vont également être entendus. Face aux pluies diluviennes, cette mise en garde de la préfète du Gard, l'événement est devant nous. Son département, comme le voisin de l'Hérault, est en vigilance rouge pour pluie, inondation et même risque de crue dans le département de l'Hérault.
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1: Et on voyage avec vous, bien sûr. Vous ne bougez pas, on va revenir dans un instant. On va s'intéresser aussi à l'automne qui est là. Bon, aujourd'hui, on le ressent bien. Et avec lui, de nouvelles difficultés sur la route qui peuvent faire leur apparition. Nos conseils sont à retrouver dans un instant. Avant cela, le retour de la playlist de ce mercredi. C'est un trio américain. Il s'appelle Temper City. Leur titre, c'est Self-Aware. On écoute ça tout de suite.

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2: Le dernier événement en date, c'est un véhicule qui est en panne en Haute-Marne, Elliot.
3: Oui, puis attention, c'est dans une zone de travaux, un basculement de circulation qui est installé. Alors, ça gêne pas forcément la circulation, mais ça peut évidemment surprendre dans cette zone un peu particulière où on ne roule que d'un seul côté du terre-plein central, une voie dans chaque sens. Et au niveau d'un refuge de sécurité, il y a la voiture qui est arrêtée en panne, kilomètre 214 de la 5, direction Nancy et Dijon. C'est un peu après la sortie de Chaumont, la sortie numéro 24.
2: On va reparler de tout ça, évidemment, dans les toutes prochaines minutes. Ce sera à 18h15 pour un nouveau point sur vos conditions de circulation. En automne, on est confronté sur la route à de nouvelles difficultés, à un changement de saison qui représente quelques risques à ne pas négliger. Octavine Brobel-Dorsman.
4: Qui dit automne dit risque supplémentaire sur la route. Une saison réputée pour son temps pluvieux, rouler avec des pneus usés sur une chaussée glissante peut être synonyme de dérapage. Attention aussi aux tapis de feuilles mortes qui se forment à cause du vent. Ces amas peuvent être humides et glissants. Pour limiter les risques sur la route, il est alors important de vérifier l'état de vos pneus régulièrement. L'automne s'accompagne aussi de baisses de lumière, des journées plus courtes, une luminosité plus faible. Il est important d'allumer ses feux de croisement dès qu'il fait un peu plus sombre pour être bien vu des autres automobilistes. Le soleil devient lui aussi une source d'inconfort. Bah, en fin de journée, il peut être aveuglant, voire dangereux. Une solution très simple, porter ses lunettes de soleil adaptées. Mais bien sûr, la meilleure solution de limiter le risque d'accident en cette saison, c'est toujours de réduire sa vitesse et d'augmenter les distances de sécurité.
2: Voilà, pensez aussi à anticiper votre changement de pneus. Dès que les températures descendent en dessous de 7 degrés, il est conseillé d'installer des pneus hiver. Je vous le disais, 18h15, nouveau point sur vos conditions de circulation. Vous restez avec nous, on repart tout de suite avec les Cranberries.

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1: 18h15, toujours avec nous sur Autoroute Info. Avant de parler de la météo, Elliot, on va parler de deux interventions, en tout cas deux événements sur un poids lourd, plutôt une voiture en panne en Haute-Marne, et en Haute-Marne toujours un animal errant.
2: Oui, effectivement, l'intervention autour du véhicule en panne, c'est sur l'A5 en direction de Nancy et de Dijon, au kilomètre 214. Une voiture qui est en panne dans une zone de travaux, là où il y a un basculement de circulation. Fort heureusement, la voiture est bien garée au niveau d'un refuge, mais ça peut surprendre. Le dépanneur intervient au moment où on parle, je le vois depuis une caméra dans les studios, et puis l'autoroute A31, toujours en Haute-Marne, il s'agit d'animaux, deux chevreuils qui ont été repérés tout à l'heure près des voies. Attention dans chaque sens entre la sortie 8 Bourbonne-les-Bains et la sortie 8.1 Bourmont-la-Marche.
1: Lyon-Paris, ça se passe comment là ?
2: Toujours un petit peu chargé quand même à cette heure-ci avec des perturbations, notamment à Lyon, tout au bout de l'autoroute A6 et la M6. Ça s'arrange tout doucement. On parle maintenant de 3 km de bouchons pour une dizaine de minutes de temps de trajet. Et puis il faudra prévoir environ 10 minutes aussi de temps de parcours pour arriver à Lyon par l'autoroute à 42, après le parc de Miribel, après la sortie numéro 4.
1: La météo, c'est pas terrible, évidemment. La pluie, de retour, on s'y attendait pour ce mercredi. Toutes les régions plus ou moins concernées, excepté encore l'Est. La Franche-Comté, l'Alsace, encore plutôt épargnée par ces averses, mais ça devrait venir. 110 km/h, bien sûr, quand il pleut, quand les chaussées sont mouillées. Attention.
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1: On va revenir, bien sûr, dans les prochaines minutes. On ira du côté de la Bourgogne jeter un œil à une exposition en Bourgogne et nous irons au château de Bussy-Rabutin. C'est à quelques kilomètres de Dijon. Avant cela, c'est Shakira.

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1: Sur Autoroute Info, 18h, presque 20 minutes, un animal qui a été aperçu dans les Vosges, Elliot.
2: Oui, près des voies de l'autoroute A31, kilomètre 188. Attention donc, dans les deux sens, l'animal peut traverser les voies. Il faut rester attentif aussi bien direction Nancy que direction Lyon. Sur la 31, kilomètre 188, c'est le point de repère entre les sorties numéro 10 et 11.
1: 2026 marque les 400 ans de la naissance de Madame de Sévigné. Une exposition lui est consacrée au sein du château de Bussy-Rabutin. C'est en Bourgogne, tout près de Dijon.
3: Y sont exposés les échanges de lettres entre celle que l'on appelait autrefois la demoiselle de Bourgogne et son cousin Roger de Bussy-Rabutin. Lucie Hort, chargée des publics et de la communication au château.
4: On a justement voulu mettre en exergue leur relation qui est une relation de chien et chat. Une relation où tous les deux ont la même sensibilité, la même intelligence, la même culture. Ils vont énormément correspondre sur plus de 40 ans. Ils vont aller jusqu'à inventer un style qu'on appelle le rabutinage. Donc voilà, c'est cette relation « je t'aime moi non plus » qu'on a voulu aussi un peu mettre en avant.
3: Et en quoi ça consiste le rabutinage ?
4: Eh bien, le rabutinage, c'est réussir à avoir le dernier mot, à avoir la meilleure tournure de phrase possible, qui fait que leur échange épistolaire en ça était rafraîchissant. C'était vraiment quelque chose d'enjoué, de piquant, de relevé. C'est aussi cette facette de l'épistolaire qu'on connaît peut-être un petit peu moins, parce qu'on a surtout lu les lettres qu'elle envoie à sa fille. Or, elle a de nombreux correspondants. Et voilà, c'est ce côté très actuel qu'on voulait aussi mettre en avant dans cette expo.
1: Une exposition visible jusqu'au 11 octobre prochain. Et on revient dans quelques instants, 18h30, pour un nouveau point sur vos conditions de circulation. La playlist de ce mercredi s'est calée avec Ed Sheeran qui arrive juste après Céline Dion.

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1: 18h30, toujours avec nous sur Autoroute Info en cette fin d'après-midi. On s'intéresse évidemment à votre circulation, ce qui se passe sur la route en tout cas, avec Elliot Monod, toujours là, Elliot.
2: Ouais, toujours présent, bien
1: Allez,
2: sûr.
1: Et ben on va parler de cet animal vu dans les Vosges.
2: Un animal qui pourrait traverser les voies, donc, parce qu'il a été repéré à proximité des voies de la 31, kilomètre 188. On est là dans les Vosges, entre la sortie 10, 9 Châteaux, et la sortie numéro 11, 9 Maisons. Donc attention, aussi bien en direction de Nancy qu'en direction de Lyon et de Langres sur la 31.
1: Elliot, ce qui doit inciter nos auditeurs à la plus grande prudence ce soir, c'est la météo, bien sûr.
2: Oui, le retour de la pluie, hein, et comme ça fait un petit moment qu'on n'en avait pas rencontré, ça peut surprendre. Des chaussées mouillées sur lesquelles il faut donc bien ralentir un petit peu partout. Bourgogne-Franche-Comté, région Rhône-Alpes, tout à l'heure l'Île-de-France aussi qui était bien sous la pluie, ça s'est quand même décalé un peu maintenant. Mais en tout cas, lever le pied et augmenter les distances de sécurité, ça reste les meilleures options, les bons conseils. Partant de pluie sur autoroute, évidemment.
1: Ouais, et la pluie, ça devrait se poursuivre demain avant un retour plus calme prévu, attendu pour ce week-end. On regarde aussi ce qui se passe autour des grandes villes, peut-être encore quelques perturbations.
2: Oui, ça continue de ralentir un petit peu, surtout à Lyon, tout au bout de la 6 et de la métropole 6. Il faudra patienter une dizaine de minutes pour faire 3 km avant le tunnel de Fourvière. Quelques ralentissements encore pour ceux qui s'approchent aussi de Lyon par l'autoroute A42. Et puis à Paris, il s'agit encore d'un bouchon qui reste bien installé à la jonction entre l'autoroute A5A, secteur du centre commercial du Carré-Sénart, pour aller ensuite emprunter la francilienne nationale 104 direction Évry-Corbeil-Essonne. Il faut 10 minutes pour faire 2 km.
1: Et les titres de l'actualité de ce mercredi, c'est tout de suite depuis la rédaction de France Info.
3: Pour le Fil Info, et le ministre de l'Intérieur constate une extension du mouvement des lycéens.
4: 356 établissements concernés aujourd'hui, d'après Laurent Nunez. Le ministre ajoute que 625 personnes ont été interpellées et 83 membres des forces de l'ordre ont été blessés. Il les appelle d'ailleurs, les forces de l'ordre, au discernement avec un usage de la force strictement proportionné. Le réel nous rattrape, alerte le Premier ministre à la veille de la présentation des projets de budget de l'État et de la Sécurité sociale en Conseil des ministres. L'effort demandé aux collectivités est chiffré à 5,4 milliards d'euros. C'est abusif et disproportionné, dénonce le Comité des finances locales. Le chef du gouvernement britannique est formel. Il existe de fortes indications de l'implication de l'Iran dans l'incident survenu dimanche près d'une base aérienne dans le sud-ouest de l'Angleterre. Elle est utilisée par l'armée américaine dans sa guerre contre Téhéran. Et puis le pic de la crue attendue en ce début de soirée dans l'Hérault. Le département est en vigilance rouge, pluie, inondation et crue. Le Gard, lui, est aussi en vigilance rouge, pluie, inondation, mais en orange pour ce qui concerne le risque de crue.
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1: Et vous restez avec nous, bien sûr, on va revenir dans quelques instants. Et face au prix du carburant ces derniers temps, il existe certaines idées, parfois de fausses bonnes idées. On va en reparler dans un instant, ce sera juste après avoir écouté le tout dernier Brut Mars sur Autoroute Info. Belle fin d'après-midi.

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3: Et direction les Vosges, Elliot, pour parler d'un animal errant.
4: Et repéré tout à l'heure près des voies de la 31, cet animal, au kilomètre 188, il pourrait s'agir d'un chevreuil. Attention donc, dans les deux directions, entre la sortie 10, Neufchâteau, et la sortie numéro 11, Colombelles-et-Belle.
3: Face à la hausse des prix des carburants, certains automobilistes utilisent des solutions alternatives pas toujours adéquates. Alors attention aux fausses bonnes idées, comme nous le rappelle Anton Jungo-Norelli.
5: Parmi les idées du moment, remplacer le carburant par de l'huile de colza. Son prix est avantageux, 1,45€ le litre. Mais attention, cette solution peut coûter cher à long terme. L'huile végétale peut endommager le moteur et réduire les performances du véhicule. Résultat ? Les économies à la pompe pourraient se transformer en une facture beaucoup plus salée chez le garagiste. Et ce n'est pas tout. Utiliser de l'huile végétale pour carburant est interdit, sauf pour certains engins agricoles. Autre solution tentante, le GNR, le gazole non routier. Malheureusement, lui aussi interdit. En cas de contrôle douanier, un automobiliste s'expose à 135€ d'amende s'il est contrôlé avec un carburant extérieur au code douanier. D'autres méthodes existent, comme l'éthanol qui peut être mélangé à l'essence. Mais attention, en cas de dégâts sur le véhicule, l'assurance peut refuser de prendre en charge les réparations. Il est toutefois possible d'installer un boîtier de conversion à l'éthanol entre 700 et 1600€ pour les véhicules essence seulement.
3: Voilà, et en cas d'installation d'un tel boîtier, la carte grise de votre véhicule devra être modifiée. On va revenir dans un instant, dans une poignée de minutes, 18h45, nouveau point sur vos conditions de circulation. On parlera de travaux aussi. Tiens, avant cela, c'est la playlist de ce mercredi, et c'est un classique de YouTube.

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1: Et toujours avec nous sur Autoroute Info, 18h45, ça se passe plutôt bien ce soir, excepté la météo, on va en parler évidemment, mais on va reparler de cet animal qui a été vu tout à l'heure dans les Vosges.
2: Oui, c'est toujours signalé, cet animal, ce chevreuil, qui pourrait se trouver près des voies de la 31, en tout cas tout à l'heure repéré, kilomètre 188. Et donc attention dans les deux directions, entre la sortie 10 Mirecourt et la sortie numéro 11 Neufchâteau.
1: Lyon, Paris, ça va comment?
2: De mieux en mieux, ça continue de se fluidifier tout doucement. Bon, à Lyon, il y a encore un tout petit peu d'attente avant le tunnel de Fourvière, une dizaine de minutes pour passer le tunnel. 3 km de circulation ralentie, ça freine encore un petit peu à l'arrivée à Lyon par l'autoroute A42. Et puis en région parisienne, la 6, pas de souci pour arriver à Paris. Par contre, la 5A, ça freine encore. Elle est sur maintenant 1 km pour 5 minutes de temps de trajet à la jonction entre la 5A et la Francilienne. Nationale 104 direction Évry, Corbeil-Essonne.
1: Bon, la météo, on le disait, c'est détestable.
2: La pluie, ça vous fait toujours un drôle d'effet. Mais effectivement, oui, la pluie est bel et bien de retour. Le ciel gris et donc de la pluie un petit peu partout. Bourgogne-Franche-Comté, Rhône-Alpes. Il faut bien sûr adapter sa vitesse.
1: Et c'est 110 km/h, bien sûr. Les travaux à prévoir peut-être ce soir, Elliot, dans le rôle d'une fermeture importante.
2: Oui, l'autoroute A46 qui va fermer cette nuit. C'est le cas en fait chaque nuit cette semaine, donc depuis lundi. Et ce sera encore le cas ce mercredi soir à partir de 21h jusqu'à 6h demain matin. Fermeture de l'A46 direction Paris entre la sortie 3 Villars-les-Dombes et la sortie numéro 1 de Quincieux. Et puis près de Lyon, l'A42 qui va fermer aussi. Enfin, ce sera une fermeture des entrées et sorties numéro 6 Ballan pour des travaux donc à partir de 20h30 jusqu'à 6h demain matin. Et puis une petite dernière pour la route, jamais 203. À Lyon, il y aura aussi, au-delà du réseau APRR, la M6 qui va fermer cette nuit en direction de Marseille, entre Limonest, c'est la sortie 33 et la bifurcation avec l'autoroute A46.
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1: Est-ce que vous parlez bien, Elliot? Je bois vos paroles, véritablement.
2: Vous buvez des travaux surtout là.
1: Allez, on va revenir dans un instant. Vous ne bougez pas, la playlist de ce mercredi, c'est avec une star, une superstar, disons-le, c'est Taylor Swift. Ouais. On écoute ça.

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8: Il est là, Elliot. Il est là ou il n'est pas
9: prêt? Vous essayez de m'avoir.
8: Mais
9: c'est
8: oui,
9: pas beau ce que vous faites. Évidemment, je suis là, c'est pour m'allumer le micro. Vous savez, à chaque fois, des fois, il faut que les neurones se branchent.
8: Je vous le savez, je suis joueur et je voudrais bien savoir ce qui se passe du côté de l'A31 dans les Vosges.
9: Ouais, ça n'évolue pas beaucoup. C'est-à-dire qu'il y a toujours eu une intervention, enfin une alerte au sujet d'un animal qui a été repéré tout à l'heure près des voies de l'A31, kilomètre 188. C'est toujours l'actualité donc pour le moment. Entre la sortie numéro 19 Château et la sortie numéro 11 Colombelles-et-Belles, il faut rester vigilant dans les deux sens. L'animal pourrait traverser les voies à tout moment.
8: Merci de le rappeler. Prochain point complet sur vos conditions de circulation, ce sera à 19h. Vous restez ce soir jusqu'à 21h en compagnie d'Eliott Monod. Il ne bouge pas, il revient. Pour l'instant, c'est la playlist de ce mercredi. Soft Sale qui arrive juste après. Evanescence, bonne soirée. Now.

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1: Allez, on continue notre... Et on se retrouve sur Autoroute Info, on continue notre trajet ensemble ce soir, 19h. Les conditions de circulation avec un trafic qui, dans l'ensemble, s'écoule bien. Encore un tout petit peu de monde au passage des grandes agglomérations. Et notamment à Lyon, tout au bout de la 6 et de la M6, avec juste avant le tunnel de Fourvière, 2 km de circulation ralentie. Le temps de trajet, une dizaine de minutes avant de pouvoir vous engager sous le tunnel et continuer votre trajet en direction du sud. Les autres axes, trafic qui s'écoule normalement, je vous le disais, en région parisienne, il y a aussi quelques coups de frein qui persiste. Je vérifie en même temps que je vous parle. Là, effectivement, ça freine encore un petit peu à la jonction entre l'A5A et la Francilienne, direction Évry-Corbeil-Essonne. 1 km de circulation ralentie pour un temps de parcours estimé à 5 minutes. Ça va de mieux en mieux. Et puis, les conditions météo à surtout bien prendre en considération avec le retour de la pluie ce mercredi. Des averses un petit peu partout sur la Bourgogne, sur la région Rhône-Alpes et un peu dans le Grand Est. Des chaussées mouillées sur lesquelles, bien sûr, il va falloir ralentir et bien augmenter les distances de sécurité. Allez, maintenant on va s'intéresser au reste de l'actu, les titres en une minute avec France Info.
2: Et ce soir, encore des centaines d'interpellations à cause du blocage de lycées.
3: 625, et c'est le ministre de l'Intérieur qui le constate. Laurent Nunez parle aussi de 83 policiers et gendarmes blessés. À Tours, la police des polices va étudier si un manifestant a été visé par les forces de l'ordre par un tir de LBD. 119 élèves et personnels de lycée blessés depuis le début de ces blocages, selon cette fois le ministre de l'Éducation, Édouard Geoffrey. Et puis à Saint-Denis, le préfet de police saisit la justice contre Bali Bagayoko pour provocation à commettre un délit. Le maire insoumis de la ville de Seine-Saint-Denis soutient le mouvement, se rendant parfois devant des lycées. Il juge même que la violence peut être légitime. La principale route d'accès à Moguio, près de Montpellier, entièrement recouverte par les eaux ce soir. Un camion bloqué au milieu, c'est une image forte pour rappeler que l'Hérault est en vigilance rouge face aux crues, en rouge également pour pluie et inondation, comme son voisin du Gard. Et puis la Ligue des Champions, le démarrage à l'instant de la confrontation entre les Françaises de Lyon, les footballeuses anglaise de Chelsea. C'est la poursuite de la phase de ligue.
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1: Et le prochain rendez-vous dans moins de 5 minutes. Restez bien avec moi, on se retrouve très vite. On reparle des conditions de circulation sur Autoroute Info. Pour le moment, encore un petit peu d'été avec la chanteuse Adèle Castillon. Il est 19h03 et vous êtes évidemment les bienvenus si vous venez d'arriver.

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1: Nouveau rendez-vous sur Autoroute Info. Je vous rappelle les conditions de circulation. Un trafic qui, dans l'ensemble, s'écoule bien. Encore un petit peu de monde au passage des grandes villes, notamment à Paris, à Lyon. Et puis la météo avec des averses qui peuvent vous concerner. Restez vigilants si la pluie s'invite pendant vos trajets. Il faut bien sûr ralentir, augmenter les intervalles de sécurité. Les averses qui parfois peuvent être localement assez soutenues, retour de la pluie et parfois ça tourne un petit peu à l'orage. Et donc dans ces conditions, encore une fois, restez vigilants. Puis pourquoi pas faire la pause hein, de toute façon assez régulièrement sur votre trajet, au minimum toutes les deux heures. 19h15 pour le point complet. On se retrouve très vite. On voyage aussi avec Tasmin Archer dans un instant et Edouard Maya tout de suite sur Autoroute Info. Bonne soirée.

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1: Et de retour à 19h, bientôt 15 minutes. Les conditions de circulation ce mercredi soir, avec dans l'ensemble une circulation qui s'écoule bien. Ça va de mieux en mieux au passage des grandes villes, avec tout au bout de la 6 et de la M6 à Lyon, juste après le réseau APRR. Maintenant, un peu moins de 2 km de circulation ralentie avant de vous engager sous le tunnel de Fourvière. 5 minutes d'attente. Retour au calme, toujours à Lyon. Quand vous arrivez à Lyon par l'autoroute A42, il n'y a plus de bouchons. Et puis à Paris, non plus. Bouchon qui s'est résorbé à la entre l'A5A et la Francilienne, direction Évry-Corbeil-Essonne. Une fois qu'on a dit ça, on rappellera que sur tous les autres axes, ceux dont on n'a pas parlé, la 39, la 36, la 31, ça se passe bien, et qu'il y a quand même des conditions météo qui peuvent être perturbées parfois, avec de la pluie sur la Bourgogne-Franche-Comté, Rhône-Alpes, un peu dans le Grand Est aussi. Adaptez bien votre conduite. La plupart des axes où vous circulez, vous n'êtes pas à l'abri de rencontrer des averses qui, localement, peuvent être assez soutenues.
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1: Effectivement, à télécharger à tout moment, c'est gratuit, c'est sur iPhone et sur Android. Dans quelques minutes, nous on se retrouve pour l'info trafic. On parlera aussi des autoroutes qui parfois peuvent prendre de l'altitude. On verra qu'elles sont indispensables en fait dans l'aviation. Ce sera juste après avoir écouté Tovelo et Stromae sur Autoroute Info. Bonne soirée à tous.
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2: Nouveau rendez-vous sur Autoroute Info avec un trafic qui continue de s'écouler normalement à cette heure-ci, y compris au passage des grandes villes, un retour progressif au calme. Il n'y a plus tellement de bouchons, simplement un trafic encore un petit peu chargé quand vous arrivez à Paris, à Lyon, mais sans conséquences sur les temps de parcours. La météo, la pluie encore bien en place sur la plupart des axes sur lesquels vous m'écoutez, dont le centre-est. Assez facilement, vous rencontrez des averses, des chaussées mouillées sur lesquelles, bien sûr, il faut adapter votre conduite. Le point complet. Prochain rendez-vous dans quelques minutes après Madness et ce duo soul Charlie Winston qu'on va écouter juste après avoir pris un peu de hauteur. Les autoroutes que vous empruntez, sachez-le, permettent aussi à certains pilotes d'avions de se repérer plus facilement. Reportage Marie Morlot.
3: Pour vous, l'autoroute sert à partir en vacances ou à rejoindre votre destination en voiture en toute sécurité. Pourtant, elles sont un outil indispensable aux pilotes d'aviation légère. Alors en quoi une autoroute peut-elle être utile une fois dans les airs? Réponse avec Gérald Goulard. Il est pilote instructeur à la Flight Academy de Tilchâtel, située tout près de l'A31 au nord de Dijon.
4: Aujourd'hui, nous on fait beaucoup de vols VFR, c'est-à-dire du vol à vue. Donc pour naviguer, on va avoir besoin de repères. Les plus évidents, les plus faciles pour nous sont très souvent les autoroutes. L'intérêt de l'autoroute, c'est qu'on peut cheminer. Ça s'appelle du vol au cheminement, c'est-à-dire qu'on peut suivre une autoroute pour aller dans une direction donnée. C'est même quasiment le principal repère pour nos pilotes. Ils sont très très visibles de loin, particulièrement. Le tracé est continu, donc on le repère facilement. Les échangeurs sont aussi très faciles à voir, hein. C'est super important pour nos élèves.
3: Alors je crois que ces axes aussi ont d'autres atouts.
4: C'est aussi important de savoir qu'ils sont peu sensibles aux variations de saison, hiver comme été. Ils permettent de confirmer très rapidement leur position, si on se situe à droite, à gauche, à l'est, à l'ouest de ceci. Imaginons qu'un élève, nous sommes situés près de Dijon, souhaiterait aller vers Tours par exemple.
3: Eh bien justement, on ferait comment?
4: Vers Tours, c'est un sens est-ouest. Dans ces cas-là, il n'y a pas d'autoroute hein, qui va relier Dijon à Tours, mais on sait que de nombreuses autoroutes vont être croisées. Et donc, on apprend à l'élève, en fonction de sa vitesse, estimer un temps de vol. Imaginons qu'il lui faut une demi-heure pour se retrouver vers l'autoroute A6, je crois, près d'Avallon. Et bien voilà, il va prendre son chronomètre, décoller de Dijon, voler une demi-heure. Il doit se retrouver perpendiculaire à l'autoroute A6, qui est facilement reconnaissable. L'autoroute a cette particularité d'être visible vraiment de très très loin. C'est un long bandeau qui est presque rassurant pour nos élèves, pour nos pilotes.
3: Et pas d'inquiétude, si un avion se retrouve en difficulté, il est très peu probable qu'il atterrisse devant vous. Ça, c'est plutôt dans les films.

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1: Merci d'être avec nous ce mercredi soir. Les conditions de circulation sur Autoroute Info à 19h30 avec un obstacle, on vient de l'apprendre, obstacle sur les voies de l'autoroute A6 et en direction de Lyon, kilomètre 396. Il s'agirait d'un cône de chantier qui a été percuté, qui se trouve sur la voie de droite. Donc obstacle gênant, kilomètre 396 de l'A6 en direction de Lyon. C'est juste après Mâcon, après la sortie numéro 29. Beaucoup plus au nord, si vous m'écoutez sur l'autoroute A31 dans les Vosges, un animal a été repéré près des voies de circulation au kilomètre 208. C'est là que ce chevreuil pourrait traverser. Attention, dans chaque sens, entre la sortie numéro 11, Colombelle-et-Belle, Neuve-Maison, et la sortie numéro 10, Neuf-Château-Mirecourt. Les services de sécurité ont été alertés. Et puis, notez que partout ailleurs, la circulation s'écoule bien sur les autres axes. Simplement, la météo, attention aux averses que vous pouvez rencontrer, retour de la pluie, risque de dérapage qui est réel. Pour savoir comment l'éviter d'ailleurs, voici les conseils de Vivien Taupin.
2: L'aquaplaning, également appelé aquaplanage en français, c'est lorsque vos pneus ne touchent plus la route lorsqu'il pleut. Une fine couche d'eau suffit. Le phénomène peut apparaître dès 80 à 90 km/h. À cette vitesse, vos pneus doivent évacuer jusqu'à 15 litres d'eau par seconde. Si ce n'est plus le cas, vous perdez totalement le contrôle. Alors pour limiter le risque, réduisez votre vitesse, évitez les coups de volant et gardez une trajectoire stable. Mais avant de prendre la route, vérifiez l'état de vos pneus, c'est votre première ligne de défense.
1: Merci Vivien, et d'où l'intérêt d'avoir des pneus en bon état, c'est-à-dire qui n'est pas dépassé. Évidemment, leur témoin d'usure à 19h32. On passe à l'actualité nationale, internationale, les derniers titres qui nous sont présentés à cette heure-ci depuis la rédaction de France Info.
3: Pour le Fil Info et le gouvernement tend la main aux lycéens mobilisés.
4: Une plateforme de concertation sera ouverte lundi, annonce le ministre de l'Éducation nationale. Il ajoute que tous les lycéens pourront contribuer. Un événement de restitution nationale sera ensuite organisé pour apporter, dit-il, des réponses structurées. 625 personnes ont été interpellées aujourd'hui en marge de blocage. 83 policiers et gendarmes ont été blessés. La réponse de Jordan Bardella à Emmanuel Macron, le président qualifie de gravissime et inacceptable les messages antisémites attribués au patron du RN. Ce dernier rétorque qu'il a marché dans les rues de Paris après les attaques du Hamas le 7 octobre 2023, pas le chef de l'État. Abusif, disproportionné, le comité des finances locales réagit à l'effort demandé aux collectivités dans le budget de l'an prochain, effort chiffré à 5,4 milliards d'euros. Londres confirme la fin de l'accord franco-britannique d'échange de migrants conclu il y a un peu plus d'un an. Il prévoyait le renvoi en France d'exilés arrivés irrégulièrement au Royaume-Uni sur des embarcations de fortune. En échange, le Royaume-Uni accueillait dans un cadre légal d'autres migrants se trouvant en France.
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1: Effectivement, le prochain rendez-vous dans moins de 5 minutes. Restez bien avec moi, on se retrouve très vite. L'infotrafic revient, ce sera juste après Tame Impala et Jenny sur Autoroute Info.

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4: Et rappel d'obstacles sur les voies de l'autoroute A6 à cette heure-ci. L'autoroute A6 en direction de Lyon et au kilomètre 396, un cône de chantier qui gêne sur la voie de droite. Attention, cet objet sur les voies après Mâcon, après la sortie numéro 29. Un patrouilleur alerté, évidemment, pour le repositionner. On se retrouve très vite pour voir comment les conditions de circulation évoluent. Le prochain point complet, 19h45 sur Autoroute Info. On évoquera aussi l'information, la météo. Vous saurez tout, voilà, c'est ça qu'il faut retenir. À 19h45, rendez-vous après téléphone et Avril Lavigne ce soir sur Autoroute Info. Bon voyage.

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1: On se retrouve à 19h45, les conditions de circulation avec dans l'ensemble un trafic qui s'écoule bien. Attention à la météo, hein, surtout de mauvaises conditions météo, en tout cas de la pluie qui vous concerne un peu partout sur les différents axes. Chaussées mouillées sur lesquelles il faut ralentir en Bourgogne-Franche-Comté, en Rhône-Alpes et dans le Grand Est, un peu partout, je vous le disais. Risque d'averse, puis à cette heure-ci, redoublé de vigilance aussi avec la nuit qui tombe progressivement, la luminosité qui baisse. Il y a aussi une alerte animale près des voies à vous rappeler. C'est dans les Vosges et sur l'A31, vous m'écoutez peut-être sur l'A31, kilomètre 208, un animal pourrait traverser les voies. Chevreuil repéré tout à l'heure entre la sortie 11, Colombelles-les-Belles et la sortie numéro 10, Mirecourt. Voilà ce que l'on pouvait dire à cette heure-ci. Les axes qu'on n'a pas évoqués, a priori pas de difficultés particulières, en tout cas au moment où je vous parle. Une information, travaux, des fermetures à prévoir. Elles vont s'installer dans les prochaines minutes. L'essentiel entre 20h30 et 21h, ça va s'installer, notamment près de Lyon avec l'autoroute A46 qui va fermer cette nuit en direction de Paris et de Villefranche-sur-Saône, entre la sortie numéro 3 Villars-les-Dombes et la sortie numéro 1 de Quincieux. Fermeture aussi à Lyon sur l'A42, des entrées-sorties de chaque côté de l'autoroute à Ballan, l'échangeur numéro 6. Ça sera fermé à partir de 20h30 ce soir jusqu'à demain matin 6h. Puis il y aura aussi une fermeture après le réseau APRR de la métropole 6 ce soir. Fermé en direction de Marseille à partir de Limonest, la sortie numéro 33 et jusqu'à la bifurcation avec l'autoroute A46.
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1: Pour bien préparer votre voyage, rendez-vous dans quelques minutes. On va vous emmener faire un petit tour au parc d'attractions Nigloland pour évoquer la création et l'histoire de ce lieu juste après le dernier Samber sur Autoroute Info.

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6: Nouveau rendez-vous sur Autoroute Info. Je vous rappelle cette alerte animale qui pourrait se trouver près des voies de l'autoroute A31. Repérez tout à l'heure ce chevreuil dans les Vosges, kilomètre 208 de l'A31. Attention dans chaque sens, entre la sortie 11, 9 Maisons, et la sortie numéro 10, 9 Château-Mirecourt. Allez, maintenant, on part au parc d'attractions Nigloland, près de l'autoroute A5. C'est dans l'Aube, dans le Grand Est. Myriam Boyad en a profité d'un tour de grande roue pour discuter de l'histoire de ce parc avec son président, Christophe Gélis.
7: Eh bien, en fait, c'est mon oncle et mon père qui ont créé Nigloland en 1987. Avant, ils étaient forains, itinérants. Et un jour, ils se sont décidés de s'installer définitivement dans le terrain familial. Sans trop d'argent au départ, ils ont construit Nigloland au fur et à mesure, petit à petit, pour devenir aujourd'hui un des parcs préférés des Français, deuxième parc européen récemment.
8: Comment ça leur est venu cette idée-là ?
7: Alors, en fait, en 1982, ils ont fait un voyage aux États-Unis parce qu'il y avait quelque chose qui ouvrait qui s'appelait Disney World en Floride. Ils ont inventé un concept à l'époque, les Américains, où c'était une destination à part entière avec deux parcs, plusieurs hôtels. C'était plus juste une journée où tu venais manger une barbe à papa et tu repartais chez toi. Donc, concept de destination, ils ont tout de suite adoré. Ils se sont dit, faut qu'on fasse ça en France. Mais on n'a pas d'argent.
8: Donc, et vous, ils ont fait comment ?
7: Du coup, ils sont venus dans l'endroit le moins cher, à mon avis, de France au niveau foncier. Ils sont mis dans la propriété familiale et ils ont tenté un pari. Et puis voilà, ils ont réussi.
8: Et ils ont commencé avec combien d'attractions ?
7: Eh ben, en fait, ils ont profité d'un alignement de planètes assez peu banal. C'est qu'ils se sont fait refuser les emprunts par les banques. Et du coup, mon grand-père, qui avait un carrousel à l'époque, leur a donné le manège en disant « Je pars à la retraite, ça vous en fait un de plus ». Eux, ils ont mis leur manège forain. Et une société allemande a fait faillite à ce moment-là. Et ils avaient trois attractions, le petit train, les petits chevaux et autres, en stock, produites dans l'usine. Donc, ils ont récupéré ça quasiment gratuitement. Donc, Nigloland a commencé à ce moment-là avec cinq manèges, 5 francs l'entrée.
8: Ensuite, le parc, il a grandi. De quelle manière ? Ça a été rapide ? Ça a été lent ? Ça a été compliqué, peut-être, aussi ?
7: Ça a été assez lent. Chaque année, il rajoutait entre une ou deux attractions. Puis après, il fallait rajouter des restaurants, des spectacles, des infrastructures, des bâtiments de stockage, des parkings. Je ne vous fais pas toute la liste. Ça a été un long parcours. Et puis maintenant, on arrive à une taille quand même conséquente avec des centaines de milliers de visiteurs qui viennent au parc.
8: Aujourd'hui, le parc accueille plus de 750 000 visiteurs à l'année, compte plus de 40 attractions et spectacles, deux hôtels et ouvre ses portes du mois d'avril jusqu'au mois de novembre.

0: temps de s'arrêter.
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2: Bonne soirée, bon voyage, merci d'être avec nous. Il est 20h.
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2: L'actualité de votre route ce mercredi soir avec de bonnes conditions de circulation dans l'ensemble. Attention quand même à la météo, on en a parlé tout au long de cette journée et c'est encore vrai à l'instant où l'on parle. Les averses qui sont de retour, la pluie signalée aujourd'hui est bel et bien confirmée. Un petit peu partout, Bourgogne-Franche-Comté, région Rhône-Alpes, Grand Est, vous rencontrez ces averses sous lesquelles bien sûr il faut ralentir et bien augmenter les distances de sécurité. On a perdu un petit peu l'habitude de la pluie. Trouvez tout de suite les bons réflexes au volant. L'autoroute A31 avec aussi cette alerte animale près des voies. Encore d'actualité, un chevreuil qui a été repéré tout à l'heure vers le kilomètre 208 de la 31. C'est dans les Vosges. Attention, il pourrait traverser entre la sortie numéro 11, 9 maisons, et la sortie numéro 10, 9 châteaux Mirecourt. Et puis partout ailleurs, ça se passe bien, je vous le disais, notamment sur l'autoroute A6 entre Paris et Lyon, y compris d'ailleurs aux deux extrémités de cette autoroute. Hein. L'arrivée à Paris, l'arrivée à Lyon. Ça reste calme au moment où l'on se parle. Si les choses changent, évidemment, on vous informe tout de suite sur Autoroute Info en temps réel. Et d'ici là, on va écouter les derniers titres de l'actu. D'ailleurs, l'actu qu'on trouvera un petit peu plus tard. France Info, ce sera pour un petit peu plus tard ce soir. Pour le moment, ce sera directement la musique et le trajet avec Jérémy Frérot sur Autoroute Info, 20h et tout juste 2 minutes.
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5: Nouveau rendez-vous ce soir sur Autoroute Info et pour vous rappeler que la circulation dans l'ensemble s'écoule bien. Attention au sujet de deux choses, les conditions météo, les averses que vous pouvez assez facilement rencontrer sur vos trajets dans le centre-est du pays et puis un animal qui pourrait traverser les voies de la 31, kilomètre 208. C'est là qu'un chevreuil a été repéré tout à l'heure. Attention dans chaque sens entre la sortie numéro 19 Château et la sortie numéro 11, Colombelle et Belle. Voilà ce que je pouvais vous dire. 20h15 pour voir comment les choses évoluent pour toute l'actualité trafic après avoir voyagé avec De Corse ou encore Carly Rae Jepsen sur Autoroute Info.

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1: À 20h15, retour aux conditions de circulation sur Autoroute Info et un trafic qui continue de s'écouler normalement partout où vous circulez, vous m'écoutez. Ce soir, simplement, la météo à bien prendre en considération pendant vos trajets. Avec la pluie qui s'invite assez facilement, des averses qu'il y a eu tout au long de cet après-midi de mercredi. Et c'est encore le cas ce soir. Averses en Bourgogne-Franche-Comté, région Rhône-Alpes, jusque dans le Grand Est. D'ailleurs, dans le Grand Est, sur l'autoroute A31, il y a une alerte animal toujours activé. Un chevreuil repéré tout à l'heure près des voies de la 31, kilomètre 208. Attention dans chaque sens entre les sorties numéro 10 et numéro 11.
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1: 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Dans quelques minutes, on va se retrouver, on va vous emmener en Savoie et aller découvrir la vie d'une conductrice de poids lourd. Ça sera après avoir écouté celui qu'on adore ici, Teddy Swims, sur Autoroute Info. Il est 20h16.

0: pour 45 minutes. Et après, il va enregistrer le temps de conduite et le temps de travail. Et c'est comme ça toute la journée.
1: Les temps de repos sont un sujet central dans la vie de la conductrice de poids lourd.
0: En gros, on peut conduire 4h30 d'affilée. Et suite à ces 4h30 de conduite, on est obligé de s'arrêter 45 minutes. Et on peut conduire 10 heures par jour, uniquement deux fois par semaine.
1: La fatigue au volant, quant à elle, est surveillée de près par la conductrice, mais également par son camion.
0: On a les signes, comme tout le monde, la nuque, les yeux. On a aussi le camion. Moi, mon camion, il est équipé d'un détecteur de fatigue. Donc, quand il estime que je bouge trop ou certains signes, il se met à biper. Et puis, après, on s'arrête. De toute façon, il n'y a pas de secret. Si on est fatigué, il faut s'arrêter. Il faut s'arrêter, il faut se reposer. Après, chez les clients, on prend l'air, on boit un petit café, et c'est reparti.
1: Et justement, lors d'une pause sur une aire d'autoroute, différents services sont proposés aux routiers et aux routières avec des nouveautés qui font leur apparition.
0: On voit de plus en plus des espaces de laverie avec des machines à laver et des sèches-linges qui sont mis à disposition pour les chauffeurs étrangers ou même les chauffeurs français qui partent une semaine, voire 15 jours. C'est quand même un confort de pouvoir faire sa petite lessive, le temps d'une soirée, repartir avec son linge propre, c'est confortable.
1: Les douches, elles, restent le service le plus répandu sur les aires, même si pour Élodie, il reste des points à améliorer.
0: C'est utile. Alors après, moi, je vais parler en tant que femme. On est encore peu nombreuses, même si on est de plus en plus au volant de camion. Mais c'est vrai que pour l'instant, les douches sont quand même souvent mixtes.
1: Et pendant que les routiers font leur pause sur les aires, leur camion peut être la cible de vol.
0: Moi, je verrouille tout le temps mon camion quand je m'absente. Mais il y a déjà eu des vols de cartes conducteurs, de cartes de carburant ou d'effets personnels. Puis il y a aussi les vols de carburant. Malheureusement, c'est assez courant, oui.
1: Face à cela, certaines aires de service proposent des places de parking sécurisées spécialement pour les poids lourds, appelées Parc Plus.

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1: Pour vous signaler qu'un véhicule est arrêté sur l'autoroute A6 en direction de Paris au niveau du diffuseur numéro 27 Tournu, peut-être dans cette bretelle de sortie, ça reste à confirmer. En attendant, prudence, kilomètre 355 de la 6 en direction de Paris, info sur laquelle on va revenir sur Autoroute Info dans le point complet.

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1: On fait la route ensemble ce mercredi soir et il est 20h30. Vos conditions de circulation avec un véhicule arrêté sur l'autoroute A6 direction Paris. Il pourrait s'agir d'un poids lourd arrêté au niveau de l'entrée du diffuseur 27, entrée numéro 27 pour accéder à l'A6 en direction de Paris depuis le secteur de Tournu. Un véhicule arrêté, un poids lourd dans cette zone et sur la bande d'arrêt d'urgence. Ça peut gêner un petit peu le passage. Restez vigilants, les services de sécurité sont en route pour aller vérifier précisément ce qui se passe. Et puis, beaucoup plus au nord, dans les Vosges, un animal près des voies de l'A31, kilomètre 208. Vous restez toujours vigilants dans les deux directions, hein, si l'animal venait à traverser les voies, aussi bien donc sur l'A31 direction Nancy que direction Lyon-Langres. Attention entre les sorties numéro 10 et numéro 11. Voilà, et puis les conditions météo, bien sûr, la pluie encore présente, surtout en Bourgogne-Franche-Comté, où il y a encore le gros des averses en ce moment, qui peuvent être localement assez soutenues, hein, chaussée mouillée sur lesquels, évidemment, il faut réduire l'allure. Pas plus de 110 km/h. Je vous rappelle aussi quelques informations carburant, des difficultés pour vous ravitailler, notamment si vous êtes sur l'autoroute A5 et en direction de Paris, kilomètre 30, sur l'aire des Jonchers et les Récompenses, où il n'y a plus de distribution de carburant, un tout carburant confondu. On se retrouve dans quelques minutes, on reparle de tout ça sur Autoroute Info. Pour l'instant, Manon Lisa et son titre, Le Petit Pêcheur, sur Autoroute Info.
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1: Et on se retrouve sur Autoroute Info, 20h35, avec ce véhicule arrêté sur l'autoroute A6 et en direction de Paris, un poids lourd, kilomètre 355, véhicule qui pourrait gêner précisément si vous entrez sur l'A6 à direction Paris depuis l'entrée numéro 27 de Tournu. Attention à cet endroit poids lourd qui pourrait gêner un petit peu le passage. 20h45, c'est le retour aux conditions de circulation, le point complet pour voir comment tout ça évolue au fil des minutes. À tout moment, en cas de nouvelle alerte, on vous informe. Sinon, 20h45, après Fool's Garden, Coldplay ou encore Roy Orbison sur Autoroute Info, vous avez reconnu Pretty Woman.

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1: Et avec deux axes sur lesquels vous allez rencontrer des obstacles à cette heure-ci, l'autoroute A5 en direction de Paris, en Seine-et-Marne, kilomètre 1, c'est là qu'il y aurait, près de la barrière de péage des Éprunes, un ou plusieurs obstacles signalés sur les voies après la sortie numéro 15 de Meaux et Vaux-le-Vicomte. Et puis l'autoroute A6 dans Lyon, en Bourgogne, l'A6 en direction de Lyon, kilomètre 184, obstacles signalés également sur les voies après Auxerre et Tonnerre après la sortie.

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1: Et de retour à 20h45, merci d'avoir choisi Autoroute Info pour votre trajet ce mercredi soir. Avec, pour commencer, le rappel d'obstacles sur les voies de l'autoroute A6. Objet métallique sur les voies A6 en direction de Lyon au kilomètre 184. Ça vous concerne un peu après avoir passé Auxerre, après la sortie numéro 20, fléchée Auxerre et Tonnerre précisément. Kilomètre 184 de l'A6 en direction de Lyon. Près de Paris, on est en Seine-et-Marne. Deux véhicules même sont arrêtés près des voies de l'autoroute A5. C'est en direction de Paris et après le kilomètre 2, après la sortie 15 également, fléchée Meaux et Vaux-le-Vicomte. En fait, ces deux véhicules sont arrêtés juste avant de passer la barrière de péage à des Éprunes. Deux véhicules sur la bande d'arrêt d'urgence. Et puis ce soir, évidemment, les conditions météo qui restent par endroits dégradées. Restez toujours vigilants. D'ailleurs, voici deux astuces pour vous qui roulez peut-être sous la pluie en ce moment avec Jérémy Esclavard.
2: Regardez devant soi quand on est au volant, c'est évident. Profitez-en pour bien observer les traces des voitures devant vous. En effet, plus celles-ci sont étroites, plus cela signifie qu'il y a beaucoup d'eau sur la chaussée. Levez le pied en conséquence. La pluie favorise la formation de buées sur les vitres et les pare-brises. Mieux que la simple ventilation, la climatisation envoie un air plus sec pour désembuer efficacement et améliorer la visibilité. Pourquoi ne pas allier l'utile à l'agréable en la réglant sur un air chaud à 21 ou 22 degrés.
1: Et en voiture, sur autoroute, sur chaussée mouillée, la vitesse maximale autorisée, vous le savez, par le code de la route, c'est 110 km/h et en fonction des circonstances, ça peut être encore un petit peu moins. On passe à l'information travaux avec des fermetures à prévoir cette nuit. Et on va commencer en Île-de-France avec l'autoroute A5B qui va fermer ce soir dans les deux sens de circulation entre la sortie 14 vers Saint-Denis et Melun. Ça sera le cas chaque soir cette semaine, donc jusqu'à vendredi matin. Fermeture à chaque fois entre 22h et 5h du matin. Près de Lyon aussi, fermeture à prévoir de l'A46 dans quelques minutes à partir de 21h. L'A46 direction Paris qui va fermer entre la sortie 3 Villars-les-Dombes et la sortie numéro 1 de Quincieux, y compris d'ailleurs sur cette partie portion la 466 qui sera fermée en direction de Lyon, ainsi que la bretelle d'entrée numéro 2 de Genève. Et puis notez près de Lyon aussi la 42, fermeture des entrées sorties de chaque côté de l'autoroute à Ballan, diffuseur numéro 6, pour des travaux. Là, la fermeture qui a commencé déjà depuis quelques minutes, qui se met en place et jusqu'à 6h demain matin.
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1: Effectivement, pour bien préparer votre voyage, je vous invite à aller faire un petit tour sur la page Facebook Autoroute Info. Vous trouverez toutes les infos, également sur Instagram pour nos coulisses, nos idées de sortie. Vous vérifiez tout ça, vous checkez ça quand vous faites la pause. Bien sûr, en aucun cas quand vous êtes au volant. Le prochain rendez-vous d'information en trafic sur Autoroute Info, 21h précise avec Serge Nibio. La musique dans le prochain quart d'heure, Bruce Springsteen, Justin Timberlake. Et tout de suite, ce trio originaire de Los Angeles, Tampere City sur Autoroute Info.

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1: Il est 21h, merci à vous de nous écouter.
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1: Je suis ravi de vous retrouver, de passer cette soirée, cette nuit à vos côtés. On va rester ensemble jusqu'à demain matin, 5h30. Et pour débuter cette soirée, on part dans Lyon, sur la 6 direction Lyon, avec un objet métallique sur les voies, kilomètre 184, après la sortie 20. On part maintenant en Rhône-Alpes, tout d'abord en Isère, avec deux événements. Nous avons, sur la 41, direction Chambéry, un gros sac, un sac d'un mètre cube avec des graviers. Sur les voies de circulation, kilomètre 14, c'est entre la sortie 24A et le péage de Crolles, c'est juste avant le péage de Crolles. Il y a gêne au trafic. Il y a également gêne au trafic sur la 41 direction Grenoble avec cette voiture en panne sur la voie spéciale véhiculant. C'est après le kilomètre 16, après Montbonneau, la sortie 25. Trafic ralenti en Savoie sur la voie rapide urbaine de Chambéry en direction de Grenoble. Trafic ralenti sur environ 2 km. C'est après la sortie 14 et c'est un chantier situé sous le tunnel des Monts qui est à l'origine de cette perturbation. Et en raison de ce chantier sous le tunnel des Monts, c'est un basculement de circulation. Donc les poids lourds transportant des matières dangereux n'ont pas le droit de passer, de traverser Chambéry, il va falloir passer par Grenoble. Maintenant, si vous êtes en Seine-et-Marne, sur la 5 direction Paris, il y a deux voitures sur bande d'arrêt d'urgence après, à proximité du péage des Éprunes, après le kilomètre 2, pas de gêne direct, mais du monde sur place. Sachez également que ce soir, il va y avoir des fermetures dues à des chantiers. Certaines fermetures sont déjà en place, d'autres vont arriver au cours de la nuit. Donc, à 21h50, je reviendrai plus en détail sur l'ensemble de ces difficultés, ou en tout cas sur une partie de ces difficultés. En attendant, pour savoir si vous êtes concerné, regardez bien les panneaux à messages variables, ces panneaux lumineux qui enjambe l'autoroute pour savoir, un, si vous êtes concerné et deux, ce qu'il faut faire pour pouvoir poursuivre votre trajet. Côté météo, de la pluie, beaucoup de pluie, même par endroit. Je vous retrouve dans moins de 3 minutes pour un rappel de vos conditions de circulation. En attendant, on repart en musique avec Mylène Farmer. Bonne route et soyez prudents.

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1: Il est 21h05, plusieurs événements à vous rappeler. Dans Lyon, sur la 6 direction Lyon, on nous signale un objet métallique sur les voies après la sortie 20 km 184. En Isère, sur la 41 direction Chambéry, il y aurait un sac d'environ 1 mètre cube avec des graviers, des débris dans ce sac qui se trouve sur les voies au kilomètre 14 entre la sortie 24A et le péage de Crôle. Trafic ralenti en Savoie sur la voie rapide urbaine de Chambéry en direction de Grenoble. Environ 2 km de trafic ralenti après la sortie 14 et 7. Un chantier sous le tunnel des Monts qui est à l'origine de cette perturbation. Je vous retrouve un peu avant 21h15 pour un rappel de vos conditions de circulation. En attendant, on repart en musique avec Indochine.

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1: Il est 21h14 en Isère sur la 41 direction Chambéry. On a un sac d'environ 1 mètre cube sur les voies de circulation avec des graviers à l'intérieur. C'est au kilomètre 14. C'est entre la sortie 24A et le péage de Crôl. Trafic ralenti en Savoie sur la voie rapide urbaine de Chambéry direction Grenoble après la sortie 14. C'est un chantier situé sous le tunnel des Monts qui est à l'origine de cette perturbation. Trafic ralenti également en région lyonnaise sur la 46 direction Paris entre les sorties 4 et 2. Dans quelques instants, cet axe sera fermé à la circulation en raison, là aussi, d'un chantier. On a également des véhicules en panne sur bande d'arrêt d'urgence en Saône-et-Loire sur la 6 direction Paris. On a une ambulance sur bande d'arrêt d'urgence du côté de Mâcon après la sortie 28 au kilomètre 374. Et en Seine-et-Marne sur la 5 direction Paris, là on a deux voitures sur bande d'arrêt d'urgence. C'est entre la sortie 15 et le péage des Éprunes, c'est au kilomètre 2. Côté météo, de la pluie, beaucoup de pluie par endroit, notamment dans le Gard et dans l'Hérault. Donc soyez très prudents si vous comptez rejoindre ces départements.
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1: Je vous retrouve dans quelques instants pour un rappel de vos conditions de circulation et pour un reportage. Nous parlerons de ces couples qui se disputent au volant en attendant. Bonne route.

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1: Il est 21h18, deux événements à vous rappeler, des événements situés en Isère. Tout d'abord, on nous signale un sac d'environ 2 mètres cubes sur les voies, en Isère, donc sur la 41 direction Chambéry, au kilomètre 14 entre la sortie 24A et le péage de Crôle, et sur la 43 direction Chambéry, trafic ralenti. Après le péage de Saint-Quentin-Falavier, dans quelques instants, la 43 direction Chambéry sera fermée à la circulation en raison d'un chantier. Je vous retrouve à 21h30 pour un point complet sur vos conditions de circulation. Et avant le retour de la musique, je vous propose d'écouter un reportage. Nous allons vous parler des trajets en couple, en voiture, qui sont souvent électriques. Paulin Quéliard.
2: Pour la plupart d'entre nous, c'est agréable de faire de la route avec sa moitié.
3: Tu sais, Pierrot, je vais te dire un truc. On est bien.
4: Le soleil à l'horizon, le moteur qui rugit.
3: Tu me laisseras conduire, Pierrot.
2: Mais pour beaucoup, un trajet en voiture, c'est aussi l'occasion d'un crépage de chignon en règle. Selon une étude de Direct Assurance, 28% des couples déclarent se disputer régulièrement en voiture. Pour les parents, c'est encore pire, puisque les embrouilles au volant concernent un couple avec enfant sur deux. Et si ça se trouve, vous en faites partie. Auquel cas, vous allez sans doute reconnaître ces motifs récurrents de tension qu'a identifié l'étude. D'abord, le style de conduite.
5: Il bloque tout le monde, là! Bon, vas-y, double-le.
3: Je ne peux pas.
5: Double-le! Mais dépasse-le sur la gauche, là!
3: Je ne peux pas dépasser.
5: Loulou, double-le, je te dis! Non, mais c'est pas vrai!

0: ne prennent pas le volant, c'est à cause de leur partenaire. Chiffre qui grimpe à 46% pour les femmes en couple avec enfants. On le rappelle, mais pour faire de longs trajets en toute sécurité, c'est important de savoir partager le volant et de faire des pauses toutes les deux heures au moins.
1: Oh là là, je sens qu'on est bien parti.
2: Et sur toi, je me sens en attaque, hein, je peux conduire.
1: Allez.

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1: Dans quelques minutes, il sera 21h30. On part en hiver avec deux événements, un événement. On nous signale un gros sac d'environ 1 mètre cube sur les voies avec des graviers à l'intérieur. C'est sur la 41 direction Chambéry. C'est au kilomètre 14 entre la sortie 24A et le péage de Crolles. Il y a gêne au trafic. Trafic qui pourrait être ralenti en Savoie sur la voie rapide urbaine de Chambéry en direction de Grenoble après la sortie 14. C'est un basculement de circulation qui est en place sous le tunnel des Monts qui est à l'origine de cette perturbation. Et en raison de ce chantier sous le tunnel des Monts, les poids lourds qui transportent des matières dangereuses n'ont pas le droit de traverser Chambéry. Il faut qu'ils passent par Grenoble. En Saône-et-Loire, sur la 6 direction Paris, on a un véhicule sur bande d'arrêt d'urgence après Mâcon, la sortie 28. Et en Seine-et-Marne, sur la 5 direction Paris, là, on a deux voitures sur bande d'arrêt d'urgence entre la sortie 15 et le péage des Éprunes. Côté météo, de la pluie possible par endroit, une alerte rouge pour orage et inondation est en cours, sont concernés le Gard et l'Hérault. À suivre les titres de l'actualité avec notre partenaire France Info.
2: Sur la circulation des tramways qui ne reprendra pas avant demain matin à Montpellier.
3: Conséquence de l'eau qui envahit les rues à cause des pluies diluviennes qui tombent depuis ces dernières heures. Le département est classé en rouge par Vigicru. Rouge également, et comme son voisin du Gard, pour pluie inondation. Dans le Gard, justement, les transports scolaires doivent à nouveau circuler demain. Attention, la circulation des trains reste également interrompue jusqu'à demain midi sur les axes Marseille, Avignon, Sète et Nîmes. Les ministres Laurent Nunez et Édouard Geoffrey demande aux présidents de région et aux maires de travailler à la sécurisation des lycées, des précautions, alors que le ministre de l'Éducation note 119 blessés aujourd'hui parmi les élèves et le personnel des établissements. C'est du jamais vu et c'est à cause du blocage aujourd'hui des lycées.
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1: Je vous retrouve dans moins de 4 minutes pour un rappel de vos conditions de circulation. En attendant, c'est James Blunt que l'on retrouve

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1: Si vous êtes en Haute-Marne sur la 5 direction Paris, un poids lourd est en panne au kilomètre 191 après Chaumont, la sortie 24, un patrouilleur est en train de neutraliser la voie.

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1: Il est 21h35 minutes. Un rappel pour vous qui êtes en Haute-Marne, sur la 5 direction Paris. Un poil au réton panneau, kilomètre 191 après Chaumont, la sortie 24, voie de droite neutralisée. Dans ce secteur, vous circulez sur la voie de gauche. Donc soyez prudents, il y a du monde sur place. Je vous retrouve aux alentours de 21h45 pour un rappel de vos conditions de circulation. En attendant, ces deux filles que l'on retrouve. 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
1: Il est 21h45 en Haute-Marne. Nous avons sur la 5 direction Paris un poids lourd en panne, kilomètre 191 après Chaumont, la sortie 24, voie de droite neutralisée. On a également des véhicules en panne sur bande d'arrêt d'urgence en Saône-et-Loire sur la 6 direction Paris après Mâcon Sud, la sortie 28, et en Seine-et-Marne sur la 5 direction Paris entre la sortie 15 et le péage des Éprunes. Côté météo, de la pluie possible par endroit, une alerte rouge, orage et inondation est en cours, sont concernés le Gard et l'Hérault. Les fermetures dues à des chantiers, il y en a ce soir sur le réseau autoroutier que vous empruntez, elles vont être très nombreuses. Donc voici quelques exemples. Tout d'abord en Rhône-Alpes, dans la Drôme, la 49 et la Nationale 532 sont fermées en direction de Grenoble entre la sortie 5, située sur la Nationale 532, et la sortie 7 sur la 49. Si vous êtes dans le Rhône, la 46 est coupée en direction de Paris entre les diffuseurs 3 et 1. La 466 en direction de Lyon n'est pas accessible. Vous ne pouvez pas rejoindre la 46 direction Paris depuis Genet, le diffuseur numéro 2. Si vous êtes sur la 42, le diffuseur 6 est fermé dans les deux sens, en entrée et en sortie. Et puis pour vous qui êtes sur la 6 et le totem 6 en direction du sud, ces axes sont fermés entre la sortie 33 sur la 6 et le boulevard périphérique nord, situé sur le totem 6. Dans tous les cas, des déviations sont en place. Il y a d'autres fermetures en cours. Pour savoir si vous êtes concerné, regardez bien les panneaux à messages variables. Et si vous l'êtes, vous saurez ce qu'il faut faire pour pouvoir poursuivre sans encombre votre trajet.
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1: Je vous retrouve dans quelques instants pour un rappel de vos conditions de circulation et pour un reportage. Ce week-end se déroulent les Journées européennes du patrimoine.

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1: Il est 21h49. Si vous êtes en Haute-Marne, sur la 5 direction Paris, un poids lourd est en panne après Chaumont. La sortie 24, c'est au kilomètre 191, voie droite neutralisée. Il y a du monde sur place, circuler sur voie de gauche dans ce secteur. Je vous retrouve à 22h pour un point complet sur vos conditions de circulation. Et avant le retour de la musique avec Queen, je vous propose d'écouter un reportage. On va faire une halte sur l'île de la Cité à Paris pour découvrir la Sainte-Chapelle, un site géré par le Centre des Monuments Nationaux, Jérémy Esclavard.
2: À quelques centaines de mètres de Notre-Dame se trouve la Sainte-Chapelle. L'édifice construit au XIIIe siècle est aujourd'hui situé dans l'enceinte du palais de justice de la capitale. Justine Grémond, guide à la Sainte-Chapelle, nous fait visiter les lieux.
3: Elle a été construite dans les années 1240 par un roi capétien, Louis IX, plus connu sous le nom de Saint-Louis. Et donc il a conçu la Sainte-Chapelle comme un reliquaire monumental pour abriter toutes ces reliques qui ne venaient d'acquérir.
4: Quand on est de passage à Paris, il y a énormément de monuments. Pourquoi est-ce qu'il faut venir voir la Sainte-Chapelle ?
3: La Sainte-Chapelle est un monument incontournable par son architecture impressionnante. La Sainte-Chapelle est connue surtout pour ses vitraux. Il y a de grandes verrières qui composent la Sainte-Chapelle. On dit même qu'il y a plus de verre que de pierre sur les murs. C'est vraiment un écrin de verre, environ 800 mètres carrés de vitrail avec des verrières qui peuvent mesurer jusqu'à 15 mètres de haut, une rosace impressionnante de 9 mètres de diamètre.
4: On est au cœur de la Sainte-Chapelle. Devant nous, vous pouvez nous décrire un petit peu ce qu'on a.
3: La Sainte-Chapelle est composée de deux niveaux. Une chapelle basse qui était pour le personnel du palais et une chapelle haute qui était réservée au roi, à sa cour. Et donc, dans la chapelle haute, on se trouve de très grandes verrières. Ces verrières représentent des scènes de la Bible depuis l'Ancien Testament. Ça commence avec la Genèse et puis ça s'étale jusqu'au Nouveau Testament et même l'Apocalypse qui est représenté sur la rose occidentale. Ce n'est pas une rose qui date du XIIIe siècle comme les autres vitraux. Elle date du XVe siècle. Elle avait été refaite un petit peu plus tard.
2: Plus d'informations sur ce site géré par le Centre des Monuments Nationaux sur sainte-chapelle.fr.

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2: Il est 22h, merci à vous de nous écouter.
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2: Si vous êtes en Haute-Marne, sur la 5, direction Paris, un poids lourd est en panne après Chaumont, la sortie 24, au kilomètre 191, voie de droite neutralisée. Si vous conduisez un poids lourd et transportez des matières dangereuses en région Rhône-Alpes, sachez qu'en raison d'un chantier situé à Chambéry, sur la voie rapide urbaine de Chambéry au niveau du tunnel des Monts, en raison de ce chantier, les poids lourds transportant des matières dangereuses n'ont pas le droit de traverser Chambéry. Il faut donc passer par Grenoble. Côté météo, de la pluie possible par endroits et une alerte rouge, orage et inondation sont concernés le Gard et l'Hérault. À suivre les titres de l'actualité avec notre partenaire France Info.
3: La une, le blocus des lycées qui s'étend, c'est le constat du ministre de l'Intérieur.
4: Il vise désormais plus de 350 établissements dans toute la France avec son lot d'incidents, 625 interpellations, 83 policiers et gendarmes blessés cette seule journée, 119 élèves et personnels blessés depuis le début des troubles. Le ministre de l'Éducation, Édouard Geoffrey, promet pour la semaine prochaine une plateforme de concertation pour permettre notamment aux élèves de partager leurs revendications comme leurs inquiétudes. Une amende de 7 500 euros requise par le parquet de Montpellier à l'encontre du maire d'Hiverdroite de Béziers, Robert Ménard, poursuivi pour avoir refusé en 2023 de marier un homme algérien sous obligation de quitter le territoire à une Française résidente de sa commune. La Ligue des Champions, en ce moment les Lyonnaises affrontent les Anglaises de Chelsea en phase de Ligue. Nous en sommes à 0 partout, toujours, et après 40 minutes de jeu.
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2: Je vous retrouve dans quelques instants pour un rappel de vos conditions de circulation. En attendant, on repart en musique avec Muse.

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1: Il est 22h05. Côté météo, on nous signale par endroit de la pluie. Ce sont des averses plus ou moins importantes. Donc, un rappel, sur autoroute, partant de pluie ou sur chaussée mouillée, c'est 110 km/h pour les voitures, 90 pour les poids lourds. Je vous retrouve un peu avant 22h15 pour un rappel de vos conditions de circulation. En attendant, on repart en musique avec la playlist Autoroute Info. On repart en musique avec Santa.

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1: Il est 22h14. Nous avons un poids lourd en panne en Haute-Marne sur la 5 direction Paris après Chaumont, la sortie 24. C'est au kilomètre 191, voie de droite neutralisée. Des sangliers vivants et bien vivants étaient aperçus dans le territoire de Belfort sur la 36 à proximité du diffuseur 14. Vous êtes bien sûr concernés dans les deux sens. C'est aux alentours du kilomètre 30. Côté météo, de la pluie, beaucoup de pluie même par endroit et une alerte rouge orage et inondation sont concernés le Gard et les Roues.
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1: Je vous retrouve dans quelques minutes pour un rappel de vos conditions de circulation et pour un reportage, nous vous parlerons d'une opération de sensibilisation qui s'est tenue en bordure de l'A43 il y a peu. En attendant, bonne route.

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1: Il est 22h18, on rappelle, si vous êtes en Haute-Marne, sur la 5 direction Paris, un poids lourd est en panne après Chaumont, la sortie 24, voie de droite neutralisée, c'est au kilomètre 191. Un patrouilleur est sur place, il y a donc du monde. Circulez sur voie de gauche dans ce secteur. Je vous retrouve à 22h30 pour un point complet sur vos conditions de circulation. En attendant, et avant le retour de la musique avec Renaud, je vous propose d'écouter un reportage sensibilisé au métier dangereux d'agent autoroutier. C'est le but d'une opération qui s'est tenue le long de l'A43. Vincent Serrano est allé tester des lunettes de réalité virtuelle pour se glisser dans la peau d'un patrouilleur.
2: Nous sommes sur l'aire du granier de l'A43, à proximité de Chambéry, et nous croisons Yann, automobiliste, venu faire la pause. Par hasard, il a découvert l'atelier de sensibilisation et ses lunettes de réalité virtuelle qui vous plongent dans la peau d'un patrouilleur le long de l'autoroute.
3: Génial, franchement génial, on est vraiment dedans. Je comprends maintenant les agents, les petites frayeurs, même les grandes frayeurs qu'ils ont, quoi.
4: Vous avez fait le pas de côté quand vous avez vu le camion approcher ?
3: Ouais, exact. Pas le petit, hein, grand. Ouais, très bien fait même, ouais, je confirme.
2: Alors forcément, après ce retour d'expérience, j'ai voulu en savoir plus. J'ai testé ces lunettes en compagnie d'Aurore Brache, adjointe responsable du service pour la direction interdépartementale des routes Centre-Est.
5: C'est des lunettes qui vous permettent d'être vraiment à leur place, de tourner la tête comme eux, d'avoir le son, l'image, il manquera le souffle.
4: Allez, c'est parti. On peut se tourner hein, dans tous les sens. Hein. Donc là, en effet, on est le long de d'une autoroute, on voit des poids lourds passer à toute vitesse. Et c'est vrai qu'à un moment donné, on a même tendance à s'écarter, même si on sait que c'est pas la réalité.
5: Ça nous permet vraiment de pouvoir se mettre à la place d'eux et de comprendre que quand on passe, c'est pas juste passer à côté et c'est pas grave, ils ont l'habitude. Non, c'est vraiment un vrai risque. En fait, ils viennent pour protéger des vies et ils espèrent rentrer chez eux le soir.
2: Les agents autoroutiers sont visibles à 200 mètres minimum, grâce notamment à des dispositifs d'avertissement lumineux importants. Pour autant, les accidents ne se produisent pas seulement en cas de mauvaises conditions routières et de visibilité réduite.
5: Alors sur la DIR Centre-Est par exemple, au terme d'accident, donc tout confondu, on est à 2/3 des accidents qui ont lieu en ligne droite et plus de 3/4 qui ont lieu par météo favorable, donc soleil, pas de pluie.
2: Le mot de la fin pour Yann, l'automobiliste qui a découvert l'atelier de sensibilisation.
3: Sensibiliser les gens, c'est vraiment très bien, quoi. Ça peut arriver à tout le monde, donc oui, vaut mieux faire des piqûres de rappel et être

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1: Il est 22h30, merci à vous de nous écouter. Nous avons un poulour en panne en Haute-Marne sur la 5 direction Paris au kilomètre 191. Après Chaumont, la sortie 24, voie de droite neutralisée. Des sangliers ont été aperçus à proximité des voies dans le territoire de Belfort sur la 36. C'est du côté du diffuseur 14. Vous êtes concerné dans les deux sens, c'est aux alentours du kilomètre 30. À présent, une information qui vous concerne si vous êtes en Rhône-Alpes et si vous conduisez un poids lourd et transportez des matières dangereuses en raison d'un chantier sur la voie rapide urbaine de Chambéry. Vous ne pouvez pas traverser Chambéry, il faut donc passer par Grenoble. Côté météo, de la pluie possible par endroit. À suivre maintenant les titres de l'actualité avec notre partenaire France Info.
2: Et ces blocages de lycées, on l'apprend aujourd'hui, qui ont donné lieu à 625 interpellations.
3: 83 policiers et gendarmes ont été blessés, précise également le ministre de l'Intérieur. À Tours, un jeune homme a été touché à l'œil lors d'un blocus. Ces lésions sont compatibles avec un tir de LBD, d'après la procureure. L'enquête est confiée à l'IGPN, la police des polices. Emmanuel Macron juge gravissime et inacceptable les messages antisémites attribués à Jordan Bardella. Le président du RN répond que contrairement au chef de l'État, il a marché dans les rues de Paris après les attaques du Hamas du 7 octobre 2023. Le maire de Marseille salue le résultat de décennies de lutte pour la mémoire de la ville. La justice qualifie de crime contre l'humanité les rafles du Vieux-Port de 1943. Et puis Londres confirme la fin de l'accord franco-britannique d'échange de migrants conclu il y a un peu plus d'un an. Il prévoyait le renvoi en France d'exilés arrivés irrégulièrement au Royaume-Uni sur des embarcations de fortune. En échange, le Royaume-Uni accueillait dans un cadre légal d'autres migrants se trouvant en France.
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1: On repart en musique avec Alex Warren.

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1: Il est 22h35 dans le territoire de Belfort, sur la 36. Il y a toujours ces sangliers aperçus à proximité des voies, au kilomètre 30, c'est du côté du diffuseur 14. Vous êtes concerné dans les deux sens. Je vous retrouve un peu avant 22h45 pour un rappel de vos conditions de circulation. En attendant, on repart en musique avec M. Pokora.

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1: Dans le 12, sur la 36, en direction de Mulhouse, on a un poulot en panne sur la bande d'arrêt d'urgence après le kilomètre 69, après la sortie 6 pour Clerval, et c'est plus précisément après le kilomètre.

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1: Il va être 22h44 si vous êtes dans le 12 sur la 36 en direction de Mulhouse. Un poids lourd se trouve au banc de l'arrêt d'urgence suite à une panne à près de kilomètre 70. C'est après Clerval, la sortie 6. Côté météo, de la pluie possible par endroit. Des fermetures dues à des chantiers, il y en a sur le réseau autoroutier que vous empruntez. Quelques exemples en Ile-de-France, par exemple, sur la 5 direction Paris, le diffuseur 24 n'est pas accessible en entrée et en sortie. La 5B est coupée en direction de Melun, entre la sortie 14 et Melun. Si vous ne pouvez pas non plus, depuis Villabé, accéder à la 6 direction Paris, il n'y a que la station-service qui reste accessible. Des déviations sont en place. Il y a d'autres fermetures. Regardez bien les panneaux messages variables pour savoir si vous êtes concerné et ce que vous devez faire pour poursuivre sans encombre votre trajet.
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1: Je vous retrouve dans quelques instants pour un rappel de vos conditions de circulation et avant le retour de la musique avec Shakira, je vous propose d'écouter un reportage. Ce week-end se déroulent les Journées européennes du patrimoine et nous allons partir en Saône-et-Loire.

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2: Il est 22h. Et 48 minutes, une voiture immobilisée sur la bande d'arrêt d'urgence en panne, tout fait éteint. C'est ce qui vous attend en Isère, sur la 43 direction Lyon, après le kilomètre 24, après la Verpillière, la sortie 6. Dans ce secteur, comme vous allez apercevoir ce véhicule au dernier moment, et pour toujours ce corridor de sécurité, circuler sur la voie du milieu ou sur la voie la plus à gauche. Je vous retrouve à 23h pour un point complet sur vos conditions de circulation. En attendant et avant le retour de la musique avec Claudio Capéo, je vous propose de prendre la direction de la Saône-et-Loire au château de Pierre-de-Bresse. Précisément, Sarah Gouabzé a rencontré Aline Gruet, la maire de la commune où trône cet édifice.
3: Pierre-de-Bresse, c'est juste une perle rare de la Saône-et-Loire, avec son château édifié au XVIIe siècle à la mode versaillaise par Claude de Thiars, comte de Bussy, sur l'emplacement d'une ancienne maison forte seigneuriale. Le château et son parc restent propriété de ses ascendants jusqu'en 1956. Il est alors acquis par le conseil général de Saône-et-Loire. La construction comprend deux parties distinctes, les communs et le logis seigneurial, et il est entouré de douves.
4: Donc à l'époque, le château il était utilisé principalement comme lieu d'habitation. Ça a changé après 1956.
3: C'est exactement ça. Ça a été aussi un lieu d'EHPAD. Et maintenant, ça a laissé la place à un écomusée.
4: Donc l'écomusée de la Bresse bourguignonne, un écomusée qui existe depuis combien de temps?
3: Alors l'écomusée existe depuis 1981. Et le château est mis à disposition de l'écomusée avec des expositions originales, des concerts dans la cour d'honneur. C'est magnifique, juste magnifique. C'est somptueux. Une salle de concert extraordinaire. Il y a des activités en famille également pour les vacances scolaires et beaucoup d'activités également avec les scolaires.
4: Donc c'est un moyen de faire découvrir aussi l'écomusée de la Bresse bourguignonne. Il y a plusieurs parties dans cet écomusée, des expositions permanentes, temporaires aussi.
3: Voilà, exactement. Le château et le terrain sont sur 32 hectares, dont 20 hectares de forêt.
4: Pour les visites, comment ça se passe pour l'écomusée? Ce sont des visites guidées ou ça se fait plutôt en autonomie?
3: Alors, il y a des deux possibilités, soit des visites organisées à réserver d'avance, bien évidemment, et autrement des visites libres. Et puis, ceux qui ne sont pas passionnés par l'intérieur du château peuvent être passionnés par l'extérieur. Il y en a pour tous les goûts et tous les âges.
5: L'écomusée de la Bresse bourguignonne située dans l'enceinte du château permet d'en apprendre plus sur l'histoire, les traditions et la vie des habitants de ce micro-territoire de Saône-et-Loire. Pour accéder au château, vous pouvez emprunter l'autoroute A39 ou A36.

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1: Il est 23h, merci à vous de nous écouter.
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2: Si vous circulez en Isère sur la 43 direction Lyon, on a une voiture tout faite hein, sur bande d'arrêt d'urgence après le kilomètre 24 après la Verpillière, la sortie 6. Circulez sur la voie du milieu ou la voie de gauche dans ce secteur. Dans le Doubs sur la 36 direction Mulhouse, là c'est un poids lourd qui est en panne sur bande d'arrêt d'urgence après Clairval, la sortie 6 après le kilomètre 77. Circulez sur voie de gauche dans ce secteur, il y a du monde sur place. Côté météo, de la pluie, beaucoup de pluie, même par endroit. On a aussi une alerte rouge, orage et inondations sont concernés, le Gard et l'Hérault. À suivre les titres de l'actualité avec notre partenaire France Info.
3: De vin et à la une, la vigilance rouge, pluie, inondation levée dans l'Hérault et le Gard.
4: Il reste en orange au moins jusqu'à demain midi. La vigilance rouge crue pour le fleuve Lèze dans l'Hérault est également levée. Dans les deux départements, les dégâts matériels sont limités à ce stade et il n'y a pas de blessés recensés. La main tendue du gouvernement aux lycéens mobilisés, une plateforme de concertation sera ouverte en début de semaine prochaine, annonce le ministre de l'Éducation nationale. 119 élèves et personnels ont été blessés depuis le début du mouvement, déplore Édouard Geffray. Rien qu'aujourd'hui, 83 policiers et gendarmes ont été blessés, complète son collègue ministre de l'Intérieur, Laurent Nunez. Emmanuel Macron juge gravissime et inacceptable les messages antisémites attribués à Jordan Bardella. Le président du RN répond que contrairement au chef de l'État, il a marché dans les rues de Paris après les attaques du Hamas du 7 octobre 2020. Et puis les survivants et leurs descendants le réclamaient depuis longtemps. La justice qualifie de crime contre l'humanité les rafles du Vieux-Port de 1943 à Marseille. Le maire salue le résultat de décennies de lutte pour la mémoire de la ville.
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2: Je vous retrouve dans 3 minutes environ pour un rappel de vos conditions de circulation. En attendant, bonne route.

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1: Il est 23h05. Attention à la météo. On a de la pluie, beaucoup de pluie, même par endroit. On nous a signalé de fortes précipitations, notamment dans le sud-ouest. Donc, si vous êtes concerné, réduisez votre vitesse. Levez le pied, c'est 110 km/h pour les voitures, 90 pour les poids lourds. Je vous retrouve aux alentours de 23h, un peu avant 23h15, pour un rappel de vos conditions de circulation. En attendant, on repart en musique. Bonne route.

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1: Il est 23h13 en Isère sur la 43 direction Lyon. On a une voiture tout feu éteint sur la bande d'arrêt d'urgence après le kilomètre 24 après la Verpillière, à la sortie numéro 6. Dans le Doubs sur la 36 direction Mulhouse, là c'est un poids lourd qui est en panne sur bande d'arrêt d'urgence après Clairvaux, à la sortie 6 après le kilomètre 70. Côté météo, de la pluie possible par endroit.
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1: Je vous retrouve dans quelques instants pour un rappel de vos conditions de circulation et pour un reportage. Nous irons dans les coulisses du tunnel du Mont-Blanc qui relie la France à l'Italie.

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3: Il est 23h16. Si vous circulez actuellement en Rhône-Alpes, si vous conduisez un poids lourd et transportez des matières dangereuses, vous ne pouvez pas traverser Chambéry parce qu'il y a un chantier sous le tunnel des Monts. Cela concerne la voie rapide urbaine de Chambéry. Donc, pour poursuivre votre trajet, il faut passer par Grenoble. Je vous retrouve à 23h30 pour un point complet sur vos conditions de circulation. Et avant de retrouver Mano, je vous propose eh bien, d'écouter un reportage. Les tunnels sont des zones très surveillées sur la route. Avec une fréquentation de 4000 véhicules par jour en moyenne, celui du Mont-Blanc en est le parfait exemple. Curtis Thévenon nous emmène à la rencontre de ceux qui organisent la sécurité sous les Alpes.
4: Gianni, ascolta, posso entrare dalla pista di servizio sud per tornare a nord?
5: Bene.
6: En tant que responsable sécurité et trafic du tunnel du Mont-Blanc, Paolo Verratz est constamment en communication avec ses équipes, en surveillance 24 heures sur 24 pour intervenir sur les potentiels problèmes qui peuvent aller de simples pannes à des événements bien plus gênants.
4: Les événements les plus impressionnants, on les simule dans les exercices qu'on fait tous les ans. On en fait 4 trimestriels, plus un binational qui est géré par les préfectures. Et ça, c'est des exercices monstres, très, très, très impressionnants.
6: Et on se prépare au pire, en espérant que ça n'arrive jamais, en fait.
4: Et mes équipes, ils sont toujours en formation pour être toujours prêts pour chaque événement.
6: Un véhicule a été pensé dans le but de supprimer rapidement tout départ de feu. Il a été baptisé Artemis. David Giuliani, chef service sécurité incendie.
7: Nous avons 12 000 litres d'eau, une pompe qui est capable de générer 4 500 litres minute, deux lance-canons sur le pare-choc, donc qui sont capables de projeter soit de l'eau, soit de la mousse en quantité importante, de l'ordre de 2 000 litres minute. On est capable, avec un seul véhicule en autonomie complète, de remplir l'équivalent de 3 piscines individuelles de mousse.
6: L'entièreté du tunnel est truffée d'équipements électroniques pour alerter les services de sécurité dès qu'un véhicule s'arrête à l'intérieur. Erika Noro, responsable communication du tunnel du Mont-Blanc.
8: Dans le tunnel, nous avons un système de 160 caméras reliées à un système de détection automatique. Donc, dès qu'un véhicule s'arrête au niveau de la chaussée ou à l'intérieur d'un garage, les caméras le détectent. Et en temps réel, ça se déclenche une alerte au personnel parmi les radios pour intervenir immédiatement et donner une aide à l'usager qui est tombé en panne.
6: Au total, plus de 300 personnes travaillent sur les 12 kilomètres du tunnel du Mont-Blanc, soit 25 agents par kilomètre.

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1: Si vous circulez dans le Rhône sur l'autoroute A6, un piéton nous a été signalé aux alentours du kilomètre 407. C'est entre Mâcon Sud et Belleville. Au kilomètre 407, vous êtes pour l'instant concerné dans les deux sens, car à tout moment, cet individu peut traverser les voies de circulation. Donc, nous avons un piéton. Vous êtes concerné dans les deux sens, dans le Rhône, sur la 6, entre Mâcon Sud et Belleville. Les sorties 29 et 30, un individu aperçu aux alentours du kilomètre 407.

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1: Il est 23h30. Je commence avec vous qui êtes en Rhône-Alpes avec dans le Rhône sur la 6 un piéton qui a été aperçu au kilomètre 407 entre Mâconsul et Belleville. Les sorties 29 et 30, pour l'instant, vous êtes concernés dans les deux sens, car à tout moment, cet individu peut traverser les voies de circulation. On reste en Rhône-Alpes avec des véhicules sur bande d'arrêt d'urgence. Tout d'abord en Isère, sur la 43 direction Lyon, après la Verpillière, la sortie 6. En Haute-Savoie, sur la 41 direction Genève, après le péage de Saint-Martin-Bellevue. Dans l'Ain, sur la 42 direction Genève, après Pérouge, la sortie 7. Dans tous les cas, pas de gêne direct au trafic, mais restez prudents, circulez sur voie de gauche. Dans tous les cas, il y a du monde sur place. Dans le Doubs, sur la 36 direction Mulhouse, on a un poids lourd sur bande d'arrêt d'urgence après la sortie 6 pour Clerval au kilomètre 70. Là aussi, pas de gêne direct. Et là aussi, du monde sur place. Donc, circulez bien sur voie de gauche. Côté météo, de la pluie possible par endroit. À suivre les titres de l'actualité avec notre partenaire France Info.
2: L'essentiel, la vigilance rouge qui est donc levée pour le Gard et l'Hérault.
3: Qui reste toutefois en vigilance orange, même s'il pleut encore dans ces départements du sud. Cela n'a rien à voir avec les quantités d'eau tombées en 24 heures, avec parfois des inondations, mais finalement aucune victime signalée. Dans le Gard, les transports scolaires fonctionneront à nouveau demain. Le tram n'a pas circulé une bonne partie de la journée à Montpellier à cause des inondations en centre-ville et notamment le débordement de la rivière Lèze. Robert Ménard sera fixé sur son sort le 1er décembre, le tribunal correctionnel requiert une peine d'amende de 7 500 € à l'encontre du maire d'hiver droite de Béziers parce qu'il avait refusé en juillet 2023 de marier un couple de sa ville. L'homme étant sous le coup d'une obligation de quitter le territoire français, l'élu assume toujours sa décision à l'audience. Et puis Google lance un nouveau modèle d'intelligence artificielle, mais en limitant l'accès à des experts en cybersécurité, comme ses concurrents l'ont déjà fait. Le but est d'avoir un nombre limité de partenaires de confiance en raison de leur capacité à repérer des failles informatiques susceptibles d'être exploitées par des acteurs malveillants.
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1: Je vous retrouve dans moins de 3 minutes pour un rappel de vos conditions de circulation. En attendant, c'est Jérémy Frérot que l'on retrouve. Bonne route.
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1: Il est bientôt 3h35. Attention à ce piéton aperçu dans le Rhône sur la 6 au kilomètre 407 entre Mâconsul et Belleville. Vous êtes pour l'instant conseillé dans les deux sens. C'est entre les sorties 29 et 30. À tout moment, cet individu peut traverser les voies de circulation. Je vous retrouve un peu avant 23h44 pour un rappel de vos conditions de circulation. En attendant, on repart en musique avec la playlist Autoroute Info. Bonne route et soyez prudents.

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1: Il est 23h44, je l'apprends à l'instant même. Si vous êtes sur l'A43 en direction d'Italie, on a un poids lourd en panne dans la bretelle d'accès à l'aire de... à l'aire où se trouve une station Avia, c'est après la sortie 10. On n'en sait pas plus, il pourrait y avoir gêne, donc soyez très prudents dans ce secteur. Sur le réseau que vous empruntez, il y a également des fermetures dues à des chantiers. Un exemple, dans le sud-ouest, plus précisément dans les Landes, on ne peut pas, depuis le diffuseur 7, accéder à la 65. Et ce, dans les deux sens. Les déviations sont en place. Un chantier qui va durer toute la nuit, donc une fermeture qui va durer toute la nuit.
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1: Je vous retrouve dans quelques instants pour un rappel de vos conditions de circulation et pour un reportage. Nous prendrons la direction du territoire de Belfort pour un reportage sur la presqu'île du Mal-Saucy.

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1: Il est 23h47, si vous circulez en Isère sur la 43 en direction de l'Italie, on a un poids lourd en panne dans la bretelle d'accès à l'air de Romagneux. C'est après la sortie 10 pour les Abrets. Il y a certainement gêne au trafic, donc soyez très prudents dans ce secteur. Je vous retrouve à minuit pour un point complet sur vos conditions de circulation. Et avant le retour de la musique avec Michael Jackson, je vous propose eh bien, de partir sur la 36 dans le territoire de Belfort, où vous pouvez croiser un panneau mal souci, détenté nature. Vincent Ruire, responsable de la Maison de l'Environnement sur cette presqu'île, nous fait découvrir ce lieu au micro d'Emma Logerette.
2: Pourquoi cette presqu'île? C'est parce que, en réalité, il y a deux étangs. Donc, il y a l'étang de la Véronne et l'étang du Malsaucy. Deux grands étangs, parmi les plus grands étangs de Franche-Comté. Et cette bande de terre, elle a été aménagée pour accueillir beaucoup, beaucoup de monde. Effectivement, avec une plage, et puis toute une palette d'activités qu'on peut faire sur l'eau. Ça va des sports nautiques, de la planche à voile, l'aviron, le canoë, le kayak, mais aussi le pédalo, le beach volley, tout ce qu'on veut pendant l'été. Et puis, il y a tout un réseau de promenades qui permet aussi de découvrir le site dans ses aspects les plus naturels. Et puis pour les randonneurs avérés, on peut traverser l'Europe et puis passer par le site du Malsaucy, puisque le GR5 traverse le site. C'est un site qui est magique, en fait, qui est vraiment essentiel pour la biodiversité, parce qu'on abrite beaucoup, beaucoup d'espèces et des milieux qui deviennent rares à l'échelle européenne, des habitats naturels qui sont rares.
3: Et cet aspect naturel se traduit entre autres par les différentes espèces d'oiseaux migrateurs que le site abrite.
2: On peut les observer au gré de ces promenades et puis il y a aussi des installations, des affûts qui permettent de les observer en étant discret.
3: Le site du Malsaucy est également bien connu pour un événement en particulier, le Festival des Eurokéennes qui chaque année attire des dizaines de milliers de festivaliers.
2: C'est un temps fort pour la vie du site, ça c'est certain. C'est aussi l'occasion pour beaucoup de personnes de découvrir ce site. C'est un très très bel événement et qui fait résonner le site d'une autre manière, avec la musique bien évidemment, mais aussi tout ce qu'on vit pendant le festival en lien avec ces paysages de nature qui font partie de l'identité du festival aussi.
3: La presqu'île du Malsaucy est accessible depuis l'autoroute A36, sortie 13 Belfort-Glacy-du-Château. Et pour plus de renseignements sur le site et les événements qui y sont organisés, rendez-vous sur www.belfort-tourisme.com.

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1: Il est minuit, merci à vous de nous écouter.
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1: Nous sommes le jeudi 1er octobre et on part en Isère sur la 43 en direction de l'Italie en un peu long pas dans la bretelle d'Excelère de Romagneux. C'est après les Abrets, la sortie 10, il pourrait y avoir gêne au trafic. Dans l'Ain sur la 42 direction Genève, une voiture est en panne sur bande d'arrêt d'urgence après Pérouge, la sortie 7 après le kilomètre 29. Dans le Doubs sur la 36 direction Mulhouse, un poids lourd est en panne sur bande d'arrêt d'urgence après le kilomètre 70 après Clerval, la sortie 6. Dans tous les cas, pas de gêne direct au trafic, mais certainement du monde sur place, circulez bien sur voie de gauche. Pour vous qui conduisez un poids lourd et transportez des matières dangereuses, si vous êtes en Rhône-Alpes en raison d'un chantier sous le tunnel des Monts, c'est sur la voie rapide urbaine de Chambéry, eh bien vous ne pouvez pas traverser Chambéry. Donc si vous conduisez un poids lourd et transportez des matières dangereuses pour poursuivre votre trajet, il faut passer par Grenoble. Côté météo, de la pluie, beaucoup de pluie même par endroit. Je vous retrouve aux alentours d'une heure et quart pour un rappel de vos conditions de circulation. En attendant, on part dans la Drôme, à deux pas de la 49. Adeline Després nous emmène au cœur d'une plateforme logistique où s'entassent des milliers de pneus prêts à être expédiés partout en France.
2: Bonjour,
3: bienvenue chez Allo Pneus.
4: Damien Bonabel, directeur général.
2: Ici, on se trouve à Valence, c'est notre dépôt logistique. C'est un hangar qui fait 55 000 m2. C'est là qu'on a aujourd'hui quasiment 800 000 pneumatiques qui sont stockés en attente d'être expédiés partout en France pour les automobilistes. On va expédier là depuis Valence plus de 20 000 pneus dans la journée.
4: Nous croisons justement Mouloudji qui s'affaire entre les allées pour préparer les commandes dans sa nacelle mobile.
5: On va les ramener au four après, une fois que la mission sera terminée. Pour l'instant, je continue sur la mission et ensuite on continue.
6: Eh bien, on vous suit.
5: D'accord, ça marche.
2: Donc ça, Mouloudji, il a reçu sa mission d'aller chercher un certain nombre de pneus. Certains sont en bas, mais certains sont tout en haut, ouais, jusqu'à 10 mètres de haut. Donc il monte avec sa nacelle, il les récupère, il les charge. Et puis une fois que sa nacelle va être pleine, il va aller les amener sur la zone d'expédition. Alors aujourd'hui sur le dépôt, à ce matin, on a 133 personnes qui travaillent. À la réception, mais essentiellement à l'expédition.
4: Cap sur la zone d'expédition, devant un long serpentant de tapis roulant. Point névralgique du hangar.
2: Mouloudji, maintenant, il a laissé sur place le rack, c'est l'espèce de chariot dans lequel tous les pneus qu'il est allé chercher ont été entreposés. Et maintenant, on a un opérateur qui va les prendre un par un. Ils sont scannés, donc vous voyez, à l'aide d'une petite douchette là, qui est posée sur le doigt, les préparateurs vérifient que c'est bien le pneu qui a été commandé, l'installent sur ce tapis roulant. Et à partir de là, ils partent pour un petit voyage où ils vont être pesés, filmés, étiquetés, vérifiés. Ils vont monter là quasiment jusqu'au plafond. Ils vont redescendre sur des convoyeurs où ils vont être dispatchés dans différents poids lourds qui partent partout sur l'Hexagone.
4: Suivant le moment de l'année, comptez entre 24 et 48 heures entre le clic de commande et la réception des pneus. Le pic des ventes se situe entre octobre et décembre. Plus d'1 million de pneus vont sortir de l'entrepôt.

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1: Il est minuit et 14 minutes. Si vous êtes en Isère, sur la 43 en direction d'Itilly, on a un poids lourd en panne dans la bretelle d'accès à l'aire de Romagneux, après les abris à la sortie 10. En raison de ce poids lourd en panne, on ne peut plus accéder à la station service. Ce qui pose comme problème, c'est que pour vous qui êtes sur la 43 en direction de Chambéry, entre Lyon et Chambéry, il n'y a plus qu'une seule station où l'on peut prendre du carburant. C'est la station de Saint-Priest. C'est au kilomètre 8 après la bifurcation avec l'autoroute la 46. Donc pensez être prudent, vigilant. Sachez qu'il n'y a donc plus qu'une seule station pour l'instant de disponible pour prendre du carburant. C'est sur la 43 direction d'Italie après la bifurcation avec la 46 au kilomètre 8 sur l'aire de Saint-Priest. Des fermetures dues à des chantiers, il y en a sur le réseau routier que vous empruntez. Quelques exemples, dans le Rhône, la 46 est coupée en direction de Pavie entre les diffuseurs 3 et 1. La 466 est fermée en direction de Lyon dans sa totalité. On ne peut pas rejoindre la 46 direction Paris depuis Genet et diffuseur numéro 2. La nationale 532 et la 49 sont coupées en direction de Grenoble entre la sortie 5 sur la nationale 532 et la sortie 7 sur la 49. Des déviations sont en place. Il y a d'autres fermetures dues à des chantiers sur le réseau empruntez. Pour savoir si vous êtes concerné et pour savoir quoi faire, regardez bien les panneaux à messages variables, ces panneaux lumineux qui enjambent l'autoroute.
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1: Je vous retrouve à minuit 30 pour un point complet sur vos conditions de circulation. En attendant, on repart en musique. Bonne route.
2: Un badge non détecté, un ticket illisible, voici les problèmes les plus fréquents rencontrés à l'arrivée au péage. Et pour les véhicules coincés derrière, la tentation de reculer est forte. Steve Simon des autoroutes Aria vous explique pourquoi c'est une mauvaise idée.
3: Le fait de reculer sur un péage, ça va surprendre nos clients qui arrivent derrière pour pouvoir payer. Quand on arrive depuis l'autoroute sur un péage, on ne s'attend pas à ce qu'un client recule. Et ça va générer forcément des comportements à risque de la part des clients qui suivent. On a des accrochages dans les voies de péage sur des comportements inadaptés ou des clients vont procéder à des marches arrière ou des changements de voie de dernière minute sans signaler. C'est toujours surprenant et ça arrive que trop souvent.
2: En cas de difficulté au péage, il faudra en moyenne 10 secondes à l'opérateur pour résoudre votre problème.
3: Dès lors que vous êtes en attente dans une voie de péage, chaque voie est équipée d'un bouton d'assistance. Appuyez dessus, un collaborateur va vous prendre en charge. Quelle que soit la gare de péage sur laquelle se trouve le client, son appel peut être pris en compte de n'importe quel site du réseau AREA.
2: Sur le réseau AREA, plus de 6000 demandes d'assistance au péage sont enregistrées chaque jour.

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1: Si vous êtes dans le Rhône, sur l'A6, en provenance de Lyon, on a un poids lourd immobilisé dans la bretelle d'accès à la 466 direction Grenoble. Il pourrait y avoir gêne au trafic.

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1: Il est 00:30. Merci à vous de nous écouter. On part dans l'Eure si vous êtes en provenance de Lyon. Un poids lourd est en panne dans la bretelle de l'accès à la 466 direction Grenoble. Il pourrait y avoir gêne au trafic. En Isère, sur la 43 direction de l'Italie, un poids lourd est en panne dans la bretelle d'accès à l'aire de Romagneux après les abris à la sortie 10. Le problème, c'est que l'accès à cette station-service est impossible. Donc sachez, pour vous qui êtes sur la 43 en direction de l'Italie, entre Lyon et Chambéry, il n'y a plus qu'une seule station-service de disponible. Elle est au kilomètre 8 sur l'aire de Saint-Priest après la bifurcation avec l'autoroute A46. Côté météo, attention à la pluie et au brouillard qui sévissent par endroits. Je vous retrouve aux alentours de minuit, un peu avant minuit 45, pour un rappel de vos conditions de circulation et avant le retour de la musique. Je vous propose de nous rendre dans le Doubs pour découvrir l'un des produits mis à l'honneur sur un panneau de la 36, la saucisse de Morteau. Sarah Guabzi s'est rendue dans une charcuterie près de Montbéliard pour découvrir ce produit phare de Franche-Comté.
2: Bonjour, moi c'est Hugo de Franou, donc gérant de la partie magasin à la boucherie Maison Barbier à Pont-de-Roide.
3: Donc on est ici pour parler de la saucisse de Morteau. C'est un produit emblématique du terroir franc-comtois et plus particulièrement du Haut-Doubs.
2: Bien sûr, c'est typiquement d'ici, puisque pour la Morteau, il existe aussi une IGP. Il faut que ça soit vraiment fait par chez nous, avec des ports franc-comtois.
3: Vous pouvez me parler du processus de fabrication et qu'est-ce qui la distingue des autres?
2: Alors oui, donc tout d'abord, on va sélectionner nos ports, on va hacher notre viande, on va l'épicer, la saler, la mélanger, pour ensuite venir l'embosser, donc c'est-à-dire la mettre dans un boyau chevillé. C'est ce qui fait aussi la spécificité de la saucisse de Morteau. Donc c'est un petit bout de hêtre qui est accroché au boyau de la Morteau.
3: Et en termes de goût, vous m'avez parlé d'épices qu'on met dedans. Est-ce que vous pouvez me dire quel type d'épices on retrouve?
2: Alors on va avoir une base qui sera un petit peu la même un peu partout. Donc c'est le poivre, un petit peu de muscade. Et on aura après nos ingrédients secrets, donc typiques à la saucisse de Maison Barbier.
3: Ça on n'en parle pas, on garde ça vraiment secret.
2: Ça, c'est un secret bien gardé.
3: Comment on prépare cette saucisse de Morteau?
2: Alors, la Morteau, il y a plein de façons de la cuisiner. C'est ça qui est bien avec la Morteau. On va pouvoir la faire cuire simplement à l'eau frémissante. Et on va pouvoir l'associer alors avec un chou. On va pouvoir la mettre dans des lentilles. On va pouvoir la faire en gratin. On va pouvoir faire des choses très simples comme des choses beaucoup plus élaborées. Des chips de Morteau, on peut faire beaucoup de choses.
3: Mais on peut laisser parler son imagination.
2: Avec la Morteau, tout est possible.
3: Et vous, comment vous préférez la manger, cette saucisse?
2: Avec un bon chou frisé, je mets un assortiment de saucisses de Morteau, de Montbéliard.
3: De manière assez classique, du coup.
2: De manière assez classique, voilà, pour pas dénaturer le produit et pour vraiment apprécier la saucisse de Morteau.
3: Pour retrouver les produits de la Maison Barbier à Pont-de-Roide, vous pouvez emprunter la 36 entre Besançon et Montbéliard.
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1: Si vous êtes dans le Rhône, sur l'A6 en provenance de Lyon, on a un poulot en panne dans la bretelle d'accès à la 466 direction Grenoble. Il pourrait y avoir gêne au trafic. Des fermetures dues à des chantiers, il y en a sur le réseau que vous empruntez. Voici quelques exemples. Là, si vous êtes en Haute-Savoie, la 41 est coupée en direction de Genève entre les sorties 15 et 15 points. La 480 est fermée en direction de Sisteron entre les sorties 5 et 7. La 43 est coupée en direction d'Italie entre les sorties 6 et 7. Si vous êtes sur la 43 en provenance de Chambéry, vous ne pouvez pas rejoindre la 48 direction Grenoble. Des déviations sont en place. Sachez qu'il y a d'autres fermetures dues à des chantiers. Pour savoir si vous êtes concerné, pour savoir comment poursuivre votre trajet, regardez bien les panneaux à messages variables, ces panneaux lumineux qui enjambent l'autoroute. Quant à moi, je vous en parlerai un peu plus tard au cours de la nuit.
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1: Je vous retrouve à 1h pour un point complet sur vos conditions de circulation. En attendant, Elliot Monod nous rappelle l'importance de maintenir de bonnes distances de sécurité.
2: Oui, et pour une bonne et simple raison, c'est vital. Alors pour écarter le danger et éviter d'être surpris par un ralentissement soudain, laissez une distance de sécurité suffisante avec le véhicule que vous suivez. À partir du moment où vous arrivez à lire dans les moindres détails la plaque d'immatriculation de celui qui se trouve devant vous, vous êtes évidemment trop près. Vous ne pourrez pas vous arrêter à temps s'il freine brusquement, puisqu'à 130 km/h, vous parcourez 36 mètres par seconde. C'est quasiment la taille d'un terrain de handball. Alors pour vous repérer, jetez un œil aux grandes lignes blanches sur la partie droite de la chaussée. Dès lors, rien de plus simple. Comme vous le rappellent régulièrement certains panneaux, un trait égale danger, mais deux traits égale sécurité.

0: temps de s'arrêter.
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2: Il est 1h, merci à vous de nous écouter.
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2: Je commence avec cet événement qui est en cours sur la 43 en direction d'Italie. On a un poids lourd en panne dans la bretelle d'accès à l'aire de Romagneux. L'accès à la station-service est impossible, donc impossible de prendre du carburant sur cette aire de Romagneux après les abrés à la sortie 10. Sachez qu'entre sur la 43 en direction d'Italie, entre Lyon et Chambéry, il n'y a plus qu'une seule station pour prendre du carburant. C'est la station de Saint-Priest, au kilomètre 8 après la bifurcation avec l'autoroute A46. Dans le Rhône, si vous êtes sur la 6 en provenance de Lyon, un poids lourd est en panne dans la bretelle d'accès à la 466 direction Grenoble. Il pourrait y avoir gêne au trafic. Toujours dans le Rhône, mais sur la 6 direction Lyon, une voiture est en panne sur bande d'arrêt d'urgence au kilomètre 12 après la bifurcation avec l'autoroute A432. Côté météo, attention à la pluie qui sévit par endroits. Je vous retrouve aux alentours d'une heure et quart pour un rappel de vos conditions de circulation. En attendant, nous allons vous dire que pourquoi et comment notre humeur influence notre manière de conduire. Éclairage avec Basile Voisin.
3: Pour bien conduire en sécurité, il faut être détendu, serein et concentré. Pas facile tous les jours avec les tracas du quotidien. Prendre le volant pour aller au travail semble anodin, pourtant ça ne l'est jamais vraiment. Explication avec Jean-Marc Bellet, docteur en psychologie et expert du comportement sur la route.
4: Le véhicule à conduire est généralement assez difficile, c'est pas aussi simple que l'on dit, d'appuyer sur un bouton démarrage et on y va. Non, dans la conduite automobile, on a ce stress qui est là. Le problème, c'est que les conducteurs ne savent pas gérer leur stress. Alors, ça se traduit par des choses contre nature sur la route.
3: Et justement, ce stress peut faire des ravages sur la route quand il devient incontrôlable.
4: Quand on conduit sous l'état de stress, eh bien, on n'analyse pas correctement toutes les situations routières. Et là où il faudrait, par exemple, freiner dans un virage, eh bien non, on reste à la même vitesse, on zappe finalement cette difficulté du parcours. On a des critères de jugement qui sont donc faussés du fait du stress qui perturbe un peu tout ce qui se passe dans le système cognitif.
3: Le stress au volant altère le jugement et peut même conduire à de l'agressivité et à des situations de tension sur la route. Le premier pas pour y faire face, c'est déjà de s'en rendre compte.
4: Mais l'exercice qui est valable pour toutes les situations, c'est avant tout la respiration abdominale. Tout de suite, donc, je fais cette respiration abdominale et je peux le faire tout en conduisant le véhicule. On regarde droit devant et ensuite on fait une respiration forcée. J'inspire, je prends un temps de repos, une ou deux secondes, et ensuite j'expire. Et dans ces cas-là, ça permet de rétablir donc tout le fonctionnement du corps et d'abaisser vraiment le niveau de stress. Donc la respiration abdominale à faire dans tous les cas, chaque fois qu'une difficulté se présente sur le parcours, quelle que soit la difficulté.
3: Pratiquer la conduite n'est pas une activité à prendre à la légère. Notre état psychologique est un facteur déterminant au volant, au même titre que la fatigue ou la météo par exemple.

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1: Il est 1h14, un rappel, si vous êtes sur la 43 en direction de l'Italie, un poids lourd est en panne dans la bretelle d'accès à l'aire de Romagneux après les abris de la sortie 10. On ne peut plus accéder suite à cette panne à la station service. Donc sachez actuellement pour vous qu'êtes sur la 43 en direction de l'Italie entre Lyon et Chambéry. Le seul moyen pour vous de faire le plein de carburant, c'est sur l'aire de Saint-Priest, au kilomètre 8 après la bifurcation avec l'autoroute A46. C'est vraiment juste au sud de Lyon. Des fermetures dues à des chantiers, il y en a sur le réseau que vous empruntez. Quelques exemples situés en Île-de-France, sur la 5 direction Paris. Le diffuseur 24 n'est pas accessible en entrée et en sortie. La 5B est coupée en direction de Melun, entre la sortie 14 et Melun. Et puis pour vous, vous ne pouvez pas, depuis Villabé, accéder à la 6 direction Paris. En revanche, la station de service reste accessible.
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1: Je vous retrouve à 1h30 pour un point complet sur vos conditions de circulation et avant le retour de la musique avec Indochine, je vous propose d'écouter un reportage. En moyenne, on estime à 10% par an le nombre de véhicules d'occasion vendus avec un compteur truqué. Comment éviter ce type d'arnaque qui peut avoir d'importantes conséquences financières ? Curtis Thévenon.
2: Premièrement, évitez d'acheter une voiture provenant d'un autre pays. Même si les prix sont attractifs, il faut vraiment une bonne raison ou des connaissances en béton pour acheter en import. Le risque de fraude est presque deux fois plus élevé que pour une voiture qui n'a jamais quitté le territoire français. Une fois que l'on a trouvé sa promise, il est temps de prendre contact avec le vendeur. Première chose à demander, le rapport Istovec qui retrace administrativement toute information connue, nombre de propriétaires, accidents, contrôle technique et surtout la valeur du compteur kilométrique au fil du temps. Si celle-ci est anormale ou pire qu'elle réduit, il vaudrait mieux laisser tomber l'affaire. Ensuite, scrutez toutes les factures pour vous assurer qu'aucune réparation type embrayage, turbo, amortisseur n'a été faite, surtout sur une voiture à très faible kilométrage. Et enfin, si vous êtes aussi paranoïaque que moi, après votre achat, n'hésitez pas à faire vérifier la voiture chez un garagiste qui sera à même de dire si l'usure des pièces est anormale.

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1: Il est 1h30. Merci à vous de nous écouter. J'espère que tout se passe bien pour vous. Sachez, si vous êtes en Isère, sur la 43, en direction de l'Italie, on a donc un poids lourd en panne dans la bretelle d'accès à l'aire de Romagneux après les abris de la sortie 10. Cette aire est fermée. On ne peut donc plus accéder à cette aire pour se ravitailler en carburant. Donc, sachez, pour vous qui êtes sur la 43, en direction de l'Italie, entre Lyon et Chambéry, il ne reste plus qu'une seule station pour vous ravitailler en carburant. Cette station est située sur l'aire de Saint-Priest. C'est au kilomètre 8. C'est après la bifurcation avec l'autoroute A46. Dans le Rhône, si vous êtes sur l'A6 en provenance de Lyon, il y a un poids lourd en panne dans la bretelle d'accès à l'A466 direction Grenoble. Il pourrait y avoir gêne au trafic. En revanche, dans le Rhône, sur l'A6 direction Lyon, pas de gêne au trafic avec cette voiture sur bande d'arrêt d'urgence au kilomètre 12. C'est après la bifurcation avec l'autoroute A432. Concernant vos conditions météo, attention à la pluie qui sévit par endroits. Je vous retrouve aux alentours d'1h45 pour un rappel de vos conditions de circulation et avant le retour de la musique avec Manon Lisa, nous allons prendre la route avec le DJ Joachim Garraud. Avant de parler voyage, Xavier Ferrand lui a demandé quel conducteur est-il.
2: En France, c'est différent que les États-Unis où j'habite actuellement. Aux États-Unis, je suis en voiture électrique autonome. Je conduis plus du tout, à vrai dire. Je suis à quelqu'un qui conduit très prudemment. En tout cas, la voiture conduit très prudemment pour moi. Ça m'arrive de faire à Los Angeles, San Francisco, aller-retour. Donc, c'est pour vous dire, c'est 12 heures de route, 6 heures et 6 heures. Et de toucher le volant, peut-être 15 minutes sur les 12 heures. Après, en France, je suis quelqu'un qui conduit un peu à l'image de ce que j'ai aux États-Unis. Donc, tranquille, moi, je suis pépère, quoi. J'aime les voitures confortables, j'aime qu'il n'y a pas trop de bruit. J'aime bien écouter la radio et donc j'écoute assez souvent Autoroute Info en voiture parce que je trouve que c'est un bon mix entre le côté détente, le côté accompagnement. C'est important d'accompagner les gens dans le voyage. Et si en plus tu peux les accompagner d'une façon un peu informative qui leur fait gagner du temps ou qui leur évite des mauvaises surprises d'un embouteillage, d'un accident, je trouve que c'est parfait. Donc je suis assez bon client de ce type de radio.
3: Et comme beaucoup d'artistes, notamment les DJ, ils tournent dans le monde entier, nous lui avons donc demandé quelques idées de voyage.
2: Si par exemple ils aiment des vacances un petit peu culturelles, je conseillerais peut-être d'aller dans une ville comme Vienne en Autriche, où il y a beaucoup de musées, beaucoup de bâtiments à regarder qui sont super beaux à visiter. Après, si c'est des gens qui veulent des vacances un peu plus sportives, je vous dirais d'aller dans les Alpes et de faire de la randonnée, des trucs comme ça, ça c'est magnifique. Et puis si vous aimez faire des vacances un peu plus festives, vous pouvez toujours réserver un billet pour aller dans le Nevada et aller au festival Burning Man, qui est un de mes festivals préférés, qui dure 7 jours et 7 nuits. Et là, vous faites la fête 24 sur 24 pendant 7 jours et 7 nuits. Vous allez me dire comment c'est possible? C'est possible.
4: Merci beaucoup Joachim pour ces voyages, merci.
2: Merci beaucoup, à bientôt.
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1: Il est 1h45. Un rappel pour vous qui êtes en Rhône-Alpes. Si vous conduisez un poids lourd et transportez des matières dangereuses, actuellement vous ne pouvez pas traverser Chambéry parce qu'il y a un chantier sous le tunnel des Monts qui est situé sur la voie rapide urbaine de Chambéry. Donc pour poursuivre votre trajet, si vous conduisez un poids lourd et transportez des matières dangereuses, il faut passer par Grenoble. Des travaux et des fermetures dues à des chantiers, il y en a sur le réseau autoroutier que vous empruntez. Quelques exemples, par exemple en Rhône-Alpes, du côté de l'Isère. La 480 est coupée en direction de Sisteron, entre les sorties 5 et 7. La 43 est fermée en direction de l'Italie, entre les sorties 6 et 7. Si vous êtes sur la 43, en provenance de Chambéry, vous ne pouvez pas rejoindre la 48, direction Grenoble. Puis notez également du côté de la Haute-Savoie, la 41 est coupée en direction de Genève, entre les sorties 15 et 15.1. Les déviations sont en place. Concernant les autres fermetures dues à des chantiers, je vous invite à regarder les panneaux à messages variables, ces panneaux lumineux qui enjambent l'autoroute. Je la prends à l'instant même. Si vous êtes dans l'Essonne, sur la 6 en direction de Paris, on nous signale un véhicule immobilisé sur les voies après le kilomètre 43. C'est après la sortie 13 pour Melun. On n'en sait pas plus pour l'instant. Il pourrait y avoir gêne au trafic.
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1: Je vous retrouve à 2h pour un point complet sur vos conditions de circulation. En attendant, et avant le retour de la musique, je vous propose d'écouter des conseils sécurité pour que votre trajet sur autoroute se passe au mieux. Jérémy Esclavard.
2: Que vous soyez un habitué ou un novice de la conduite sur autoroute, les règles sont les mêmes pour tous. Il est primordial de respecter le code de la route. Christophe Boutin, délégué général de l'ASFA, l'Association des sociétés françaises d'autoroute.
3: Écoutez, les conseils sont très simples, hein, respecter les règles. Le corridor de sécurité, c'est très important, c'est inscrit dans le code de la route depuis 2018. C'est sanctionné, si vous ne le respectez pas, vous risquez une amende de 135€ et des pertes de points. On peut parler du respect de la limite des vitesses. Et enfin, dernier conseil, s'arrêter régulièrement, toutes les 2 heures, sur les aires d'autoroute qui accueillent les usagers en leur proposant de nombreux services. C'est un moyen de casser la monotonie du voyage, de recharger ses batteries, de celles de son véhicule ou son réservoir d'essence si nécessaire, et de repartir plus frais et plus en sécurité pour la suite du voyage.
2: A noter que sur les autoroutes du groupe APRR, vous retrouvez en moyenne tous les 20 km une aire de repos et tous les 40 km une aire de service.

0: merci à vous de nous écouter.
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0: Actuellement, sur le réseau que vous empruntez, nous avons des véhicules en panne sur bande d'arrêt d'urgence. En Savoie, sur la 43, direction Lyon, après le péage du Chignin. Dans le Rhône, sur la 6, direction Lyon, après l'autoroute A432. Toujours sur la 6, mais cette fois dans l'Essonne et en direction de Paris. Après Menin, la sortie 13, en tous les cas, pas de gêne direct au trafic. Mais certainement du monde sur place, donc circulez bien sûr la voie la plus à gauche. Pour vous qui conduisez un poids lourd et transportez des matières dangereuses, si vous êtes en Rhône-Alpes, vous ne pouvez pas traverser Chambéry en raison d'un chantier sous le tunnel des Monts. Il faut passer par Grenoble. Concernant vos conditions météo, attention à la pluie et au brouillard qui sévissent par endroits. Je vous retrouve aux alentours de 2h15 pour un rappel de vos conditions de circulation. Avant le retour de la musique avec Ed Sheeran, je vous propose d'écouter un reportage. Si votre voiture était raflée, tout n'est pas perdu. Paulin Kellière vous donne quelques astuces qui peuvent vous permettre d'économiser un passage coûteux au garage.
2: Ne vous en faites pas, rayer sa voiture, ça arrive à tout le monde.
3: Regardez bien cette carrosserie, ça c'est la portière. Le coup de clé, ça on le connaît, c'est le traditionnel. Hop, il est là.
2: Et pour peu que votre rayure soit l'œuvre d'un artiste super subtil, s'en débarrasser est une priorité. Mais aller chez le carrossier, ça peut coûter très, très cher.
4: 5 000 euros, 10 000 euros, 100 000 euros, 600 000 euros et même 2 millions d'euros.
2: Heureusement, il y a des dégâts que vous pouvez effacer vous-même.
5: Tout va s'arranger, vous allez voir, tout va s'arranger.
2: Avant tout, il faut commencer par déterminer à quel type de rayure on a affaire.
6: Alors, qu'est-ce qu'on a ?
2: Passez votre ongle sur l'endroit endommagé et s'il accroche, c'est qu'il faudra aller chez le garagiste car c'est la peinture qui est atteinte. Les dégâts que vous pouvez réparer vous-même sont ceux qui ne touchent que le vernis, qui est la première couche qui recouvre la carrosserie. Quand il est endommagé, il peut être restauré grâce à différents produits et techniques à la maison, ce qui peut faire disparaître ses rayures. Première astuce, le polissage.
7: À l'occasion, je vous mettrai un petit coup de polish.
2: Commencez par bien nettoyer la zone endommagée, puis poncez-la doucement avant d'appliquer une fine couche de produit polish. Il n'y a plus qu'à laisser sécher, puis à lustrer, et normalement, le polish aura comblé la rayure. Si vous ne pouvez pas acheter de polish, astuce numéro 2, le dentifrice.
8: T'aurais pas du dentifrice là, je suis à sec.
9: Prends-en sur le rebord des lavabos, il en reste toujours un peu. Tiens, là.
2: Appliquez-en sur la rayure avec un chiffon humide et propre, sans dépasser. Une fois sèche, essuyez la zone et normalement, votre éraflure aura été effacée. Mais si jamais votre lavabo aussi est à court de dentifrice, astuce numéro 3, la cendre de cigarette. Même procédé, prenez un linge propre et humide, saupoudrez-le de cendre et tamponnez doucement votre rayure. Essuyez et constatez le résultat.
7: Vous voyez l'automobile derrière moi ? Ça fait un petit moment que je l'observe.
10: Eh bien ?
7: Eh bien, elle est absolument impeccable.
2: Évidemment, ce ne sont pas des solutions miracles. Mais sur les plus petites rayures, ça peut vraiment faire la différence, comme à la revente de votre voiture par exemple.